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1: Bonsoir et bienvenue aux ondes matinales à CIBL au 101,5 FM Montréal. Avec moi-même, DJ Miracle Mart. Et depuis aujourd'hui, on est dans la saison d'été. La saison a été lancée jeudi dernier. J'ai fait un petit 15 minutes d'apparition aux ondes sibylliennes. Et je serai en rediffusion pour ceux et celles qui auront envie de me réécouter à tous les vendredis de 14h à 16h. Mais sinon, disponible sur toutes les plateformes de balado. Diffusion comme d'habitude. Apple Podcasts, Spotify, évidemment le site web de CIBL sur ma page web. Et cette émission sera teintée de la musique d'Ambre Ciel, qui est une jeune artiste talentueuse qui sortira ce vendredi son premier album qui s'appelle Still There Is The Sea sur Gondwana Records, étiquette britannique de renom. Et en deuxième heure, elle sera avec nous pour en parler, un peu son parcours. Et ça sera entremêlé de plusieurs influences sonores, dont certaines qu'on va entendre justement en première heure. C'est une forme de takeover indirect, là. Ce n'est pas elle qui l'a demandé, mais c'est moi qui ai décidé de répercuter certaines pièces qu'elle m'avait proposées en première heure parce qu'il y avait trop de bonnes choses. Alors, ça restera une émission assez tranquille musicalement, mais très chargée, émotive, tout aussi bonne. Et elle sera en mini-concert la veille de son lancement le 5 juin à l'Oblique. Ce disquaire qui existe depuis 87, mené par une main de maître de Luc Bérard. J'espère bien aussi interviewer Luc et l'Oblique pour toute leur contribution qu'ils ont fait dans l'univers musical montréalais. Ça viendra. Et en deuxième heure, on entendra Claudio Constantini, son dernier album qui date de l'année passée. C'est un compositeur, pianiste, bandoniste qui provient de Lima, Pérou, mais qui est basé en Espagne. Je vous en dis pas plus. Et on y va avec la première pièce qui s'appelle Light Past Blue, partie 1. C'est une composition de la collaboration entre Alex Summers et Asuka Matsumiya, les deux basés à Los Angeles, deux artistes multidisciplinaires qui ont travaillé sur une exposition de la peintre, l'artiste visuelle Claire Tabouret. Elle avait fait une exposition en 2019 qui s'appelait If Only the Sea Could Sleep. Et imaginez-vous sur place, là, 26 haut-parleurs dans toute la galerie qui joue cette musique qui dure environ 20 minutes, 5 pièces. L'objet est toujours achetable là, parce que ça inclut des peintures, le vinyle, etc. à plus de 700$. Mais si vous voulez vous rabattre sur une édition un peu moins chère, allez sur Bandcamp, partie 1 à 5. Vous allez l'avoir pour un peu moins cher. Et cette pièce que je pars à l'instant, ça me fait penser un peu à la fin de semaine qu'on a passée. On est passé à travers. Et maintenant, le soleil est là.

vous écoutez en ce moment The Mole. Being a Total Warm-Up, qui est la dernière pièce de 21 pièces de l'album qui s'appelle The River Widens, paru en 2023 sur Circus Company. Et tout juste avant, c'était Vega Trails, la pièce Largo. L'avant-dernière parution de l'étiquette Gondwana Records, celle qui a indiqué Ambre-Ciel, l'album Sierra Tracks, paru en mars dernier. C'était très cinématographique comme musique et c'était le choix de Ambre-Ciel. D'ailleurs, la pièce d'avant, là, celle de Alex Summers et Asuka Matsumiya, elle est parue en 2021. Sur Krunk. Krunk, c'est une étiquette islandaise qui, entre autres, accueille le groupe Sigur Rós. Donc, on poursuit avec quelque chose de très expérimental. Steve Reich, Music for 18 Musicians Pulses, qui date de 1978 sur ECM Records. C'est une autre suggestion d'Ambre-Ciel. Vous allez voir, c'est assez répétitif, électronique, avant-gardiste.

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5: Avant la pause publicitaire, c'était la suggestion d'Ambre Ciel, Beyrouth, le projet de Zach Condon, la pièce Nantes parue en 2007 sur The Flying Club Cup, sur l'étiquette de Brooklyn à New York, Badabing. Et ça me rappelle mon passé, pas si lointain, où j'achetais tout de ce qui provenait de Beyrouth. L'artiste et non la ville. Merci de m'avoir fait replonger dans ces souvenirs musicaux d'indie folk, je pourrais dire. Et maintenant, on va écouter l'album de la semaine, mais en fait, il est paru en 2024, celui de Claudio Constantini, compositeur, pianiste, bandoneiste, qui est né à Lima au Pérou, mais qui est maintenant établi en Espagne, qui joue avec plusieurs styles musicaux comme la valse, le tango, aussi, je dirais, ce qui ressemble à Amélie Poulain, la musique du film. Vous allez voir, et on va entendre trois pièces de son album An Imaginary Soundtrack. C'est un album qui est paru au départ en disque compact, mais tout vendu. Alors, vous pouvez vous rabattre sur la version numérique sans problème. La première pièce, c'est Reminiscencias. Vous allez voir, ça ressemble. En fait, il y a certaines notes, certaines parties qui sont presque identiques à une pièce que vous connaissez de Edith Piaf, La Foule. Ça sera suivi par La Valse Perdue. Et dans La Valse Perdue, on a perdu le E parce qu'il n'y a pas de E à la fin, de perdu. Et on termine avec La Danse Magique.

Et oui, c'était le jingle de la reprise de la semaine, mais à l'envers, on va le faire inverser parce que on va commencer par la reprise. Elle est plus récente, beaucoup plus relaxe. Et ensuite, on mettra l'original. Et cette reprise est suggérée par Ambre Ciel. Il s'agit de Douglas Thor de Londres, qui a fait Teardrop de Massive Attack, sorti en single en 2023 sur Erased Tapes Records.

Et maintenant, on va entendre la version originale de Massive Attack, Teardrop, avec la voix sublime de Elizabeth Fraser. C'est paru en 98 sur leur album Mezzanine, sur Circa Records.

commence à faire chaud avec Wilfred Lucky, My Thing. C'est paru en single l'année passée avec la face B Wait For Me, qui est moins bonne, sur Eccentric Soul 45s. Ça, c'est une série qui fait partie de l'étiquette Numero Group, qui publie, qui produit ce genre de musique très soul, 70, années 70. Et ça nous arrive à la dernière piste de 7 heures. Et ce sera Indila, La Dernière Danse. C'est la pièce que j'ai mise vendredi dernier à la Nouvelle Taverna au 4177 rue Saint-Denis, deuxième étage. C'était plein craqué, il y avait plus de 200 personnes, il faisait chaud, humide. Mais bon, c'est dû à cause du nombre de personnes, mais aussi il y a eu un problème de climatisation. Il faut nous pardonner. Déjà samedi, c'était pas mal réglé, même s'il y avait un petit peu moins de monde, ambiance de feu. Et j'ai battu mon record Guinness de DJ set, là, 16 heures de DJ en 48 heures. Mais j'ai beaucoup apprécié. Je pense que l'avenir est prometteur pour la Taverna. Et je vous invite à rester des nôtres parce qu'Ambre Ciel sera là en deuxième heure pour nous parler de son nouvel album qui paraîtra ce vendredi et quelques influences sonores.

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0: Bonsoir et bienvenue à la deuxième heure des Ondes Martiniennes à CIBL. Notre invité spécial de ce soir, il s'agit de Ambre Ciel, qui va lancer son premier album ce vendredi sur toutes les plateformes. Et il y aura un petit lancement spécial la veille à l'Oblique. Bonsoir Ambre Ciel.
1: Bonsoir, merci de me recevoir.
0: Oui, merci beaucoup d'être à l'émission parce que souvent mes émissions, je les commence en douceur, un peu comme ta musique. Il y a de l'espace, c'est vaporeux, un peu néoclassique, ambient, etc. Puis toi, t'es vraiment dans ces cordes-là. Et on va parler un peu de ton parcours avant qui t'a mené à ce gros projet qui s'en vient. Alors, est-ce que, par exemple, tes parents étaient des musiciens puis c'est pour ça que t'es si doué en musique aujourd'hui?
1: En fait, ouais, ma mère a chanté dans des restaurants quand j'étais jeune.
0: Quel type de restaurant?
1: Chantait un répertoire jazz dans des restaurants... Je saurais pas exactement dire lesquels, là, mais...
0: Okay. À Montréal ou...
1: Plus à Saint-Sauveur.
0: OK. Ah.
1: Donc, quand j'étais vraiment toute jeune, ma mère m'amenait avec moi dans ces soirées-là. Parfois, j'avais une gardienne, parfois non. Donc, je pense que j'ai vraiment grandi dans une famille en musique. Donc, ma mère chantait, mais aussi les sœurs de ma mère, donc mes tantes. Toute ma mère a comme vraiment... beaucoup de sœurs, là, 6 mm-hmm. sœurs, un frère. Oh, wow. Puis il y avait une chorale ensemble, donc ils chantaient des chants de Noël, ils ont enregistré un disque. J'ai une autre tante qui avait son projet aussi. En fait, deux de mes tantes avaient aussi un projet de musique. Mm-hmm. C'était vraiment présent dans la famille. Donc...
0: Tu baignais dans la musique depuis très jeune.
1: Ouais.
0: Et tu parles de ta mère, mais ton père, lui...
1: Mon père est peintre abstrait.
0: OK. Donc,
1: artiste aussi, mais pas en musique.
0: OK. Alors, il pouvait peindre des notes de musique, mais pas nécessairement en fredonner.
1: Ouais, exact.
0: Et quel genre de musique jouait chez toi?
1: Beaucoup de jazz.
0: Jazz.
1: Bossa Nova, Miles Davis, vraiment beaucoup de jazz. Ma mère écoutait beaucoup Diana Krall, Norah Jones, mais aussi des classiques. Betty and Steph.
0: Mm-hmm. Il y avait des vinyles, il y avait une table tournante ou c'était des cassettes, des disques compacts?
1: Ça fait longtemps. Je me rappelle que j'avais des cassettes, des CD aussi.
0: Donc, tu grandis, puis éventuellement, tu vas commencer à apprendre, si je ne me trompe pas, le violon et suivi du piano.
1: En fait, j'ai commencé avec le piano. J'écoutais des films. Je me rappelle, j'écoutais le film Titanic, puis j'essayais de reprendre la mélodie au piano. Donc, j'étais vraiment
0: à la maison.
1: Toujours... Ouais, ouais. À partir de là, j'ai pris des cours de piano. Ensuite, j'ai entendu le violon pour la première fois, puis j'ai voulu changer d'instrument. Donc, j'ai vraiment. Je suis allée à l'école en violon jusqu'à l'université.
0: Mm-hmm. Puis, donc, du cégep à l'université, ou même avant.
1: Du primaire.
0: Ah oui.
1: Jusqu'à l'université, puis j'avais encore des cours à l'université, mais j'ai plus étudié en musicologie.
0: Okay.
1: J'étais moins intéressée par devenir concertiste, par exemple. C'était pas quelque chose qui m'intéressait. Mais on dirait qu'à ce moment-là, j'avais pas considéré l'option d'étudier en composition.
0: Mm-hmm. T'étais plus en mode interprétation.
1: Ouais, on dirait que quand t'apprends un instrument, c'est comme si dans mon cerveau, il y avait l'option interprétation, mais composer, c'était pas nécessairement quelque chose qui était encouragé. On n'apprend pas nécessairement à improviser, surtout en classique. Donc, c'est vraiment plus d'interpréter du répertoire qui existe déjà. Donc, c'était pas... Puis peut-être aussi pour les femmes en musique, au cégep aussi, à mon époque, c'était peut-être des signes inconscients qui faisaient en sorte que j'ai moins été interpellée par ça, mais à l'université, j'ai commencé à prendre des cours plus de création, enregistrer des sons sur le terrain, puis ça m'a vraiment aidé à me familiariser avec les outils de création, puis commencer à expérimenter vraiment sans jugement, là, vraiment juste explorer la musique. Donc j'ai commencé à plus... me familiariser avec les outils d'enregistrement.
0: Et c'est bien à l'Université de Montréal.
1: Oui.
0: Oui, parce que moi, j'ai pris des cours de panorama des musiques du monde à l'Université de Montréal.
1: Avec Frédéric Léotard?
0: Non, il a été à la retraite. C'est José Evangelista.
1: OK.
0: Il peut être rendu à 80 ans, quelque chose comme ça. Mais j'avais été vraiment fasciné parce que lui, il avait co le côté classique et tout. Mais on a étudié la musique de Bali, etc. C'était très intéressant. Et justement, en parlant de musique, on va voyager au cours de l'entrevue parce que tu nous as proposé certaines pièces qui gravitent autour de de ta musique. D'ailleurs, qu'on peut retrouver sur Spotify. Ça s'appelle The Course. Si vous cherchez Ambre Ciel, The Course, vous allez voir 34 titres qui durent environ 2h45 minutes. Moi, j'ai dû en extraire 30 minutes. C'est pour ça que j'en ai mis un peu en première heure parce qu'il y avait trop de bonne musique. Et d'ailleurs, plusieurs artistes qu'on va entendre que je fais jouer déjà ou de l'étiquette Gondwana qui records sur lequel tu vas en disquer. Alors, on commence. Ça va bien avec ton album qui s'appelle Still There's the Sea, parce que la première pièce c'est The Lighthouse, le phare, et c'est comme si j'irais, je sais pas si c'est une pièce de nuit, mais ou de très tôt le matin, là on a l'impression d'être sur le bord de la plage, de la mer, puis on entend cette pièce. C'est une pièce du Norvégien Daniel Eskerdal, et c'est paru en 2019 sur Edition Records.

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0: Alors, on a entendu Palmorea, accompagné de Lily Kuznord et Clarice Jensen, Day Dawns in Your Right Eye. Et c'est Palmorea nous vient de Austin au Texas. Et c'est paru en 2021 sur une étiquette allemande, Deutsche Grammophon, sur l'album The Wind. Et toutes tes études en Bruxelles t'ont mené à cette année importante pour toi en 2021, où il se passe plein de choses dans ta carrière professionnelle, je dirais. Tout d'abord, avant, tu t'appelais pas en Bruxelles, tu avais un autre nom, et tu as sorti un court EP en 2021. Est-ce que tu peux nous en parler un peu?
1: Ouais, donc après mes études à l'université, j'ai commencé à explorer plus vraiment la création musicale, puis ça a amené, c'est là que j'ai vraiment redécouvert le piano, puis le fait que c'est

0: pour mon projet. Puis je sens vraiment qu'avec ce premier album-là, le projet a tellement évolué que je ressentais vraiment le besoin de recommencer un peu à zéro sur des nouvelles bases. Puis je sens vraiment que j'ai trouvé un peu plus...
1: ta voix.
0: Oui, puis en même temps, je vais évoluer dans les prochaines années, mais pour moi, c'est vraiment un début, dans le fond, avec ce premier album-là.
1: Et sur cette même année-là, il y a eu la 25e édition des Francouvertes en pleine pandémie. Et tu as été finaliste, une des trois finalistes. Est-ce que tu peux nous parler un peu? Ça devait être spécial de jouer devant un jury sans public. j'essaie de m'imaginer, là.
0: Oui, quand même. C'était aussi la première fois que j'interprétais les chansons du EP en live avec des musiciens. C'était pas nécessairement un EP qui avait été conçu pour le live, donc juste ça, c'était une première.
1: Défi.
0: Ouais. Puis en 2021, mon projet était 100% franco. Après, j'ai commencé à explorer plus l'écriture, puis à écrire en anglais. Donc l'album que je vais sortir... le 6 juin et majoritairement en anglais. Il y a seulement une chanson qui est en français. C'était vraiment que j'entendais la mélodie en français.
1: Oui. Ouais. Et il y a aussi des pièces instrumentales, faut dire.
0: Oui.
1: Ouais, qui sont importantes. Et d'ailleurs, en regardant les musiciens de l'époque, aujourd'hui, il y a certains qui sont restés avec toi, avec lesquels tu collabores encore, qui sont sur l'album.
0: Oui, l'altiste Marie-Lou Lepage fait partie du trio qu'on a enregistré sur l'album. Puis aussi, on a enregistré un orchestre pour certaines pièces instrumentales en Macédoine du Nord.
1: Et comment je pourrais dire, est-ce que sur la scène montréalaise, tu t'es inspiré des artistes de 2021 aujourd'hui? Est-ce que tu as eu des influences montréalaises qui t'ont aidé à faire évoluer ton projet vers autre chose, vers ce qu'on va connaître cette semaine?
0: Oui, sûrement. On dirait que mes influences sont quand même très vaste. J'ai beaucoup d'influence en Europe, au Royaume-Uni. Par exemple, Agnès Obel, qui fait de la chanson, mais avec des instruments acoustiques, beaucoup de cordes. Donc, c'est vraiment un projet qui m'a beaucoup interpellée, depuis plusieurs années. Il y aurait aussi Anya Rani, qui fait... de la chanson avant-pop, mais aussi de la musique instrumentale, puis qui joue un peu entre les frontières, entre les différents genres. Puis, mais il y a tellement d'influences,
1: oui.
0: je saurais pas par où commencer.
1: Oui, je suis d'accord avec toi, je suis dans le même portrait, là. Et justement, tu as mentionné Agnès Obel. Avant de l'écouter, on va entendre Suljan Stevens, la pièce « Redford ». For Yaya. Lui, il vient de New York, des États-Unis. C'est paru en 2003 sur Asthmatic Kitty Records et l'album s'appelait Michigan.

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0: De retour de la pause, on avait entendu justement Agnès Obel et la pièce The Course, qui est le titre de ta liste de lecture, parce que je pense simplement que c'est la première pièce sur les 35, aussi simple que ça. Et elle vient de Berlin, en Allemagne. C'est paru en 2013 sur Play It Again Sam Records, sur l'album Aventine. Et justement, parlons de cet album qui sort ce vendredi sur toutes les plateformes, en version vinyle, numérique,
1: CD,
0: aussi en édition limitée. J'aime tous ces mots que j'entends. Comment ça s'est développé? Parce que tu as commencé à enregistrer, je crois, le piano et la voix de toi en novembre 2022. Puis là, on arrive à la sortie en juin 2025.
1: Ouais, ça a pris beaucoup de temps.
0: Ben pour l'époque peut-être, mais dans les années 70 ou 80, les gens prenaient le temps de faire des albums, puis c'était prêt quand c'était prêt. Alors je te laisse en parler un peu.
1: Ouais, j'ai commencé à créer la musique à l'automne 2022. Ensuite j'ai ajouté les arrangements.
0: Est-ce que toutes les pièces étaient prêtes pour la composition ou tu as été une pièce après l'autre au fil du temps?
1: J'ai commencé par la chanson de Sun the Sky, les quatre premiers accords. C'est vraiment ça que on dirait que qui m'a donné une certaine direction dans la composition pour l'album. Puis on dirait en composant, je voyais que le même motif musical pourrait devenir une chanson, mais aussi une pièce instrumentale. Donc on dirait qu'il y a tellement de possibilités. Puis j'ai voulu explorer un peu plus ces parcours possibles. Donc The Sun, The Sky, l'album commence avec cette chanson-là, puis se termine avec Fragment Of.
0: Oui, qui est un peu comme une reprise, un cover de cette chanson-là.
1: Oui, c'est exactement les mêmes accords, mais transposés, puis la pièce évolue vraiment différemment.
0: Épurée, peut-être plus minimaliste.
1: Oui, vraiment.
0: Moins orchestrale.
1: Puis les derniers accords de cette pièce-là, dans le fond, reviennent au début de l'album. J'ai voulu créer une continuité, une circularité dans l'album.
0: Donc, si on l'écoute en boucle, ça, ça a du sens.
1: Oui, avec un tempo vraiment plus accéléré, par contre, quand l'album commence. À la fin, je pense qu'on atterrit un peu plus. C'est plus lent. Mais il y a d'autres pièces aussi, comme par exemple Atlantis puis Cycle, sont basées sur la même progression harmonique. Donc c'est vraiment dans le processus. Au début, je voulais faire un album complet sur le même motif musical, comme Alex Summers déjà fait.
0: Ouais.
1: Mais finalement, dans le processus créatif, je me suis laissée emporter par d'autres parcours un peu parallèle, puis finalement s'amener à des chansons, des pièces instrumentales, puis aussi après je m'intéressais vraiment à chercher à trouver une certaine cohérence entre la musique instrumentale puis la chanson en réutilisant les mêmes instruments, mais aussi par exemple dans les chansons les cordes ont vraiment plus une place d'arrangement, puis dans la musique instrumentale là, ça devient vraiment plus d'autres mélodies, souvent à partir du même matériel musical. J'ai l'impression que souvent quand on écoute la musique avec la voix, nos oreilles vont vraiment vers c'est là que nos oreilles vont, donc même dans le mix la voix va prendre beaucoup de place. Donc, je trouvais ça intéressant d'expérimenter ce même matériel musical-là en pièce instrumentale, puis donner vraiment de la place aux cordes. Puis, c'est ça, créer tendre vers une certaine cohérence.
0: Et ce qui m'impressionne aussi, c'est que tu as signé avec Gondwana Records, qui est une très bonne étiquette britannique, qui en disque plusieurs d'artistes que j'aime beaucoup, Mathieu Arsall, le propriétaire, mais aussi Anya Rani, Ancient Infinity Orchestra, j'en oublie là. Comment as-tu réussi à les approcher, puis à ce qui t'embarque dans leur équipe?
1: Ouais, je m'attendais vraiment pas à ce que l'album sorte avec cette maison de disque-là. J'ai tout simplement envoyé l'album une fois que les mix étaient avancés à l'adresse démo. Puis j'ai dit que j'aimais beaucoup la musique de Anya Rani, Portico Quartet, puis Mathieu Russell. Puis après, j'ai eu une réponse par courriel qui était positive, qui était signée Matthew. Puis là, je me suis demandé si Matthew Russell était le fondateur de la maison 10, ce que je savais vraiment pas.
0: Mm-hmm.
1: Mais c'est ça, finalement, j'ai compris que c'était le fondateur. Puis après, je suis allée les visiter au Royaume-Uni. Ils ont des bureaux à Londres et Manchester.
0: Mm-hmm.
1: Puis on a filmé un vidéoclip à Wales.
0: Oui, je crois qu'il est produit par Dave Arsall, j'imagine.
1: Daniel, son frère,
0: c'est ça. C'est un truc familial. Alors, on se lance dans un mini duo de, je dirais, de musique qui baigne dans ton univers, mais un peu plus électronique. À commencer par Mom, Tooth Wheels, qui provient d'Islande. Ça date de 2013 et c'est sorti sur l'étiquette More Music, tout d'abord en single.

0: On vient d'entendre GFDR, Taking a Part of Me. Celle-ci provient aussi d'Islande. Il y en a beaucoup d'artistes que tu aimes qui proviennent d'Islande. Et c'est bien parce qu'on en fait jouer peu dans nos plateformes, nos radios. Cette pièce date de 2019, sortie sur Crunk. Et elle aussi sortie en single au départ et par la suite sur l'album. Alors, c'est ça, ce jeudi, tu seras en mini-performance à l'Oblique. Je ne sais pas si c'est toujours ton disquaire préféré, mais dans une entrevue l'année passée, tu disais que c'était ton disquaire préféré.
1: Ah oui!
0: Alors, ou l'un de tes disquaires préférés, pour ne pas créer de jalousie. Et peux-tu nous expliquer un peu cette mini-soirée? Je vais essayer d'y aller, ça me ferait plaisir.
1: Oui, donc ça va être un lancement d'album très intimiste. C'est sûr qu'il y a beaucoup de pièces sur l'album qui a un orchestre qui sont quand même un peu... que j'aurais pas pu nécessairement refaire dans le même contexte. Donc je pense pas que ça va nécessairement être comme l'album. Ça va être vraiment différent. En fait, j'ai réadapté les chansons que je pouvais faire en live en duo avec une harpiste. Donc ça va être très très acoustique, il y aura pas de cordes en fait, donc mais je pense que l'esprit des chansons va quand même être là, puis aussi je vais jouer du nouveau matériel.
0: Ah oui. OK. En primeur mondiale. Et on pourra se procurer ton album sur toutes ses coutures, ben sauf le numérique bien sûr là, mais j'imagine à un bon prix l'Oblique.
1: Ouais, je sais pas pour le prix. Mais oui, l'album va être disponible à l'Oblique, mais aussi 33 Tours.
0: Ouais, toutes les autres disquaires. Ouais. Atom Art, je pense. Ouais. Et ensuite, tu seras aussi en concert gratuit au Festival de Jazz le 30 juin.
1: Oui, oui, à la Sainte-Thédée à 6h, si oui. Je me rappelle bien.
0: Ouais. Est-ce que ça sera ton premier concert officiel de... Ben, à moins qu'il y en ait un qui s'incrustre d'ici là, mais est-ce que ça va être ton premier concert officiel de...
1: Oui. Ah oui. Ouais, je vais rejouer avec l'harpiste avec qui je vais jouer à l'Oblique, puis une violoncelliste qui s'appelle Marion Portelance, avec qui j'avais joué en 2021 aussi.
0: Et ça me fait penser à la question que là, tu vas avoir aussi des dates de performance en Europe.
1: Oui.
0: En Allemagne, entre autres, est-ce que tu vas finir par, à un moment donné, comme avoir tout le groupe, tous les musiciens sur scène, ou cette version-là risque d'être un peu difficile à réaliser?
1: C'est sûr que j'aimerais beaucoup ça, jouer avec un quatuor à cordes, par exemple.
0: Ouais.
1: Mais oui, il va y avoir un concert avec un quatuor à cordes, probablement en 2026, à Hambourg. Ou Elf Philharmonie.
0: Oui, en Allemagne.
1: Oui.
0: Alors, ceux qui seront là par hasard, mettez à surveiller les dates pour. Parce que ça, je pense que tous les musiciens sur place, ou presque, ça donnerait une belle ampleur à ton album qui se déploie c'est de manière assez. Lorsque vous l'écouterez, là, assez imposante. Là, c'est enveloppant, c'est complet. Puis tu vas aussi quitter pour l'Europe pour une résidence.
1: Oui, j'ai la chance d'avoir été sélectionnée pour une résidence par le Conseil des arts et des lettres du Québec et Acme Studio. Donc c'est une résidence à Londres. Puis dans le fond, je vais commencer le deuxième album, puis probablement faire des concerts aussi sur place à Londres.
0: La résidence, c'est quoi? Est-ce que c'est le gouvernement du Québec, je crois, qui t'offre une bourse, un logement? Je ne sais pas comment ça fonctionne.
1: Oui, en fait, oui, c'est une bourse. Puis aussi, dans le fond, je pense que le calque loue cet espace-là. Puis chaque année, ils choisissent deux artistes pour séparer une année. Donc, il y avait quelqu'un qui était avant moi pour la première moitié de l'année. Puis dans le fond, je vais faire la deuxième.
0: Alors, si je comprends bien, peut-être la pièce ou les pièces exclusives que tu jouerais à l'Oblique pourraient être retravaillées à Londres, et l'année prochaine, on aurait une belle surprise, quelque chose comme ça.
1: Oui, si je suis plus rapide cette fois-ci.
0: Oui. Ben, c'est bien beau de se dépêcher, mais il faut faire aussi de la qualité, et je crois que tu en fais de la grande, parce que la prochaine pièce, c'est la pièce d'ouverture de ton album. Et à mon avis, c'est l'une des meilleures pièces de l'année 2025, tout style confondu, wow. sans pression. Ça s'appelle « The Sun, The Sky ». Et je crois que c'est sorti le 10 avril. Et c'est, vous allez voir, c'est de toute beauté.

0: Ambre-ciel, nous voilà déjà à la fin de l'entrevue. Ça passe trop vite, mais en même temps, je ne veux pas trop te retenir. Tu as beaucoup de travail qui s'en vient. Et je te remercie d'être passé à l'émission. Puis, si les gens veulent te suivre, au-delà des dates qu'on a données ou des pays qu'on a mentionnés, là, est-ce que tu as sûrement un site web, des réseaux
1: Oui,
0: sociaux?
1: j'ai un site web. C'est ambrecelle.com. Puis je suis sur Instagram. J'ai aussi une infolettre, Facebook.
0: Oui, l'infolettre, je me suis inscrit. On s'attend à recevoir quoi comme ou à quelle fréquence ou est-ce que tu n'as peut-être pas tout le contrôle de ce produit-là, mais qu'est-ce que tu aimerais que les gens reçoivent?
1: Pour l'album, c'est sûr que je vais envoyer une infolettre, mais honnêtement, je suis encore en réflexion par rapport à l'infolettre. Je pense que ça pourrait être un peu plus. Je pense que ça pourrait être peut-être plus personnel qu'Instagram, par exemple. Je pense que la plateforme se prête plus à des réflexions, mais je suis encore en train d'explorer ça. Donc, vous pouvez suivre mes prochaines explorations d'infolettre.
0: Ouais.
1: Mais merci beaucoup de m'avoir reçu, Martin.
0: C'est un grand plaisir et on va se quitter avec le deuxième single de l'album, qui est le deuxième titre dans la séquence, c'est Au miroir. C'est la seule pièce francophone. Et il y a le vidéo qui est sorti aussi le 22 mai.
1: Oui.
0: Je ne sais pas si ça a été fait avec l'équipe Marshall, mais.
1: Ça a été dirigé par Alex Dozois, ouais, de
0: Mais
1: Montréal.
0: ouais, très au niveau artistique, un très beau vidéo.

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Salut, salut! Bienvenue à cet épisode d'Électrosphère. Et qu'est-ce qu'Électrosphère? Ben, c'est votre dose de musique électro des années 70 à aujourd'hui et dans laquelle je vous choisis minutieusement des pièces instrumentales et franco-électro. C'est donc Isabelle avec vous pour la prochaine heure. Et cette semaine, ben, je vous ai choisi, entre autres, Collective Termstrass, Terminus B, The Puppets, du Ariane Moffat à ses débuts, et ben, plusieurs autres hein, pour compléter donc cette heure d'électrosphère. Puis, ben, si vous cherchez la liste des pièces jouées, ben, vous allez trouver ça sur le SoundCloud de SprayNet et Spandex, qui est l'autre émission que j'anime ici à CIBL. Puis, ben, vous y trouverez également tous les épisodes en rattrapage. Et c'est parti pour cette atmosphère électro. Bonne émission!

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1: Bonjour à toutes et à tous, il est 9h, vous écoutez Les Aurores Montréal sur les ondes de CIBL. Je suis Elliot Lambert, votre animateur, et aujourd'hui je suis accompagné de mes deux collègues journalistes. C'est leur première émission. Je vous présente Elliot Visserre et Kenza Lafraîche. Bienvenue à vous. À la mise en onde et au choix musical, on retrouve Camilo Bouscanian. Au programme aujourd'hui, on a trois invités. On reçoit d'abord Kim Bédelan, qui est responsable marketing et du développement d'affaires chez Incertec. Ensuite, je vous ai préparé un petit reportage sur l'annonce d'investissement dans un pôle de cohabitation du Quartier Latin. Et finalement, on va recevoir Suzanne Rousseau, qui est la directrice générale du festival Nuit d'Afrique. Mais d'abord, Elliot, avant de se jeter dans cette belle programmation, tu nous as préparé une petite revue de presse. On t'écoute.
2: Effectivement, alors c'est parti pour la revue de presse. Donc, d'abord du côté cyclisme, plus de 21 000 personnes ont participé dimanche au Tour de l'île de Montréal, ce qui représente un record sur ces 5 dernières années. Les cyclistes pouvaient choisir entre des parcours de 30 ou de 50 km sur un circuit entièrement fermé à la circulation automobile. Malgré certaines critiques concernant l'état des routes, l'événement était marqué par une forte participation. On pouvait lire dimanche dans Radio-Canada une citation de Jean-François Rault, PDG de Vélo Québec. Plus on aura d'infrastructures cyclables, plus on aura de cyclistes. Selon lui, les événements comme le Tour de l'île contribuent à rendre la pratique du vélo plus accessible et plus sécuritaire pour l'ensemble de la population. En matière de mobilité urbaine, la ville de Montréal prévoit d'installer des dispositifs d'intelligence artificielle à 100 intersections, d'ici la fin de l'année. L'objectif est d'utiliser les données recueillies par les caméras et capteurs déjà en place pour optimiser la circulation et améliorer la sécurité routière, et mieux gérer les impacts de chantier. Ce matin, dans la presse, Alexandre Teodorescu déclarait, on ne dépend d'aucun fournisseur étranger, nos données restent chez nous. La ville souhaite ainsi rassurer la population sur les enjeux de protection de la vie privée, tout en accélérant sa transition vers une gestion plus intelligente du réseau routier. Et enfin, à Laval, au conseil municipal de mai, Anne-Line Dib et Isaël Pichet ont déposé un avis de proposition en soutien aux organismes communautaires de la région. Adoptée à l'unanimité, cette initiative vise à appuyer la mobilisation du mouvement communautaire lavallois, notamment sur la question du financement à la mission. Les deux élus ont également demandé une intervention plus directe du gouvernement. De son côté, Isabelle Pichet a insisté sur la nécessité de permettre aux organismes de se concentrer sur la mission plutôt que sur des appels à projets. Et voilà, c'était tout pour l'actualité montréalaise de la journée. Merci à vous.
1: Merci beaucoup, Elliot. Et maintenant, on va écouter Femme de Julie Aubé.

0: Il est 9h06, on écoute toujours Les Aurores Montréal, ici Elliot Lambert. Du 23 au 30 mai 2026 dernier a eu lieu la dernière édition de la Semaine du numérique responsable organisée par l'entreprise d'économie sociale Incertec. Kenza, dis-nous en plus.
1: Donc aujourd'hui, on reçoit Kim Bédelan, responsable marketing et développement d'affaires chez Incertec, afin de nous en dire plus. Donc bonjour Kim, bienvenue. Tout d'abord, pour nous contextualiser, pouvez-vous nous expliquer les missions et les valeurs de votre OBNL?
2: Oui, excellente question. Donc, on est une entreprise d'économie sociale, comme vous l'avez spécifié. Notre objectif est le reconditionnement des appareils informatiques, principalement des ordinateurs, des grandes entreprises. Donc, on reprend des parcs informatiques pour en faire le reconditionnement le plus possible. Notre objectif, c'est d'éviter d'envoyer au recyclage et à l'enfouissement. Et puis, pour ce faire, c'est des travailleurs en formation qu'on forme. Ce sont des jeunes adultes qui sont éloignés du marché, qu'on va former au métier de réparateur informatique pour qu'on puisse effectuer le reconditionnement des appareils que l'on fait.
1: OK. Donc, du coup, vous êtes engagé environnementalement et socialement. Comment est-ce que les deux domaines se rejoignent?
2: De par le reconditionnement est notre activité principale. Donc, c'est vraiment le cœur de notre métier dans la mesure où on souhaite former la nouvelle génération à vraiment s'approprier le reconditionnement, la réparation, pour vraiment s'assurer qu'on puisse prolonger la vie des appareils le plus longtemps possible, en sachant que 80% de l'impact d'un ordinateur, c'est l'extraction des matières et la fabrication. Donc, c'est vraiment là où est-ce qu'on vient avoir un impact.
1: Est-ce que le réemploi, c'est de l'économie circulaire que vous faites chez Incertec?
2: Oui, tout à fait. Donc, on reprend des grands parcs informatiques, des grandes entreprises telles que Hydro, Ville de Montréal, par exemple, Énergir, Fonds d'Action. On reprend les flottes informatiques. On va reconditionner le plus de matériel possible pour après ça le revendre à notre communauté.
1: OK. Et du coup, le terme numérique responsable, ça veut dire quoi concrètement?
2: Donc, numérique responsable, ça se veut une tendance qui devient de plus en plus lourde dans le sens où on souhaite avoir un impact numérique qui est beaucoup plus transparente d'abord, qui est beaucoup plus responsable d'un point de vue environnemental et social pour vraiment s'assurer que ce qu'on va créer ou ce qu'on va réparer puisse aider justement avec des valeurs sociales à la fois la communauté et évidemment pour lutter contre la fracture numérique.
1: OK. Et du coup, pour revenir à l'événement, est-ce que vous pouvez nous dire en quoi l'événement de la Semaine du numérique responsable consiste? Donc, qu'est-ce qui se passe pendant cette semaine-là?
2: Oui. Donc, on avait plus de 15 activités à l'interne avec à peu près 18 collaborateurs, précieux collaborateurs. On avait 4 grands partenaires, donc l'OBVIA, qui est l'Institut là, de recherche internationale sur l'intelligence artificielle. On avait également le collectif NRS, le Sonore, donc une foule d'activités tout au long de la semaine pour trouver des stratégies diverses sur comment prolonger la vie des appareils, soit via un réparoton, soit via un install-fest, soit comment transformer un ordinateur pour un vieil ordinateur dont on n'est pas en mesure d'installer Windows 11 pour le transformer en console de jeu rétro. Et aussi une fraise du numérique, comment parler du bien-être numérique chez les enfants, par exemple. Donc, toute une foule là, de sujets liés au numérique, justement.
1: Donc, du coup, les ateliers sont davantage axés sur la pratique ou la sensibilisation, pardon?
2: Les deux, dans la mesure où l'activité en soi, les objectifs, c'est toujours prolonger la vie des ordinateurs. Mais pour que les gens puissent comprendre comment on fait, il faut aussi des actionnables. Donc, il faut des outils, il faut qu'on puisse leur démontrer comment ça fonctionne. Donc, à la fois, les conférences, les webinaires étaient principalement de la sensibilisation, mais même à travers la sensibilisation, il y a plusieurs outils à l'intérieur de chacune des présentations pour que les citoyens puissent reprendre le contrôle de leur vie numérique aussi.
1: OK. Et du coup, vu que c'est un événement récent, pourquoi vous avez décidé de le créer l'année dernière? C'était quoi votre objectif?
2: L'objectif, c'était vraiment de marquer le coup pour un numérique plus responsable et de souligner cet événement-là en faisant la promotion pour une semaine entière et pas seulement juste une journée, pour vraiment que ça ait plus d'impact. Et cette année, notre objectif, c'était de fédérer plusieurs partenaires parce que pour vraiment parler de numérique responsable, nous, on est spécialisés surtout au point de vue de la machine, donc le reconditionnement, la réparation, mais tout ce qui est, par exemple, la cybersécurité, l'intelligence artificielle, le bien-être numérique, c'est pas des sujets dont on est spécialiste, donc notre objectif, c'était vraiment de fédérer plusieurs partenaires pour s'assurer là, qu'on puisse vraiment avoir un discours, des outils et des sujets qui soient beaucoup plus pertinents pour notre communauté et qui leur permettent d'avoir plus de ressources.
1: OK. Et est-ce que les personnes qui ont participé, elles ont été réceptives? Quelles ont été les réactions des participants?
2: Les gens étaient très étonnés. On me dit souvent, le niveau, la qualité était vraiment au rendez-vous. Les gens repartaient avec plusieurs outils, plusieurs exemples. Les gens étaient très, très, très réceptifs et très heureux de savoir que tous les événements qu'on faisait étaient gratuits, vraiment pour la communauté, et que ça leur permette de faire des choix beaucoup plus éclairés d'un point de vue numérique responsable.
1: OK. Et est-ce que quel a été l'impact? Est-ce que vous pouvez évaluer l'impact de ces ateliers, du passage au numérique responsable, tant sur l'environnement que sur les sujets sociaux?
2: C'est une excellente question. C'était la semaine dernière, donc on est en train de faire un post-mortem. On sera en mesure, là, éventuellement, d'avoir des données beaucoup plus probantes. Certainement, on a eu un taux de participation très élevé. J'ai pas les chiffres actuellement parce que c'est encore faut encore là, qu'on puisse faire le post-mortem. Mais certainement, beaucoup d'impact. On avait aussi une campagne de vente avec des ordinateurs portables à plus de 50% de rabais. Donc, on a vendu aussi beaucoup d'ordinateurs. Donc, ça veut dire qu'il y a des gens qui n'avaient pas accès nécessairement à des ordinateurs de qualité, ont pu avoir accès à des ordinateurs de qualité à moins de frais, puisque, évidemment, on ne charge pas les taxes. Donc, ça, c'est doublement intéressant. Donc, c'était rabais moins les taxes. Donc, ça, c'est très intéressant. Et au point de vue d'impact, bien, d'un point de vue environnemental, ça veut dire que tous ces gens-là ont été conscientisés à prolonger la vie de leur appareil. Donc, ça, c'est très probant, mais on aura les chiffres dans les prochaines semaines.
1: OK, très bien. Et est-ce que vous pensez qu'aujourd'hui, les consommateurs, du coup, de manière générale, si on va au-delà des participants, sont assez sensibilisés sur une consommation plus responsable?
2: On sent un grand pivot. Un pivot vers ce numérique responsable, surtout avec l'arrivée de l'IA. Les gens se posent beaucoup plus de questions. On sait que l'IA consomme beaucoup d'énergie. On sait qu'il y a beaucoup d'impact négatif sur l'environnement. Donc, les gens sont beaucoup plus conscients, certainement, que l'année passée, par exemple. On sent vraiment là, qu'il y a un très grand intérêt. Donc oui, certainement, ça a tout à fait sa place. Et le nombre de partenaires et de collaborateurs qui ont collaboré avec nous, ça démontre aussi l'intérêt des organisations et des regroupements pour faire valoir les alternatives, finalement, qui sont plus environnementalement et socialement responsables.
1: OK. Donc, est-ce que je pense que vous êtes bien parti pour faire une troisième édition en 2027?
2: Oui, tout à fait. Mettez ça à votre agenda.
1: Et est-ce qu'il est gratuit, ouvert à tous? Comment est-ce qu'on peut y participer?
2: Tous les événements sont gratuits, donc c'est vraiment à 100% Incertec là, qui met de l'avant tous les événements. Il s'agit de se rendre tout simplement sur la page Semaine du numérique responsable. Et d'ailleurs, on aura une campagne de rediffusion d'ici un mois. Tous les webinaires ont été enregistrés, certaines conférences aussi avec des partenaires. Et le contenu pourra être disponible via notre site web directement de la campagne.
1: Très bien, merci. Et pour terminer, est-ce que, en attendant, vous avez des conseils à donner à nos auditeurs pour avoir une pratique plus responsable?
2: On vous recommande d'aller voir notre page web d'ici un mois avec tous les conseils de tous les partenaires et sinon de soit appeler chez Incertec ou de vous rendre sur place à notre nouvelle boutique reconditionnée. Les diagnostics sont offerts gratuitement dans notre boutique et on a beaucoup de... Notre service à clientèle, c'est notre point très, très fort chez nous. Donc, on est une entreprise d'économie sociale. Donc, l'humain, c'est très important pour nous. Contrairement aux grandes chaînes, vous allez avoir un humain qui ne se cache pas dans les rangées, mais qui est là pour vous aider. Donc, ça va nous faire plaisir de vous recevoir.
1: Super. Merci.
0: Merci beaucoup, Kim Bédélange. Je rappelle donc responsable marketing et du développement d'affaires chez Incertec. On écoute maintenant Connexion intellectuelle de Jade Lessard.

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0: Il est 9h22. Le 29 mai dernier, plusieurs acteurs de la métropole se sont réunis pour faire une annonce qui concerne l'avenir du quartier latin. Dans une salle de conférence de la Grande Bibliothèque, la ministre responsable de la solidarité sociale et de l'action communautaire et ministre responsable de la métropole et de la région de Montréal, Mme Chantal Rouleau, a annoncé un soutien financier pour la création du pôle de cohabitation sociale du quartier latin. Adjacent au quartier des spectacles, le quartier latin comporte le cégep du Vieux-Montréal, une partie des principaux pavillons de l'UQAM et la station de métro la plus fréquentée de la métropole, Berry-UQAM. C'est un lieu fréquenté par les étudiants, la rue Saint-Denis et le parc Émile-Gamelin servent de leur port culturel et gastronomique, et le métro permet un accès rapide aux lignes vertes, oranges et jaunes. C'est ici le centre-ville étudiant. On entend la ministre Rouleau décrire la place qu'incarne le quartier à Montréal.
12: Je l'ai dit, le quartier latin, c'est un lieu emblématique de Montréal. C'est un milieu de vie, c'est un milieu d'études, c'est un milieu de culture, un milieu de rencontres. C'est un milieu qui participe au dynamisme de notre métropole francophone. Mais on le constate, les commerçants, les étudiants, les travailleurs, nos concitoyens sont parfois inquiets. Et tous veulent un quartier encore plus accueillant et plus sécuritaire. Dans un contexte aussi de transformation, on voit tous les travaux qui se font dans le quartier.
0: Elle mentionne un sentiment de sécurité. Ça, c'est parce que le quartier latin n'est pas seulement achalandé par les membres de l'UQAM et du cégep du Vieux-Montréal. Les nombreux organismes qui viennent en aide aux personnes en situation d'itinérance ne sont pas installés ici par hasard. Il y a des agglomérations de personnes qui vivent de la précarité dans le quartier. Je voulais entendre Mme Martine Biron, qui est la ministre de l'Enseignement supérieur et ministre responsable de la condition féminine au Québec, sur les différents défis

0: défis qu'on peut observer dans le quartier latin et comment le nouveau pôle annoncé doit aider la cohabitation en fait entre les étudiants et les personnes vulnérables.
1: Pour nos demandes budgétaires, il y avait un enjeu avec l'UQAM, mais bon, moi je suis la gardienne du savoir et je veux que le savoir se propage, mais en même temps, c'est important que nos étudiants puissent venir sur les campus, puissent se sentir bien et se sentir en sécurité. Alors, on savait qu'il y avait des enjeux de vulnérabilité, d'itinérance, de pauvreté, de toxicomanie. Alors, on a accepté de répondre à la demande de l'UQAM d'investir 3 millions sur 3 ans pour la sécurité. Mais maintenant, je vais dire pour une meilleure cohabitation. Parce que, oui, l'idée, c'est d'aider, mais aussi de sécuriser. Et nous, on s'occupe du volet sécurité parce qu'on veut que nos étudiants puissent avoir accès à ces cours-là, mais ouvre une nouvelle fenêtre avec la cohabitation sociale parce que quand on est dans ces milieux-là, ben, on influence aussi, on est capable de donner un peu plus et on est dans un milieu vivant et il faut le reconnaître. L'idée, c'est pas de prendre nos plus vulnérables et de les déménager, mais bien de les aider, de les soutenir, de les supporter et que nos étudiants aussi, qui sont dans des institutions universitaires, bien sûr, ils se remplissent le cerveau de toutes sortes de choses, mais c'est une expérience qui est marquante, qui marque les vies des jeunes, et la vulnérabilité, ça fait partie de la vie et ça fera partie de l'ensemble de nos vies pour le reste de nos jours.
0: Donc, 3 millions de dollars investis de la part du ministère de Mme Biron, 1,2 million de celui de Mme Rouleau, une collaboration avec l'UQAM et la Bibliothèque et Archives nationales du Québec. C'est beaucoup d'acteurs impliqués et ça paraît compliqué, mais concrètement, ça va prendre quelle forme ce pôle? Comment est-ce qu'on espère aider les personnes en situation de vulnérabilité? On écoute la ministre Rouleau pour nous aider à mieux comprendre comment les ressources vont être mises au profit de cette population en besoin.
2: Les personnes en situation de vulnérabilité ou d'itinérance ont besoin d'un accompagnement adapté à leur réalité, et c'est ce que nous voulons leur offrir. Notre réponse, elle doit être humaine, elle doit être concertée, elle doit être axée sur l'intervention. Concrètement, le pôle de cohabitation sociale permettra une présence soutenue, et je dirais 24/7, sur le terrain. Il y aura une nouvelle brigade d'intervenants psychosociaux qui va patrouiller le secteur et viendra rapidement en aide aux personnes qui en ont besoin. Et puis on fera le détail de l'ensemble des équipes qui seront sur le terrain. Il y aura un accompagnement plus durable qui sera assuré auprès des personnes vulnérables, notamment pour répondre aux enjeux psychosociaux. On sait que dans notre société actuelle, on fait face à des enjeux de santé mentale, d'enjeux psychosociaux maintenant qui font partie de notre réalité, qu'on ne connaissait pas il y a 10 ans. Mais aujourd'hui, toxicomanie, enjeux de toutes sortes sont bien présents. Alors, il faut y travailler, il faut travailler avec les gens. Des formations sont offertes aux partenaires du milieu. Et une coordination soutenue permettra à tous les acteurs de travailler ensemble.
0: La ministre Rouleau parle d'éliminer les silos et d'encourager une collaboration entre les différents acteurs qui viennent en aide déjà sur place. Claude Pinard, conseiller de la Ville de Montréal dans Ville-Marie et président du comité exécutif, apporte une précision. Il mentionne que le pôle vient créer une nouvelle unité d'intervention tactique en itinérance qui réunit des organismes communautaires et les différents paliers de gouvernement. Selon ses dires, les différents acteurs impliqués se rencontraient chaque 3 semaines au courant de l'année pour discuter des enjeux du quartier. Il mentionne aussi être en contact direct de manière hebdomadaire avec la directrice de l'organisme Spec de rue, qui est installée un petit peu à l'est sur Hochelaga, et du réseau d'aide l'aide aux personnes seules et itinérantes de Montréal, le RAPISM. Cette initiative semble donc bel et bien se tourner vers les ressources sur place et souhaite collaborer afin de, condenser le savoir et les expertises du quartier. Des unités d'intervention gouvernementale qui cherchent à régler les enjeux de cohabitation sans que la police soit impliquée, ça existe déjà. On peut penser entre autres à l'EMIS, une équipe composée de membres qui viennent d'organismes communautaires qui a été créé il y a seulement quelques années, qui a le mandat d'apporter leur soutien en cas d'incivilité ou de conflit lié au partage de l'espace public. La STM possède aussi des intervenants pour gérer ce genre de situation. Alors, qu'est-ce qui change aujourd'hui avec la création de ce pôle? On entend M. Claude Pinard nous expliquer le raisonnement derrière les méthodes qui seront employées à l'avenir au travers des deux extraits suivants.
3: Dans la discussion avec la STM l'autre jour, à qui on a demandé d'arriver avec un plan de sécurité ou de sentiment de sécurité. Puis en jasant avec eux, à un moment donné, j'ai dit, coudonc, vous avez comme un blocage, tu sais, lorsqu'on a cette conversation-là, qu'est-ce qui se passe? Et j'ai découvert qu'ils étaient très mal à l'aise à faire des interventions si leur intervention ne menait pas sur une véritable intervention. Donc, pour eux, les constables spéciaux, les gens de la STM, d'intervenir sur une personne en situation d'itinérance et simplement la mettre à la rue, ce n'était pas acceptable. Ça témoigne du chemin quand même qu'on a parcouru comme société, je pense.
4: Parfait. Donc, on a une autre réunion lundi, on a l'autre jour. On sait exactement qu'un des points qui nous chicote tous et toutes, c'est justement le continuum de service. Donc, quand on est capable de sortir une personne d'un campement, puis la personne a besoin de soins, elle va en réseau de la santé, pour qu'elle soit libérée 2 heures après, puis qu'elle retrouve dans le campement, donc s'assurer qu'on est vraiment super actif.
0: Alors, c'est pas clairement mentionné. Les ambitions sont pas noires sur blanc, mais d'après ces deux extraits, ce que je comprends, c'est que la prochaine unité d'intervention va chercher à combiner les expertises pour pouvoir assurer une réelle intervention qui va pas simplement remettre la personne à la rue, comme il l'a mentionné 2 heures plus tard. On est davantage dans le suivi et la prise en main de la personne. Les femmes en situation de précarité vivent une réalité différente de celle des hommes dans la rue. La ministre Biron, on l'entendra tantôt, mentionne que 99,8% de ces dernières ont eu au moins une fois dans leur vie, ont subi une agression. Elles sont donc plus en danger que leurs homologues masculins. Dans le quartier latin, certaines d'entre elles travaillent dans le domaine de la prostitution. L'exploitation sexuelle emmène aussi son lot de risques pour l'intégrité de la personne et est un enjeu à considérer dans le cadre de ce pôle pour la cohabitation. On a demandé à la ministre de la Condition féminine si le gouvernement allait profiter de la création de ce pôle pour aider à apaiser la réalité des femmes dans le quartier. On écoute sa réponse. On entendra également Mme Rouleau au micro pour apporter des spécifications.
1: La personne en situation de violence conjugale, il y a des ressources qui existent. Là. Il y a SOS violence conjugale, là, on a toutes les ressources en place, puis on investit sur ces points-là. On met beaucoup d'énergie là, en conditions féminines pour contrer la violence conjugale. Et l'itinérance est effectivement un enjeu. Puis des données que j'ai de mémoire, 99,8% des femmes qui sont en itinérance ont vécu de la violence conjugale d'une façon ou d'une autre. Alors, c'est un enjeu réel. Il y a des ressources qui existent. Je suis contente de voir, je me retrouve un peu dans ce qui a été annoncé aujourd'hui parce que il y a effectivement des clientèles qui relèvent en condition féminine ou violence conjugale qui vont pouvoir bénéficier de ces ressources-là. Et le secrétariat de condition féminine va travailler main dans la main avec ce genre d'organisme-là. Et je pense que cette solution qui est mise en place, cette cohabitation-là, c'est exactement ce qu'on propose, nous, en conditions féminines. Alors, je vois d'un très bon œil, j'accueille d'un très bon œil cette idée-là qui est proposée aujourd'hui.
5: Très bien. Merci, Mme Biron.
2: Je vous permettrais un petit ajout. À la solidarité sociale, on a développé un plan de lutte à la pauvreté. C'est un plan gouvernemental. Dans ce plan, on finance les alliances pour la solidarité partout dans les régions du Québec et Montréal. Et on a ajouté une somme de 10 millions de dollars pour les alliances, pour justement porter une attention beaucoup plus particulière sur les femmes en situation d'itinérance. Parce qu'on s'occupe de l'ensemble, on voit toujours le modèle des hommes en itinérance, mais oui, il y a plus de femmes. Puis c'était longtemps une itinérance cachée. Maintenant, elle n'est plus cachée.
0: Donc, ce pôle de cohabitation, il arrive dans un moment assez charnière sur l'identité, la direction dans laquelle va aller le quartier latin et, de manière plus générale, le centre-ville aux alentours. La crise de l'itinérance est un sujet régulièrement abordé par nos différents paliers de gouvernement. Il est aujourd'hui devenu le malheureux portrait de l'amalgame des maux qui frappent notre centre-ville, de la crise du logement et de la crise des opioïdes. Tous ces enjeux réunis font en sorte qu'on ne peut plus fermer les yeux sur les stigmates et remettre la faute sur les citoyens systématiquement. La crise est trop répandue. Comme vous pouvez lire dans Radio-Canada la semaine dernière, n'importe qui peut tomber dans la drogue et une éviction peut aujourd'hui mener à la rue. Dans les mois qui suivront, il sera important d'observer les démarches de ce nouveau pôle et si ce dernier pourra apporter des nouvelles solutions grâce à une collaboration accrue entre le gouvernement et le réseau du communautaire, comme les dirigeants l'ont annoncé. Restons à l'affût. On écoute maintenant Sortie de secours par Florence Crête, Lafrenière.

0: Il est 9h42, vous êtes toujours sur les ondes de CIBL 101.5, c'est Elliot Lambert au micro. La 40e édition du Festival international Nuit d'Afrique de Montréal aura lieu du 7 au 9 juillet prochain. Cette rencontre musicale qui mélange les sons de la culture africaine, antillaise et de l'Amérique latine s'emparera de l'île dans les différentes scènes où les artistes se donneront en concert cet été. On reçoit aujourd'hui Madame Suzanne Rousseau, la directrice générale du Festival international Nuit d'Afrique de Montréal. Bienvenue Madame Rousseau.
1: Merci beaucoup de m'inviter.
0: C'est tout plaisir et pour nous. Donc, parlez-nous un petit peu du festival. Ça prend quelle envergure? On parle combien d'artistes environ et sur combien de scènes différentes?
1: Bon, on reçoit environ 700 artistes d'une trentaine de pays et c'est environ 130 concerts et activités. Ça se passe pendant 13 jours dans 6 salles différentes et en plein air les 6 derniers jours du 14 au 19 juillet au quartier des spectacles sur l'esplanade tranquille et au parterre du quartier des spectacles. Il y a différentes séries de concerts en salle. Il y a 40 ans, c'est vraiment pour nous une année très importante. On a invité des artistes qui ont laissé leur marque au festival, des grands noms de la musique de l'international. Et notre scène locale qu'on appelle les enfants de l'île d'Afrique qui ont grandi avec nous depuis 40 ans. Et aussi, on laisse la place aux nouvelles générations qu'on découvre pendant l'année, lors des Célé d'or de la musique du monde et les cabarets acoustiques Nuit d'Afrique. Donc, on a travaillé très fort tout l'hiver pour vraiment présenter une édition digne de 40 ans. Vous allez voir qu'il y a des concerts estampillés 40 ans sur la programmation. Ça représente un petit peu ce que je vous ai dit, ceux qui ont vraiment laissé leur marque à travers les 40 ans. Et vraiment, on a essayé d'amener les grands noms, là, surtout, on va ouvrir avec la grande diva malienne Oumou Sangaré, qui met en avant le Wassoulou, qui est un genre de blues du désert du Mali. On va honorer notre président fondateur. Il y a le gouvernement de la Guinée qui va présenter une soirée qui va amener des artistes directement de la Guinée pour rendre hommage au président fondateur qui est aussi d'origine guinéenne. Mais pour lui, de représenter l'Afrique, les Antilles, les Amériques latines, c'était son souhait depuis toujours. Donc, et le festival, au début, c'était au Club Balatou. On accueillait 1500 personnes dans les premières éditions. Puis maintenant, on accueille 250 000 festivaliers par année environ.
0: Wow, ben c'est des chiffres impressionnants. Hein? Donc là, si j'ai bien compris, Vous avez vraiment dit 700 artistes, là.
1: 700 artistes, oui.
0: C'est incroyable. Donc, vous avez des artistes qui viennent de partout, du continent africain et même d'Amérique latine. Est-ce que c'est la première fois qu'on a la chance d'en entendre certains à Montréal?
1: S'il y en a, ça sera leur grande première, les artistes ou les gens ou l'Amérique latine?
0: Non, plus au niveau des artistes, est-ce qu'il y en a que c'est la première fois qu'on les reçoit là, dans la métropole?
1: Absolument. Ah oui, il y en a. Ben, c'est toujours ceux-là que j'ai hâte de découvrir, ceux qu'on n'a jamais vu. Il y a Girgiz Boubest, ce groupe de Sénégal, ces jeunes qui mélangent le mbalar, qui est un style traditionnel du Sénégal, à l'électro. Il y a aussi Kanazoé du Burkina, qui eux aussi jouent les instruments traditionnels, mais qui mélangent à l'électro. Il y a l'étoile montante de l'afro-reggae de l'île de la Réunion avec Sika Air Lyon. Enfin, il y en a plein. Puis il y a aussi des très attendus comme Admiralty, qui est le dance hall de la Guadeloupe. Et puis Kenja Fakoli, je dois dire, c'est pas sa première parce qu'on l'a fait découvrir. La première fois qu'il est venu au Canada, c'était en 2000 qu'on l'avait fait découvrir. Et donc, c'était important pour nous de fermer le festival avec lui. Mon Dieu, j'ai pas le dépliant devant moi, mais il y a beaucoup, beaucoup. Il y en a pour tous les goûts. Sur notre site web, il est assez. Vous pouvez vraiment avoir un bon aperçu des genres musicaux si vous vous promenez sur notre site web là. Et c'est très, très, très détaillé.
0: Très bien. Ben, donc, vous l'avez entendu, si ça vous intéresse, allez voir qui sont les artistes présentés. Moi, je ne veux pas faire des généralisations, mais qu'est-ce qui va rendre ce festival-là unique? Est-ce que ce sont les instruments, l'ambiance, l'énergie que ça procure? Qu'est-ce que la musique africaine peut apporter de différent?
1: Qu'est-ce qui est unique? Bien, déjà, notre façon de faire a toujours été unique, c'est-à-dire de représenter autant de diversité d'Afrique, des Antilles, d'Amérique latine, mm-hmm. autant de différents genres, que c'est un des rares festivals où des fois les parents me disent c'est le seul festival où moi et mon ado, on peut trouver de notre goût. Et la rencontre de ces cultures-là, la façon de faire, c'est vraiment unique. On nous le dit depuis des années, des journalistes de l'international qui voyagent partout dans le monde, qui à chaque fois découvrent Nuit d'Afrique, sont étonnés et sont très heureux de découvrir notre savoir-faire et aussi de le faire à Montréal, où c'est une ville vraiment cosmopolite. Donc, mm-hmm. ensemble, on fait vraiment briller Montréal et mettre la richesse de Montréal en avant.
0: Puis, est-ce que vous direz que Montréal fait briller la richesse africaine en général? Est-ce que c'est un des seuls festivals où on peut voir cette représentation-là de manière aussi importante?
1: Festivals qui jouent de la musique africaine, mais mm-hmm. notre façon de faire, c'est unique. Mais quand même, on est content que d'autres fassent des concerts. Comme ça, on peut se partager et aider les artistes à se faire connaître par un plus grand public. Mais c'est tout ce mélange des cultures-là qui fait cette unicité, où les gens aussi se sentent vraiment chez eux, peu importe d'où mm-hmm. tu viens. Tu vas retrouver un petit bout de ton pays, ou si toi, tes enfants sont nés ici, mais tu es de différentes origines, ça permet à montrer à tes enfants l'origine de leurs parents. Ça permet plein de choses. Quelqu'un qui est un nouveau arrivant, qui se retrouve et qui va... C'est un point de repère pour eux, il va faire d'autres rencontres. Ça a beaucoup d'effets. Et puis aussi, on montre aux gens... sur le site extérieur, il y a vraiment une expérience complète du festival. Donc, chaque jour, la journée commence avec des ateliers de danse et d'instruments. Okay. Donc, on peut apprendre toutes sortes. Et encore là, ça vient de différents pays. Et que ce soit moderne ou traditionnel, vous pouvez vraiment chaque jour découvrir un nouveau pas. Et faire des amis, des rencontres que vous n'auriez jamais fait si ce n'était pas de Nuit d'Afrique. C'est vraiment, pour moi, je fais ça depuis 40 ans et je continue toujours d'apprendre sur d'autres cultures, sur d'autres façons de voir les choses et de faire, et c'est une richesse. Je trouve qu'on est vraiment chanceux à Montréal pour ça.
0: Vous mentionnez tantôt, par exemple, que des personnes issues de l'immigration pouvaient retrouver une partie d'eux-mêmes grâce à ce festival-là. Qu'est-ce que ça représente pour ces gens-là d'avoir un festival à un moment de l'été où eux, ils peuvent retrouver peut-être une partie de chez eux, mais aussi où le monde peut s'immerger dans une partie de leur culture?
1: Mais déjà, souvent, j'ai entendu des histoires que quelqu'un qui est en visite ou qui vient d'arriver, ils disent « Ah, vraiment, je me sens bienvenue ici. Si un festival comme ça est à Montréal, c'est que c'est une ville qui est ouverte sur le monde et qui a cet esprit d'ouverture. » Donc ça, c'est vraiment un message très fort. Mm-hmm. Et aussi, c'est pour certains de la nostalgie du pays, qui ne sont pas retournés au pays depuis longtemps ou qui se mettent au goût du jour pour que des gens qui viennent d'arriver, qui les mettent à jour sur qu'est-ce mm-hmm. qui se passe dans leur pays. Je veux dire, ça crée plein de moments spéciaux.
0: Puis pourquoi c'est important ce genre d'événement dans le contexte mondial actuel?
1: Plus que jamais. Parce que c'est des messages, on nourrit les divisions, la peur, on nourrit l'ignorance et plus que jamais des événements comme Nuit d'Afrique sont très importants pour justement montrer que ce qui est mis en avant est faux. C'est le contraire, au contraire, plus on s'ouvre à d'autres, plus on apprend à se connaître soi-même et plus on grandit, puis on découvre d'autres bonnes musiques aussi, parce que ces musiques sont tellement accessibles et sont à la base de toutes les musiques qu'on entend aujourd'hui, finalement. Donc, c'est vraiment... Moi, je baigne là-dedans depuis 40 ans, donc je le prends peut-être dans mon quotidien. Je ferme j'écoute pas ce qui se dit en ce moment. J'écoute plus les nouvelles. J'écoute pas ce qui se raconte. C'est même pas la peine. Ça brise le cœur. Donc, moi, je reste dans mon univers Nuit d'Afrique et c'est le bonheur.
0: Tant mieux.
1: C'est tout.
0: Le festival s'intitule Nuit d'Afrique, mais on peut voir dans votre programmation qu'il y a tout de même des concerts donnés par des artistes d'Amérique latine. C'est quoi la proximité entre ces deux cultures?
1: Ils sont extrêmement liés parce que... Okay. Mais même avec ces artistes-là qui viennent présenter leur musique, ils expliquent souvent la connexion avec l'Afrique. Donc, ils sont très, très liés parce que le voyage des gens qui ont été amenés vers les Amériques, hein, on dit surtout dans, à l'époque de l'esclavage, bien, ils ont amené toutes ces cultures-là. Alors, ils sont extrêmement liés. Et les gens gardent leur musique quand ils voyagent. C'est une façon de rester connecté avec leur origine. Et ça se mélange avec d'autres. Donc, ça crée d'autres genres musicaux, mais la connexion avec l'Afrique reste très forte.
0: Est-ce qu'il y a des membres de la communauté africaine qui se déplacent dans la métropole pour ce genre d'événement? Est-ce que c'est très touristique? Bon, vous avez déjà un petit peu répondu à la question, là, 250 000 personnes.
1: Oui,
0: je veux savoir.
1: C'est très mélangé, il y a de tout, vraiment, c'est ça qui est magnifique. C'est le mélange des publics aussi, pas juste sur scène, le mélange des cultures, mais dans les festivaliers aussi. Donc, ben, il y a des gens, il y a beaucoup de Montréalais de diverses cultures, mais il y a beaucoup de gens qui viennent de d'autres provinces, qui viennent d'outre-mer aussi. D'ailleurs, 23% des festivaliers viennent d'outre-mer.
0: Ah oui.
1: Alors, d'outre-mer, c'est l'Europe. C'est beaucoup l'Europe principalement, mais de gens de diverses origines, et d'Afrique et d'Amérique latine.
0: Très bien. Eh bien, je vous remercie beaucoup, Madame Suzanne Rousseau, qui nous a rejoint par téléphone. C'est la directrice générale du Festival Nuit d'Afrique.
1: Et merci pour cette opportunité. J'espère vous rencontrer cet été.
0: Mais bien sûr, ça nous fait plaisir. C'est important, ce genre d'événement pour la diversité culturelle puis pour l'identité de Montréal, là, au final.
1: Exactement.
0: Mais passez une excellente journée.
1: Merci beaucoup. Au revoir.
0: Au revoir. On va aller tout de suite à la pause musicale.
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0: ouais, non, c'est trop bon. Pour de vrai. Ouais, legit, ça me tente. Et je savais pas que c'était d'une aussi grande envergure aujourd'hui.
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0: été.
1: On vient d'écouter Fantasio et le peuple fiction My Lonely Institute. Il est bientôt 10h, c'est déjà la fin de l'émission Les Aurores Montréal, je le rappelle, du lundi au jeudi de 9h à 10h. Aujourd'hui spécialement, n'hésitez pas à nous rejoindre pour le lancement de la programmation d'été de CIBL à 14h sur nos ondes. Le tout sera animé par Jason Dupuis. Je tiens à remercier les auditeurs qui étaient au rendez-vous aujourd'hui, les intervenants avec qui on a pu discuter, Kenza Elliott qui m'ont accompagné en studio et Camilo Buscanian à la mise en onde et au choix musical. Passez une excellente journée, c'était Elliott Lambert. À la prochaine!
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1: C'est intermittent jusqu'à Wellington. Vers la rive sud, congestion depuis Turcot, parce qu'on a eu un accident tout à l'heure sur la 132.
2: Bon, mais c'est clair, tu vas être en retard.
3: Ouais, cool. J'ai de la gym.
1: Parce que la 132 demeure encore occupée.
2: Il est 9h.
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5: Bonjour à toutes et à tous, bon matin, vous êtes sur les ondes de CIBL 105, vous écoutez Les Aurores Montréal, votre émission d'actualité montréalaise du lundi au jeudi de 9h à 10h. Ici Nicky Lasserre, je suis aujourd'hui accompagné d'Eliott Visser et Kenza Lafraîche à la co-animation et bien sûr de notre cher Maurice Bolduc pour la mise en onde et le choix musical de l'émission. Ce matin, c'est science, santé et actualité qui sont au rendez-vous. On reçoit dans un premier temps le professeur et chercheur Simon Joly. Il nous parle de son étude portant sur la génétique végétale à travers les herbiers. Juste après, on reçoit Clara Boster-Foucault, la directrice générale de Dignité Mensuelle. On parlera de précarité menstruelle à Montréal. Et pour finir, on retrouve bien sûr Charles Tanguay, porte-parole de l'Office de la protection du consommateur pour sa chronique hebdomadaire aux aurores. C'est tout pour le programme d'aujourd'hui, mais avant de se lancer là-dedans, Kenza Lafraîche nous fait un récapitulatif de l'actualité montréalaise pour ce mardi 2 juin.
6: Oui, alors hier, le parc du Mont-Royal a fêté ses 150 ans afin de célébrer son existence, étant un endroit très important et très apprécié par les Montréalais. La mairesse Soraya Martinez-Ferrada a rappelé que la ville de Montréal consacre un budget annuel d'environ 6 millions de dollars à la valorisation et à la préservation de la montagne. Elle a profité également de cet événement pour annoncer l'acquisition à venir par la ville d'une œuvre d'art public qui honorera la montagne et son histoire. Le gouvernement de Christine Fréchette a annoncé lundi la réactivation du dossier de l'agrandissement du Palais des Congrès de Montréal. D'après Radio-Canada, le Palais des Congrès avait été inauguré il y a plus de 40 ans et, dans les années 2000, un premier agrandissement avait été effectué. De nouveaux travaux d'extension ont été annoncés par la suite, mais sans se concrétiser. Ensuite, le REM a annoncé hier après-midi dans un communiqué réduire ses heures de service le week-end cet été. Dans un article de la presse, on apprend que des travaux d'entretien et de nouveaux essais techniques seront nécessaires sur le réseau pour préparer l'arrivée de la future antenne vers l'aéroport Montréal-Trudeau. Donc du 6 juin au 16 août, les premiers wagons seront toujours en circulation à partir de 7h30 les samedis au lieu de 5h30. Et les dimanches, le service peut parfois commencer à 7h30 ou à midi.
5: Merci beaucoup Kenza, il est 9h02, vous écoutez les Aurores Montréal, ici Nicky Lasserre. On écoute Parlez-moi de lui de Tibit et Marcy. Puisque...

0: C'était le Q40 avec le cuicui d'un petit oiseau. Il est 9h08. Vous écoutez toujours les Aurores Montréal. Ici, Nicky Lasserre. Imaginez maintenant une plante séchée, aplatie, collée sur un carton depuis presque 200 ans, quelque part dans les réserves du jardin botanique de Montréal. On pourrait penser que c'est un vieux souvenir de la nature, voire une curiosité de musée. Mais non, selon une étude publiée récemment par les chercheurs de McGill, cette plante oubliée était en réalité une capsule temporaire génétique. En analysant plus de 51 millions de ces spécimens numérisés à travers le monde, l'équipe a découvert qu'on peut reconstituer l'histoire génétique de plus de 41 000 espèces végétales sur 250 ans et peut-être même prédire quelles plantes sont en train de disparaître à Montréal et dans le monde avant qu'il ne soit trop tard. Bon, aux Aurores, je devais recevoir le chercheur et professeur Monsieur Simon Joly. Malheureusement, il n'est pas là. Ça arrive, hein, c'est les aléas du direct, comme on dit. En attendant, on écoute les louanges avec Ne me quitte pas des yeux.
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0: Vous écoutez Les Aurores Montréal, ici Elliot Lambert. Donc du 17 au 23 mai, c'est la semaine québécoise intergénérationnelle. Une centaine d'activités partout dans la province, des ateliers, des projets artistiques, du sport, du jardinage, des occasions pour toutes les générations de se rencontrer, d'apprendre les unes des autres et de briser l'isolement. Cette cause est portée par la comédienne et porte-parole d'Intergénération Québec, Anna Beaupré-Moulunda. Bonjour!
1: Bonjour!
0: Donc, la Semaine québécoise intergénérationnelle, qu'est-ce que ça représente? En quoi ça consiste?
1: Eh bien, c'est vraiment une occasion, une semaine par année, de se rappeler l'importance des liens intergénérationnels. Et là, partout au Québec, là, c'est des activités qui sont organisées par les gens, les organismes, les municipalités. Et là, cette année, une belle brochette d'activités, plus de 100 activités, mais vraiment partout au Québec.
0: Une centaine d'activités. OK, d'accord. Puis on se concentre principalement dans quelle région?
1: Non, vraiment, j'insiste, là, toutes les régions du Québec sont représentées. Il y a des activités absolument partout. Quelqu'un qui a envie, qui est curieux d'essayer, qui ne l'a jamais fait, seulement aller sur le site Internet là, sous l'onglet SQI 2026, puis vous allez retrouver toutes les activités dans votre région. Et puis, si jamais dans votre coin proche de chez vous, il n'y en a pas, bien, moi, j'ai envie de dire, on se fait un souper intergénérationnel, on se fait une après-midi jeu de société, on se la crée, mais c'est vraiment ce moment dans l'année de se rappeler. C'est important toute l'année, bien sûr, mais particulièrement cette semaine-là, on se rappelle l'importance des liens entre les générations.
0: C'est génial. Puis ces activités-là, est-ce que c'est principalement organisé par des organismes, peut-être des milieux de vie, des RPA peut-être?
1: J'ai envie de dire toutes ces réponses. Okay. Il y a vraiment beaucoup d'organismes, peut-être qu'on les connaît pas assez, qui vont organiser toutes sortes de choses. Et ce qui me plaît, c'est qu'il y en a vraiment pour tous les goûts. Alors, comme tu disais en début d'émission, il y a autant de l'art, de la littérature, du sport, de la cuisine, du cinéma, du rap, de la poésie. Et j'en passe et j'en passe. Il y a même des affaires que je savais même pas que ça existait, qui existent.
0: OK. Comme
1: c'est
0: quoi?
1: C'est vraiment très... Mon Dieu, écoute, il y a vraiment de tout. J'ai vu, donc, on peut aller planter des arbres, on peut aller promener une personne âgée dans une espèce de sentier intergénérationnel. Tout le monde, on y va, les parents avec les poussettes, les bébés, vraiment de zéro à 99 ans, j'ai envie de dire, et même plus que 99 ans, c'est sûr qu'on trouve quelque chose à notre goût.
0: Ben c'est génial. Donc vous êtes comédienne, auteur, humoriste. C'est quoi le lien entre votre travail artistique et une cause comme l'intergénérationnel? Comment est-ce que vous en êtes arrivé là?
1: Eh bien, alors, ce qui est incroyable, c'est que moi, je le vis là avec les années. C'est ma quatrième année comme porte-parole de la Semaine québécoise intergénérationnelle. Et moi, je le vis, l'intergénérationnel au quotidien. J'y crois, je le vis. Ça, c'est rendu mon slogan. J'ai un duplex et ma mère, c'est ma voisine d'en haut. Moi, je suis une mère monoparentale de deux enfants. Donc, on vit l'intergénérationnel et ça fait 12 ans qu'on vit comme ça. Puis pour nous, ça marche vraiment très bien avec mon horaire de comédienne, les horaires atypiques. Ma mère me sauve la vie sans fin. C'est vraiment le deuxième parent pour mes enfants. C'est une grande maison. Eux, hein, pour eux, là, ils montent l'escalier, ils sont rendus chez mamie. Je rends des services à ma mère. Ma mère m'aide. Ma mère est une source infinie là, de sagesse et de bons conseils. Et nous, elle dit souvent qu'on l'aide à la garde des jeunes, à la garder en vie. Donc, vraiment, c'est quelque chose qui bénéficie à tout le monde. Et ma mère a une présence du temps que moi, j'ai moins parce que la vie est folle, il faut travailler.
0: C'est des services d'un part et de l'autre.
1: Oui, vraiment. Là, c'est vraiment très circulaire. Puis on va vivre comme ça encore des années.
0: Ben, tant mieux. Et puis, est-ce que de vivre justement avec votre mère comme ça, autant rapproché, est-ce que ça change votre vision de l'intergénérationnalité? Ouais.
1: Définitivement, ouais. Oui. Et je pense que de plus en plus, là, la pandémie nous a fait réaliser bien des choses, particulièrement là, dans les CHSLD, les résidences pour personnes âgées, autonomes, semi-autonomes, tout ça. Je crois que ça a été une grosse claque d'en face qui nous a fait remettre en question la façon de fonctionner. Mm-hmm. Et je pense que de plus en plus, il y aura des façons originales, inédites de cohabiter entre les générations. Je pense vraiment que c'est une des clés du vieillissement, mais pas seulement du vieillissement, mais l'importance de pas seulement rester dans notre groupe d'âge, si mm-hmm. on veut, on s'enrichit vraiment à côtoyer des personnes de tous les âges.
0: On sait que l'intergénérationnalité, tu sais, par exemple, nous autres, on avait travaillé avec Maya Malkassoff, qui était dans le programme de logement intergénérationnel. Puis, tu sais, on sait que c'est développé pas mal en Belgique. J'ai une question un peu particulière. Est-ce que, selon vous, notre culture nord-américaine peut nuire au bien-être de nos aînés? Parce qu'on sait que dans plusieurs autres coins du monde, la famille partage plutôt le même milieu de vie. Les grands-parents sont plus impliqués dans les milieux sociaux. Qu'est-ce qu'on en pense?
1: Oui, totalement, complètement. Okay. Et on voit que ça ne fonctionne pas si bien. Encore une fois, je reviens avec la pandémie. Pour moi, c'est un constat d'une tristesse incroyable. Mm-hmm. Je ne pense pas que c'est ce que beaucoup de gens souhaitent comme fin de vie. Et je ne pense pas que ça va être quelque chose... Peut-être que des gens continueront à ne pas avoir le choix de vivre de cette façon-là, mais je pense que les personnes vieillissantes aujourd'hui n'ont pas nécessairement le même état physique et mental, disons ça comme ça. Je pense vraiment là, qu'il y aura... Nous avons intérêt à repenser okay. la façon de cohabiter. Il y a la crise du logement. Les jeunes ont de plus en plus de difficultés à acquérir une propriété. Alors, et si on inventait des nouvelles façons de faire? Et si on achetait des maisons à plusieurs intergénérationnelles? Peut-être qu'on n'est pas obligé de vivre avec nos propres aînés, mais il y a vraiment plein de façons. Je peux accueillir un étudiant, une personne âgée peut accueillir un étudiant, des personnes âgées mm-hmm. ensemble peuvent acheter quelque chose, offrir des services, je ne sais pas moi, un milieu de garde. Tu sais, il y a vraiment beaucoup de nouvelles façons de faire. Et comme je suis avec Intergénération Québec depuis la quatrième année, je vois plein d'initiatives. C'est très dynamique. Les gens en redemandent et les projets qui sont mis sur pied fonctionnent. Mm-hmm. Il y a des listes d'attente. Je participais là, la semaine dernière au colloque et on recevait plusieurs personnes qui témoignaient des projets de cohabitation et c'est incroyable tout ce qui se fait. Je crois qu'en Europe, ils sont effectivement plus avancés sur le sujet, mais je sens vraiment le dynamisme au Québec. Beaucoup d'espoir.
0: Bien, vous êtes clairement aux premières lignes là, de cette sensibilisation-là, puis une espèce de campagne à quelque part de mettre ça de l'avant. On est sur la bonne voie?
1: On est sur la bonne voie. Il ne faut pas lâcher. Il y a vraiment de la place à l'innovation, aux nouvelles idées, l'énergie de la jeunesse, la sagesse de la vieillesse. Je pense que tout mis ensemble, ça va être fou raide.
0: OK, très intéressant. Ben, Intergénération Québec dit que l'isolement social augmente le risque de mort prématurée autant que de fumer 15 cigarettes par jour. C'est un chiffre qui fait mal. Est-ce que... T'sais, vous travaillez dans la sensibilisation. Est-ce que vous réalisez que les gens réalisent à quel point c'est grave?
1: Bien, c'est très grave. Et la solitude, aujourd'hui, ne concerne plus seulement les personnes vieillissantes, mais aussi la jeunesse. Des études qui sont sorties récemment qui disaient vraiment que les jeunes, la jeune génération souffrait énormément de solitude et que c'était un fléau de plus en plus criant. Mm-hmm. Alors, et si justement, par l'intergénérationnel, on s'occupait de tout le monde et qu'on trouvait des solutions ensemble. Je pense définitivement que le rassemblement des forces, c'est ce qui va nous aider à aller vers le mieux.
0: Mm-hmm. Puis vous avez mentionné tantôt que, tu sais, évidemment, il y avait la crise du logement aussi. Précisément, la cohabitation intergénérationnelle, pour vous, ça apporte quoi? Comment est-ce que c'est bénéfique?
1: C'est bénéfique. Bon, déjà, je pense qu'on peut briser de l'isolement de toutes les parties qui vont vivre cette expérience. Mm-hmm. Essayer de s'ouvrir un peu les horizons parce que des deux côtés, je parle des deux côtés, il y a plus que deux côtés, mais prenons par exemple justement cette cohabitation dans des RPA, par exemple.
0: Ouais.
1: On peut avoir des préjugés de part et d'autre. Je pense que c'est une belle façon d'aller au-delà et de découvrir qu'au-delà des différences, on a peut-être plus de ressemblances qu'on pense.
0: Mmh.
1: J'ai rencontré beaucoup de jeunes dans les dernières années là, qui ont vécu ces expériences. Ils étaient les premiers étonnés d'avoir à ce point apprécié leur expérience. Mm-hmm. Ça offrait vraiment une autre vision de la vie. Des fois, d'avoir des gens plus expérimentés nous donne une autre façon d'avoir

0: Oui, je peux le vivre dans mon métier. Moi, je suis comédienne. Le physique, c'est très, très, très important. Donc, on est vraiment cantonné dans une petite case, très, très difficile d'en sortir. C'est pour ça que rapidement, moi, j'ai décidé de créer mes projets parce que j'avais envie de choisir mes mots. C'est pas tout, les mots qu'on me donne à dire, c'est pas toujours ce que moi, j'ai envie de dire. Je peux être autre chose qu'une mère de famille dans la vie. J'ai d'autres spécificités.
1: C'est sûr.
0: L'âgisme, il est définitivement présent dans nos sociétés. C'est comme si une fois là, passé 60 ans, on est une espèce de vieux rebut mis dans le coin, comme si la personne avait eu son temps et là, laisse la place aux jeunes. Oui, OK, laisse la place aux jeunes, mais toute l'expérience acquise, ça ne peut qu'être enrichissant et je pense que les jeunes d'aujourd'hui qui sont branchés sur le monde avec toutes les technologies qu'on a, je crois qu'on n'a jamais autant été branchés sur le monde. Moi, je n'ai pas grandi dans ça. Je vois mes enfants qui sont dans ça. Ils ont des compétences que je n'ai pas et ils m'en apprennent beaucoup. Après, je peux être d'accord ou pas, mais c'est une façon de rester en contact avec ce qui se passe. Fait que oui, il y a des préjugés de tous bords, tous côtés, mais définitivement, si on prend le temps d'aller au-delà de ça, je pense que la plupart du temps, on est agréablement surpris.
1: Cette année, une centaine d'activités sont proposées, comme vous l'avez mentionné. Pour vous, là, si on va un petit peu dans le croustillant, c'est quoi l'activité qui vous enthousiasme le plus ou qui vous a le plus touché?
0: Ouh, alors moi déjà, il faut savoir que je ne les fais pas toutes, hein, les activités. Je ne suis même pas au
1: J'imagine.
0: courant de toutes les activités. Cette semaine, on va assister à, nous allons nous déplacer à quelques-unes de ces activités et vous dire comment je suis excitée de tout ça. J'ai demandé à l'équipe d'Intergénération Québec qui va réaliser des entrevues avec les gens sur place, de ne rien me dire parce que je veux vraiment me laisser surprendre par l'expérience. Alors, je sais seulement que cette semaine, nous allons à l'Île-Perrot et à Saint-Jérôme vivre des activités intergénérationnelles. Mais comme je vous dis, si vous êtes curieux, vous allez voir, là, vous ne serez pas déçus sur le site Internet d'Intergénération Québec.
1: D'accord. Et pour les gens qui nous écoutent ce matin et qui ça les interpelle, comment est-ce qu'ils peuvent participer cette semaine concrètement? Où est-ce qu'ils vont trouver les
0: Vraiment
1: activités?
0: s'inscrire à une activité. La plupart sont en plus gratuites, donc ça vaut vraiment la peine. Et comme je le disais tout à l'heure, si jamais vraiment de façon incroyable, vous ne trouvez pas à votre goût, moi j'ai envie de dire, c'est juste un prétexte pour passer du temps ensemble. Puis la famille, c'est pas que la famille de sang, il y a la famille de cœur. Alors, on peut s'organiser une activité à son goût. Si vous, ce que vous aimez dans la vie, c'est le karaoké, ben hey, let's go! On invite
1: Voisin.
0: les enfants, les voisins, une personne âgée qu'on connaît, qu'on apprécie. Hey, on se garde. Soyons créatifs, justement.
1: Eh bien, c'était Madame Beaupré Moulunda, je le rappelle, qui est comédienne et porte-parole d'Intergénération Québec. Merci de nous avoir rejoints aujourd'hui.
0: Eh bien, merci à vous de m'avoir reçu.
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5: Il est 9h29, vous écoutez Les Aurores Montréal, vous êtes sur CIBL 105, ici Niki Lasserre. Ce mercredi 28 mai dernier, c'était la journée internationale de la précarité menstruelle. Cette question a fait les manchettes récemment quand les pharmacies Family Prix, Jean-Maurice Weibel, situées sur la rue Masson et la rue Hochelaga à Montréal, ont désormais décidé de vendre les produits menstruels au prix coûtant en magasin. Cette décision, elle s'inscrit dans un mouvement qui prend de l'ampleur. Plusieurs pharmaciens propriétaires indépendants choisissent d'adopter une mesure similaire dans notre communauté pour répondre à un besoin d'ordre public. Elliot Visser, tu nous en dis plus.
6: Et oui, pour aborder cette question centrale, nous recevons Clara Bolster-Foucault, directrice générale de Dignité Mensuelle, un organisme qui lutte contre les causes et les conséquences de la précarité menstruelle à Montréal. Bonjour Clara, ravie de vous recevoir.
7: Bonjour, comment ça va?
6: Ça va très bien. Pour commencer, pouvez-vous nous parler plus en détail de la mission de Dignité Mensuelle?
7: Bien sûr. Dans le fond, on est un organisme à but non lucratif basé à Montréal. En fait, on est le seul au Québec qui lutte contre la précarité menstruelle. Et ce qu'on fait, de part et d'autre, c'est distribuer des produits menstruels dans la communauté montréalaise. On travaille avec maintenant jusqu'à 75 organismes communautaires qui reçoivent des produits menstruels gratuits, qui desservent des populations diverses. On s'est aussi rendu compte qu'il manquait énormément d'éducation. Alors, on a commencé à faire ou à offrir de l'éducation gratuite sur la santé menstruelle, la ménopause, plein de sujets connexes. Et on fait aussi du plaidoyer. Donc, on se dit que ce n'est pas un enjeu qui devrait être résolu par un organisme communautaire. Ça devrait venir des politiques fédéraux, provinciaux et municipaux. Alors, présentement, on s'engage à faire un peu plus de plaidoyer.
6: Super. Et quand on parle de précarité menstruelle, de quoi parle-t-on exactement?
7: C'est une très bonne question. En fait, la définition complète comprend le manque d'accès aux produits menstruels. Donc ici, on comprend des produits comme des tampons, des serviettes, ou ça peut être aussi des coupes ou des produits peut-être pour la douleur. Mm-hmm. Mais aussi, dans la définition officielle inclut de l'éducation. Donc le fait de pouvoir faire des décisions éclairées sur notre corps, le manque d'éducation est compris dans la définition de précarité menstruelle. Et dans beaucoup de contextes, un peu moins le Canada, on inclut aussi des logistiques, genre d'hygiène, donc le fait de pouvoir se laver les vêtements, la douche, le corps, donc le fait de pouvoir de se laver est inclus dans la définition de précarité menstruelle.
6: Donc vous l'avez dit juste avant, mais vous travaillez avec de nombreux partenaires. Comment ça se passe concrètement, la collaboration sur le terrain?
7: Donc, nos partenariats, on s'engage à travailler avec eux au long terme. Donc, pour connaître les besoins de leur clientèle, savoir c'est quoi les préférences, leurs besoins spécifiques, parce que c'est pas tout le monde qui préfère le même type de produit. Tout le monde a des préférences et des besoins différents. Donc, on s'engage avec eux pour découvrir un peu leurs besoins. Ils desservent combien de personnes? C'est une dizaine, 10 000. On travaille avec des partenaires très, très différents dans la communauté, donc notamment des refuges, des centres pour des personnes en situation d'itinérance, pour jeunesse, pour des nouveaux arrivants. Donc, c'est vraiment il faut une collaboration assez étroite pour savoir c'est quoi les enjeux auxquels ces populations font face. Et après ça, on distribue des produits menstruels. Donc, présentement, on a une unité de stockage avec à peu près 300 000 produits stockés. Donc, on travaille avec des compagnies, en fait, des manufacturiers de produits menstruels. Ils nous donnent des produits qu'ils ne peuvent pas vendre pour X raisons. On les stocke et on les distribue par la suite dans la communauté. Donc, ça fait en sorte qu'on est capable de répondre à leurs besoins quand ils en ont besoin. Donc, par exemple, des banques alimentaires ont tendance à recevoir des dons très aléatoires. Ils les distribuent par la suite immédiatement. Et après ça, ça peut être des mois et des mois sans avoir des dons semblables. Alors nous, on garde un stock pour pouvoir répondre à un besoin concret à long terme quand ils en ont besoin.
6: Vous qui travaillez sur le terrain, est-ce qu'il existe encore beaucoup de tabous autour des menstruations aujourd'hui? Et comment vous, vous ressentez ça en tant qu'organisme qui accueille des femmes et qui sensibilise autour de
7: Très bonne question. Oui et non. C'est clair que c'est un sujet qui était tabou depuis longtemps, on s'entend. On reçoit on le sent un peu dans le non-dit. Les gens qui n'arrivent pas à dire le mot menstruation à voix haute, ils utilisent plein d'autres termes pour dire « Ah, je suis dans ma semaine » ou tiens, ils vont dire tout autre mot des produits hygiéniques. C'est quoi les produits hygiéniques? Ça peut être le shampoing. Donc, tout l'espèce de je sais pas, gymnastique que les gens vont faire dans leur cerveau pour éviter de dire le mot menstruation, d'éviter d'y penser même. On se dit que c'est un problème privé. Nous, on gère ça peut-être dans le privé. C'est pas un problème public. Ça ne correspond pas à la juridiction publique, disons, comme la santé et l'éducation. Donc, c'est un peu comme ça qu'on le sent encore. Il y a vraiment beaucoup de réticence quand on parle des solutions à la précarité menstruelle. Par exemple, si des institutions comme des écoles ou des lieux publics voudraient offrir des produits menstruels, ils viennent souvent chercher des dons. Par contre, il n'y a personne qui va chercher des dons pour du papier toilette. C'est un produit qui est pris pour acquis, il sera dans les toilettes. C'est la responsabilité de tout le monde de l'acheter et de le fournir. Pourquoi ça ne serait pas la même chose pour des produits menstruels?
6: Et du coup, c'est quelque chose que vous abordez dans la sensibilisation pardon, que vous faites autour de ce sujet?
7: Oui, et je pense qu'il y a la sensibilisation directe, donc on s'en va pour dire, ben c'est ça la précarité menstruelle, parce que c'est quand on dit le mot, les gens ont tendance à dire, ben oui, mais c'est pas chez nous. On prend ça pour acquis que c'est dans d'autres contextes, des contextes avec peut-être plus défavorisés, mais pas au Québec, surtout pas au Canada. Mais c'est faux, c'est un problème qui existe chez nous. Par contre, c'est très caché. C'est majoritairement des populations qui sont déjà mal desservies, qui ne sont pas bien représentées dans les politiques, dans les médias. Alors, c'est un problème qui existe, mais je pense que pour moi, dans mon quotidien, le fait de sensibiliser les gens à la précarité menstruelle, c'est pas juste de dire que ça existe, c'est de leur expliquer un peu comment leurs biais internes, qu'ils ne sont même pas conscients, vont affecter leur comportement. Par exemple, comme je disais avant, le fait qu'ils prennent pour acquis qu'on va fournir du papier de toilette, mais non, c'est bien trop cher des produits menstruels. Tandis qu'ils ne vont jamais aller savoir, ben ça coûte combien. On s'en fout, c'est trop cher. Ça peut être 25 cents par élève par an, mais c'est trop cher. Alors là, on parle des politiciens qui ne sont même pas prêts à se questionner sur leur croyances internes.
6: Et pour rebondir à ce que tu disais, c'est les personnes que vous accueillez et que vous soutenez, c'est quelle réalité qu'elles vivent en étant touchées par cette précarité?
7: C'est une très bonne question. C'est beaucoup de réalités assez différentes. La précarité menstruelle peut arriver à n'importe qui, à tout le monde. On entend des histoires très graves des personnes qui vont faire des choix impossibles entre la nourriture et des produits menstruels. Et on s'entend que la nourriture, ça passe avant. Alors là, ces choix-là, ils sont extrêmes. Et c'est des histoires qui sont assez rares, mais c'est marquant. Je dirais que dans le quotidien, ce qu'on voit plus, c'est des gens qui se disent et qui nous disent « ben, je me débrouille ». Moi, je ne vis pas ça. Mais ils vont nous raconter des histoires affreuses où ils ont dû passer des règles au complet sans avoir de produits parce que simplement, ils ne pouvaient pas. Les paiements d'assistance sociale, c'est les mêmes chez les hommes et les femmes ou les personnes menstruées, les personnes non menstruées, tandis que les coûts, systématiquement, sont différents. Des gens, notamment aussi, qui ont des règles extrêmement douloureuses ou il y a beaucoup de problèmes de santé liés aux règles. Donc, ces personnes-là ont un besoin très, très élevé. Ils ont les mêmes paiements sociaux, mais on n'en parle pas. Alors, ces gens-là se disent, ils peuvent, en raison de stigmatisation assez profonde, peuvent même pas dire, moi, je manque de produits menstruels. Ils se disent, je me débrouille, je gère ça tout seul, en silence.
6: Et donc, au niveau de la santé, santé physique, quelles sont les conséquences de ce manque d'accès aux protections menstruelles?
7: Ça peut être beaucoup de choses. Ça peut aller jusqu'à porter un produit menstruel pour beaucoup plus longtemps que ce qui est recommandé. Donc, garder un tampon pendant 16, 20 heures, aussi des serviettes. Porter des produits de fortune qui ne sont pas faits pour. Donc, admettons des bas. On entend vraiment des histoires d'horreur, des napkins. Donc, porter les gens qui font affaire avec ce qu'ils ont à portée de main. Ça peut mener à la démangeaison, ça peut des infections, des gens qui utilisent des soins de santé parce qu'ils ont simplement une réaction à un produit de fortune ou bien ont porté un produit beaucoup plus longtemps, ce qui est ce qui est recommandé. Donc, on parle de conséquences physiques assez importantes, mais pour moi, je pense que l'enjeu plus important, plus lourd, c'est la conséquence santé mentale. Donc, on parle beaucoup de dépression, de détresse, d'anxiété, des gens qui ont honte. Ils peuvent simplement pas en parler et donc pas demander de l'aide.
6: Et on en parlait au début, mais avec l'initiative de ces quelques pharmacies Famille Prix qui vendent désormais des produits menstruels à prix coûtant, qu'est-ce que tu en penses? Et surtout, est-ce que ce type d'initiative peut avoir un réel impact sur l'accessibilité des produits menstruels, sachant que c'est un mouvement qui n'est pas encore généralisé, qu'on espère généraliser dans les prochaines années?
7: Moi, je pense que c'est un mouvement, un pas vraiment dans la bonne direction. C'est quelque chose que je trouve très honorable de ces pharmacies, d'offrir ces produits qui ne sont pas en tant que tels très chers. Par contre, on s'entend que pour certaines personnes, c'est vraiment un coût important et qu'ils ne peuvent pas ignorer. Donc, le fait que ces pharmacies-là se disent, moi, je ne vais pas avoir de profit sur ces produits-là, donc je vais les vendre au prix que ça me coûte. Je trouve que c'est fantastique. Par contre, pour moi, ce n'est pas des pharmacies qui devraient résoudre à ce problème. C'est encore des politiques fédérales, provinciales et municipaux qu'il faut. C'est quelque chose qui devrait venir des personnes qui se disent « c'est ma charge de prendre soin de la population que je sers ». Et ce n'est pas des OBNL, ce n'est pas des pharmacies qui sont ultimement responsables, d'après moi.
6: Et du coup, selon toi, qu'est-ce qui pourrait être mise en place pour que cette responsabilité, elle n'incombe plus aux pharmacies ou à des organismes comme le tien, mais plutôt au gouvernement de manière plus générale?
7: C'est la question importante pour nous présentement. On s'entend que les différents niveaux de politique ont des juridictions très, très différentes. Pour nous, la lacune la plus importante au Québec, c'est le manque de produits menstruels dans des écoles, donc notamment financés par le public, ce qui tombe dans la juridiction provinciale. Il y a aussi beaucoup de systèmes de santé. On parle des systèmes hospitaliers, des cliniques qui ne peuvent pas offrir des produits menstruels, même après des procédures médicaux. Donc, ça serait pour moi des politiques provinciaux qui assurent l'accès aux produits menstruels au minimum par des gens ou dans le secteur public, mais qui pourraient venir réduire le coût pour toute la population, non seulement dans certaines pharmacies.
6: Et enfin, j'aurais te demander comment est-ce que la personne lambda, le citoyen, peut pouvoir soutenir votre organisme?
7: Il y a plusieurs façons. Celui qui me tient toujours à cœur, c'est simplement de parler des menstruations, d'avoir le courage de dire le mot à voix haute, parce que ce n'est pas tout le monde qui a ce confort. Si les personnes qui veulent être vraiment, vraiment impliquées peuvent toujours faire des dons, soit en argent ou en produits menstruels, à des organismes comme les nôtres, il y en a plusieurs, ou bien assister à notre mouvement en venant à notre événement. Ce soir, on a un gala annuel de la justice menstruelle à la Sala Rosa. Ça commence à 7h15 et vous pouvez venir en grand nombre soutenir le mouvement avec nous.
6: Super, et bien merci beaucoup pour ta participation.
7: Ça fait plaisir.
5: En effet, c'est une belle occasion de mettre en avant votre initiative et surtout de promouvoir votre organisme. Merci beaucoup, Clara Boster-Foucault. Donc, vous êtes épidémiologiste, chercheuse et directrice générale de Dignité Mensuelle. C'était un plaisir de vous recevoir.
7: Merci, c'était un plaisir.
5: Il est 9h42, vous écoutez Les Aurores Montréal. Ici, Niki Lasserre, on écoute Amélie Les Crayons avec le blues des Ragnanas.
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1: Il est 9h44, vous écoutez Les Ors Montréal. L'été passe tellement vite et c'est pas vraiment surprenant qu'on soit autant déterminé à en profiter. Les festivals, les événements sportifs, les spectacles, il y a beaucoup de grands événements qui s'en viennent, des spectacles plus intimes, des petits festivals, des expositions ou encore des excursions. On veut s'y prendre à l'avance pour être certain de ne rien manquer de ce qui sera offert. On veut acheter à l'avance des billets et des laissez-passer. Avec Charles Tanguay de l'Office de la protection du consommateur, on parle justement d'achat de billets, plus précisément de ceux qu'on fait à distance, soit par téléphone ou par internet. Charles, c'est quoi les principales choses à savoir quand on achète à distance des billets de spectacles ou encore d'événements?
2: Oui, bonjour Nicky. Alors la chose à retenir, c'est que même si on achète par téléphone ou en ligne, d'autant plus qu'on achète par téléphone ou en ligne, il faut s'assurer d'avoir une description détaillée de ce qu'on achète. Alors, le vendeur doit décrire précisément ce à quoi vos billets vous donnent droit. Il doit bien sûr spécifier son nom, ses coordonnées, le coût total des billets. Et quand on dit total, ça veut dire tout, excepté les taxes, donc les frais de service, s'il y en a, des frais d'administration, des frais obligatoires liés à la livraison, doivent être inclus dans le total. Au moment de la transaction, le vendeur doit aussi vous informer des détails concernant la livraison des billets et ses politiques d'annulation, d'échange ou de remboursement. Alors, tous ces renseignements-là doivent être présentés de façon claire et précise. Et quand vous acceptez l'offre, le vendeur a ensuite 15 jours pour vous transmettre un contrat écrit que vous pourrez imprimer, conserver. Le plus souvent, vous allez recevoir ça par courriel dans les minutes qui suivent. Alors, c'est important de regarder le courriel et de le garder. Entre autres, on veut aussi s'assurer que si l'événement devait être annulé, on sera remboursé. La pandémie nous a un petit peu échaudé là, par rapport à ça.
1: Donc, si j'achète un billet de spectacle qui est annoncé à 100 $ et que je me retrouve finalement avec une facture de 130 $, est-ce que c'est légal?
2: Non, le prix ne doit pas augmenter au fil de la transaction. Vous devriez pouvoir acheter un billet annoncé à 100 $ pour 100 $, comme on vient de le dire. Donc, le prix doit contenir la totalité des sommes qu'on doit débourser, sauf la TPS et la TVQ. Si jamais le prix qu'on vous demande de payer pour le billet est plus élevé que le prix annoncé, vous avez le droit d'exiger de payer le prix annoncé. Et si on vous le refuse, vous pourriez porter plainte à l'OPC.
1: Donc, c'est clair, il n'y a aucun frais caché quand on achète des billets. Maintenant, si j'achète des billets, mais que je ne suis pas en mesure de me rendre au spectacle, que ce soit à cause d'un empêchement majeur, est-ce que j'ai le droit d'annuler mon achat?
2: Alors, comme on le disait, c'est important de prendre connaissance de la politique d'annulation avant de conclure l'achat, parce qu'un commerçant a le droit de refuser d'annuler votre achat. Bon, par exemple, si c'est vous qui choisissez de ne pas aller au spectacle, il est libre de fixer sa politique. Par contre, il est obligé de la respecter une fois qu'il l'a définie lui-même.
1: Mais donc, prenons une autre situation. Si j'achète en ligne une paire de billets pour un concert, que le temps passe, que le concert approche, mais j'ai toujours pas reçu mes billets. Qu'est-ce que je peux faire, Charles?
2: La loi vous permet d'annuler votre achat si vous n'avez pas reçu vos billets à la date à laquelle le commerçant s'était engagé à ce que vous les ayez. En autant, bien sûr, que c'était prévu qu'on vous les envoie. Souvent, maintenant, tout se fait électroniquement, donc il n'y a plus vraiment de billets papier, c'est dans votre téléphone, ou encore on récupère nos billets sur les lieux même du spectacle. Alors, dans ces cas-là, bien entendu, ça ne vaut pas. Mais disons que vous n'avez pas reçu des billets attendus. Pour annuler, vous demandez un remboursement au commerçant. Et s'il ne répond pas à votre demande dans les 15 jours qui suivent, vous avez 60 jours pour demander à l'émetteur de la carte de crédit avec laquelle vous avez payé les billets de vous rembourser. Le site web de l'Office donne tous les détails sur ce recours qui s'appelle la rétrofacturation, dont on a parlé à ce micro à quelques occasions.
1: Mais depuis tantôt, on parle d'une transaction type à laquelle on est habitué, donc qui est l'achat de billets en ligne ou encore par téléphone quand on se rend à la billetterie d'un théâtre. Mais un autre cas peut se présenter, celui où on achète ses billets à un revendeur. C'est quelque chose qui se fait beaucoup. Qu'est-ce qu'on fait dans ce cas-là?
2: Oui, c'est vrai. Puis, certaines personnes pensent peut-être que c'est illégal d'acheter les billets d'un revendeur. Ça ne l'est pas, pourvu que le revendeur respecte certaines conditions. Ici, on parle de revendeur, on entend un commerçant qui revend des billets sur Internet. Donc, d'abord, le revendeur, n'a pas le droit d'exiger pour les billets un prix plus élevé que celui que vend le producteur du spectacle ou de l'événement. à moins d'y avoir été autorisé justement par le producteur en question de vendre plus cher. Ensuite, ben, il doit vous informer clairement que les billets font l'objet d'une revente, mais il doit aussi vous donner toute l'information qui vous permet de vérifier auprès de la billetterie officielle si des billets moins chers sont encore disponibles, c'est-à-dire qu'il doit vous donner le nom de la billetterie et le prix auquel la billetterie vend le même billet. Je vous ai parlé du recours à la rétrofacturation dans le cas où on ne reçoit pas le billet à la date promise. Bien, il y a d'autres situations où on peut obtenir la rétrofacturation quand on achète sur un site de revente de billets. Alors, avant la transaction, le revendeur doit vous informer que le prix payé pour le billet acheté en revente vous sera remboursé si l'événement est annulé. Ils doivent aussi le faire si le billet n'est pas valide, par exemple à cause d'une contrefaçon, un faux billet, ou encore si l'événement ou le spectacle est différent de celui qui vous a été vendu. Bon, par exemple, on a changé la date du spectacle, ou finalement, ce n'est pas votre artiste préféré qui est la vedette, mais il est remplacé par quelqu'un d'autre, des choses comme celle-là. Alors, ce sont des situations où on peut exiger un remboursement et au besoin, faire appel à la rétrofacturation. On se rappellera que ces règles existent depuis 2011. Elles ont notamment permis à l'Office de monter un dossier de poursuite pénale contre billets.ca, un important site de revente de billets. L'entreprise et son président, ils ont plaidé coupable en décembre dernier à 13 des 26 chefs d'accusation de la poursuite. Ils ont écopé d'amendes totalisant près de 100 000 $. Il y a le Journal de Montréal qui révélait certains détails de l'enquête de l'Office, notamment le fait que billets.ca disposait de 920 cartes de crédit pour acheter des billets, des masses de billets sur les billetteries officielles et présumément de les revendre plus cher. L'entreprise a toutefois prétendu dans le journal que ce n'est pas vrai et que si le procès avait eu lieu, elle aurait pu démonter les conclusions de l'enquête. On se rappelle aussi que Option Consommateur, un groupe de consommateurs, a déposé de son côté une poursuite civile contre billets.ca, une action collective, en fait, au nom de tous les acheteurs de billets, justement, de cette entreprise.
1: Malheureusement, on n'aura jamais vraiment le fin mot de l'histoire. Maintenant, si un ami a des billets pour un événement sportif, qui ne peut plus y aller et qu'il me propose justement de lui racheter, est-ce que ce sont les mêmes règles qui encadrent notre transaction?
2: Non, évidemment, la revente de billets, ça ne s'applique pas. Les règles sur la revente ne s'appliquent pas entre deux consommateurs qui s'échangent des billets ou qui se vendent des billets. Rien ne vous empêche d'acheter des billets d'un autre consommateur, par exemple un collègue, un ami qui a un imprévu ou encore sur un site de petites annonces. Alors, dans ces cas-là, la personne qui vend ses billets a le droit de vendre au prix qui lui convient, donc même beaucoup plus cher, étant donné que ce n'est pas considéré comme de la revente au sens de la loi. Attention toutefois aux billets offerts par des individus sur la rue ou dans les sites d'annonces classées. Il y a beaucoup de fraudes liées à la vente de faux billets. Surtout, ne faites pas de virement Interact à une personne dont vous n'êtes pas 100% sûr. Vous risquez de perdre votre argent, tout simplement.
1: Pour terminer, Charles, les auditeurs qui veulent plus d'informations ou du soutien en cas de problème, comment est-ce qu'ils peuvent vous joindre?
2: Alors, le numéro de Montréal pour l'Office, c'est le 514-253-6556. Il y a aussi sur notre site web une section sur l'achat de billets de spectacle à l'adresse opc.gouv.qc.ca/billets au pluriel.
1: Merci beaucoup, Charles Tanguay, porte-parole de l'Office de protection du consommateur. On se reparle la semaine prochaine pour les aurores.
2: Merci à vous. Bonne semaine.
1: Bonne soirée. Il est 9h05.

C'était Catherine Planet pour la confiture aux petites fraises. Eh bien, écoutez, chers auditeurs, il est bientôt 10h, c'est déjà la fin de l'émission. Je remercie Elliot Visser et Kenza Lafraîche pour la co-animation. Merci beaucoup à Boris Bolduc pour la mise en onde au choix musical. On se retrouve demain, même heure, 9h à 10h pour les Aurores Montréal. Je vous souhaite une excellente journée. Merci à tous.

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2: Mesdames et messieurs, dames, bonjour ou bonsoir. Mon nom est votre animateur, Mathieu Ferland, et cette émission est un peu sketch. C'est avec cette formulation que je vous ai souhaité d'être bienvenue depuis 38 semaines. Ça fait plus d'un an, ça. C'est ce soir la dernière émission de la saison de Un peu sketch, et oui. Puis tant qu'à y être, ben soyons donc le 29 mai. De toute façon, pas le choix, hein? Le saviez-vous?
3: Le saviez-vous?
2: Le 29 mai est une journée importante pour les rois Charles d'Angleterre, alors que le 29 mai 1648, Charles Ier tente de s'échapper de sa détention du château de Carisbrooke. Le 29 mai 1660, Charles II revient d'exil aux Pays-Bas pour réclamer son trône, pisser sa fête, 30 ans! Et le 29 mai 2025, le roi Charles III livre le discours du trône à Ottawa. Après une folle nuit de célébration, il était au lit à 21h. Une grosse soirée pour Ottawa. Le 29 mai 1658, au cours d'une lutte à la succession de l'Empire moghol, Aurangzeb et ses alliés défont leur frère Dara Shikoh dans la bataille de Samougar. Il y a plus de détails à donner sans doute, mais ça mougarde pas. Le 29 mai 1917, c'est la naissance de la coqueluche des présidents américains et de Marilyn Monroe, John F. Kennedy. Ne lui demandez pas ce que sa fête peut faire pour vous, demandez ce que vous pouvez faire pour sa fête. Le 29 mai 1953, le Néo-Zélandais Edmund Hillary et son Sherpa Tenzing Norgay, dont c'est l'anniversaire, deviennent les premiers à atteindre le sommet de l'Everest. Mon Everest à moi? Finir de lire mon livre sur le Mont Everest? Ça fait 3 ans que je suis à page 40. Je suis pas capable. Le 29 mai 1956, la chanteuse LaToya Jackson naît de sa naissance. Parmi ses plus grands succès, être la sœur de Michael Jackson. Le 29 mai 1971, c'est au tour du boxeur québécois Éric Lucas de naître. Lucas, qui, si ma mémoire est bonne, est un des frères Hilton. Le 29 mai 1982, Romy Schneider se voit contrainte, devenant morte, d'arrêter d'être actrice jusqu'à nouvel ordre. Schneider, qui aura permis à la princesse Sissi d'être Sissi, puis impératrice Sissi, pour finalement la mener face à son destin. Le 29 mai 1987, Michael Jackson tente d'acheter les ossements de Joseph Merrick, l'homme éléphant. Ces derniers demeurent toutefois à l'université Queen Mary, mais que voulez-vous? Jackson vous laisse gâter. Un gars a droit de se permettre une petite folie une fois de temps en temps. Le 29 mai 1989, sur la place Tiananmen à Pékin, des protestataires étudiants chinois construisent une réplique de la statue de la liberté de 10 mètres de hauteur, la déesse de la démocratie. Vérifions si elle est toujours là. Non! Et finalement, le 29 mai 1997, le jeune compositeur et interprète américain Jeff Buckley se noie tragiquement à l'âge de 30 ans. Buckley, qui interprète à merveille le classique Alléluia. Voici donc, à sa mémoire, la pièce Alléluia, interprétée par Leonard Cohen.
3: Alléluia. Le saviez-vous?
2: Pouvez-vous croire que notre commanditaire principal nous a supportés pendant toute une saison et vice-versa? Bonjour. Permettez-moi de vous les offrir. Les compliments du chef, comme miam, ou c'était bon, ou même merci. Bonjour, mon nom est Raymond de Dupire, de la compagnie de voyage Lucie Lebeau. Et ces compliments que je vous offre, laissez-nous les recevoir de vous. En effet, mon mari Paul, il a reçu, grâce à ses mérites, une batterie de casseroles toute neuve après son passage à un concours à la caisse de l'épicerie dans lequel il a su être le meilleur coupon, celui qui s'est fait tirer de la boîte au-delà de toutes les autres. 3 casseroles, 3 pannes, 2 chaudrons, ils matchent toutes. Vous devriez le voir pour le croire.
4: Ripoll, avec son grand talent, il est aussi acheté un Ricardo magazine. Puis là, il essaie des affaires. C'est encore le temps. 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
5: Le clairon des régions. Toute la fin de semaine est profitable pour le festival de tir de tracteurs et de chiens de traîneau de Sainte-Palette-de-Beauce. Courez et ayez la chance de tirer nos chiens sur leur traîneau. Attelez-vous à nos huskies et tirez le tracteur de Gilles Breton, le Souzy. Voyez les attractions du comté, les deux autres tracteurs de Gilles Breton, le Nina Pinta et le Arnold Palmer, tirez les chiens sur leur traîneau. Attention, ça va vite puis ça jappe fort. Prenez une photo de votre jeune assis à pelle, sur le siège du conducteur ou pour les lève-tôt, sur les cuisses de Gilles Breton lui-même, accompagné de la fierté de toute la Beauce, son fidèle tracteur Pierre-Éliott Tracteur, le fameux John Deere Series R 830 avec excavateur hydraulique intégré et boule de disco en minou. Participez au lancer de grosses roches dans le fossé. Une grosse roche sera remise aux enfants accompagnés d'un parent de moins de 12 ans.
2: Vous avez été là, fidèle radiospectateur, à devenir un peu sketch par la puissance des choses et vous en êtes remercié. C'est aussi grâce à vous et à nous que nous n'avons pas le choix, moralement et légalement parlant, de passer l'antenne à gauche à la gauchiste et bienveillance de la radio d'État de Télé-Canada.
5: Bonsoir et bienvenue à votre émission favorite au premier degré, si vous ne savez ni qui sont nos invités, ni de quoi ils parlent, ou au deuxième degré, si vous vous camouflez derrière des petites moustaches molles, des coupes Longueuil et des lunettes avec des barres au-dessus du nez, tel un hipster malheureux prétendant être au-dessus de tout ça, mais ayant perdu toute trace d'individualité, vous confondant dans une masse conformiste, rejetant cette dite conformisation à un idéal sans idéal et souffrant du plus grand malaise de notre ère, l'inconfort. Ce soir, à la 48e heure consécutive de notre revue de talk show en format de la semaine, le court-métrage de Vladislav Balte Toro Rosso, qui nous a livré l'an dernier, mais à la mauvaise adresse, le thriller sexuel en pâte à modeler Abeille, veuillez serrer et congeler du fromage et réduire les frais de ces individus douteux avec aisance, version originale, Bees, Squeeze and Freeze Cheese Please, and a Peace Fees for these sleaze with ease. Le Figaro avait adulé l'œuvre que nous n'avons pas vue, mais on est donc d'accord avec eux. Cette fois-ci, il nous sert non pas tel le barista nos matcha chai matchant nos chandails, mais comme le torsionnaire nos ouïes, Behind the scene, the soft necks of the sliding parts of a trombone drip down the wall, version française, en coulisses, les coulisses ou coulisses. Lors d'un rêve induit par la peyoté, le cousin siamois du baron de Munchausen, séparé de son frère à la naissance, incarne les pièces d'un jeu de backgammon dans un match contre Moïse, dont l'issue est le retour des expos au Bas-Saint-Pile, le tout traduit dans toutes les langues de la francophonie en même temps, produisant l'effet d'un stroboscope sonore. C'est une œuvre qui redéfinit le terme nausée. Marc Martin, Martin Crête, vous avez vu le film 4 fois de suite sans cligner des yeux. Comment vont vos saignements de nez?
6: Abondant!
5: Passons maintenant à notre club d'écoute sélectif, les quatre écarteleurs écarlates. Attention, ils ont plus d'une fois réduit Claude Rajotte aux larmes. Bonsoir à vous quatre.
7: Indochine.
8: Brel.
9: Brassens.
5: Tom Waits. Sublimement plaidé. Après la pause, les chemises de l'archiduchesse sont-elles sèches ou enduites de soupe à la bêta-carotène, telles sur une toile louvrienne, afin de dénoncer la guerre en Ukraine et la télé-réalité? Restez des nôtres.

0: On est de retour et c'est toujours un peu sketch et oh, quel privilège! Archibald CBL est avec nous. Bonjour Archibald CBL.
1: Parfait Mathieu, tu m'appelles Archibald CBL.
0: Ben oui, absolument.
1: Bon, ben ça fait au moins ça de correct.
0: Oh! Ah, vous avez la mine sévère, vous.
1: Écoute, Mathieu, je voulais attendre que t'aies fini ton programme pour faire ton bilan, mais je suis là, puis on va en profiter pour en finir, hein?
0: Oh.
1: Là, on va regarder c'est quoi tu fais.
0: OK.
1: Première affaire.
0: Ouais.
1: Ton affaire, là, de date que tu dis au début de ton programme, là,
0: oui.
1: C'est-tu vrai seulement c'est quoi tu dis?
0: Tout à fait. C'est des événements qui sont arrivés à la date de la diffusion de l'émission.
1: Bon, puis là, après ça, tu passes Lucie Lebeau.
0: Ouais.
1: Ça, c'est correct aussi, mais là, c'est après que ça marche plus.
0: OK.
1: Tu passes Télé-Canada.
0: Oui.
1: Ça, c'est une autre radio. Tu comprends-tu que ça marche pas, ça, Mathieu?
0: Oui. Écoutez, Archibald...
1: Archibald CBL.
0: Oui. Écoutez, Archibald CBL, j'ai une conscience et je vois comme mon devoir de citoyen, d'humain,
1: ouais,
0: de balancer mon contenu idiotique avec de la pédanterie superficielle.
1: C'est parce qu'il y a personne qui comprend c'est quoi qu'ils disent.
0: Ouais.
1: Puis tu passes ça juste après Lucie.
0: Ouais.
1: Puis Lucie, c'est une amie à moi.
0: Ah.
1: Puis elle la paye. Comme ta gang de cave, là,
0: oui,
1: eux autres, ils n'ont pas encore encaissé mon chèque de station.
0: Mais pourtant, c'est eux qui annoncent ici. Ça devrait être eux qui nous payent, n'est-ce pas?
1: Mathieu,
0: oui,
1: la radio au Québec, ça tient à un fil puis une aiguille.
0: C'est vrai.
1: On n'a pas les moyens de refuser des annonceurs.
0: Mm-hmm.
1: Comme ton monsieur Caputo.
0: Oui.
1: Au début, j'étais pas sûr,
0: ah,
1: mais il est débarqué chez nous un soir tard puis il m'a expliqué comment ça allait se passer.
0: Ah.
1: Fait que lui... il paye plus. C'est bon, Mathieu?
0: Oh, bah c'est pas moi qui s'occupe des factures, Archibald CBL.
1: Non? C'est qui, d'abord? Une autre affaire. Pis ta Ghislaine joyeuse, là.
0: Contente.
1: Ben, tu diras que ses aimants, ça a pas marché pas en tout, ses aimants. Pis j'ai eu ben du trouble à l'aéroport.
0: Sinon, ma sélection musicale, est-ce que ça va?
1: Ben, tu fais pas jouer de francophone.
0: Hein? Ben, je fais jouer exclusivement de la musique francophone.
1: Ouais? Ben, écoute. Hey, toi, Mathieu, là, tu fais-tu ça, de la pelouse?
0: La tondeuse de pelouse? Chez moi, oui.
1: Oh, fait que monsieur, il y a un terrain.
0: Archibald CBL.
1: Ah, excuse-moi, Mathieu. J'ai du gros stress.
0: Vous êtes certain que ça s'est bien passé avec Tony Caputo?
1: Ouais, ouais, Tony est bien correct.
0: OK.
1: Je paye mes assurances, tout est beau.
0: Ouais.
1: Son cousin Nino passe faire ses visites, me garde honnête. Non, non, j'ai appris.
0: OK.
1: Non, écoute, Mathieu, va falloir qu'on ferme ma station.
0: Vous allez fermer CIBL, Archibald CIBL?
1: Non, on est dans le gros, gros trouble.
0: Ah.
1: Je dois 700$ à Lise Thibault.
0: Lise Thibault, l'ancienne lieutenant-gouverneur?
1: Gouverneur général du Canada, ouais.
0: En fait, Lise Thibault était... comment ça?
1: J'ai perdu une game de poker avec.
0: Oh.
1: On joue 5 cents pour 10 cents, mais ça monte vite.
0: Et vous avez perdu 700$ à la partie de poker?
1: Si seulement.
0: Hein?
1: J'ai perdu 11 000$.
0: Aïe, aïe, aïe.
1: Mais j'ai sorti de mes REER,
0: hein?
1: Mais il manque encore 700$.
0: Ben là, sans doute, êtes-vous capable de trouver ça à quelque part?
1: Gars, dis-moi pas quoi faire.
0: OK.
1: Tu peux-tu prendre une diminution de salaire? Ça arrangerait tout, Mathieu.
0: Ben, tout pour aider CIBL, Archibald CIBL.
1: Bon, parfait. C'est réglé.
0: OK.
1: Hey, c'est le fun ce que tu fais, Mathieu. Papa, il aime bien ça.
0: Ben, merci, Archibald CBL.
1: Ah, appelle-moi Monsieur CBL. Hey, Mathieu.
0: Oui?
1: T'as demandé, papa, il a manqué le top modèle du 27 novembre 2018. Tu peux-tu me le résumer? C'est pas trop un peu sketch, je te demandais ça?
0: Hey, vous avez compris ce que ça voulait dire.
1: Non, papa, en tout, mais c'est le genre d'affaire que tu dis, toi, Mathieu.
0: Ben, un peu sketch va continuer à être un peu sketch, finalement.
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0: Alors, pour faire plaisir à mon boss et éviter une visite nocturne de la part de Tony Caputo, notre terrifiant commanditaire, voici le résumé de l'épisode 7793 de l'émission Top Model. Wyatt et Katie annoncent leur fiançailles sur fond de tension. Thomas Forrester revient à la Ville des Anges et Los Angeles après son séjour de 6 mois à New York, ville des grosses pommes. Il revient au bercail avec des nouvelles stupéfiantes de son ex-petite amie, Sally Spectra. Le détective Sanchez doit rencontrer Ridge Forrester après de nouvelles découvertes et Katie confronte Brooke à propos de quelque chose.
1: Météo.
0: Météo. OK. Ah oh ouais. Je vous dis que c'est la dernière émission de la saison. Puis vous autres, vous voulez savoir quelle longueur de culotte courte faut mettre demain?
2: Ben, Mathieu, t'as dit que tu revenais la semaine prochaine.
0: Ah, je l'ai dit, hein? Ah, OK. Ben, écoutez, le 30 mai, il a déjà fait 1, puis il a déjà fait 32, mais la moyenne, c'est entre 10,9 puis 21,5. Fait que prenez un chiffre là-dedans, puis vivez dangereusement.

0: Mesdames et messieurs, dames, votre animateur Mathieu Ferland fut mon nom et c'est en celui-ci de ce dernier que je vous remercie d'avoir été à l'écoute ce soir et tout au long de la saison, ou du moins d'avoir mis l'émission en background de fond pendant que vous jouiez sur votre téléphone. L'émission un peu sketch tire à boulet rouge sur sa révérence, part en vacances et vous reverra dans vos oreilles la semaine prochaine pour une nouvelle saison estivale, celle-là, et avec une nouvelle heure, à la bonne heure, laquelle 16h30 et en rediffusion le mardi d'après à 11h avant midi. Au plaisir de vous retrouver estivalement parlant pour une saison deuxième qui sera plus que jamais un peu sketch.
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0: Je suis Chantal Payet, avocate et directrice générale de l'aide juridique de Montréal-Laval et j'aurai le plaisir d'animer cet échange. Aujourd'hui, je reçois une invitée qui contribue chaque jour à rendre la justice plus accessible, mais dans une profession que le public connaît un petit peu moins bien. Madame Marie-Claude de Viveros est technicienne en droit au Centre communautaire juridique de Montréal. Son parcours l'a menée de Sainte-Thérèse à Montréal, en passant par Saint-Jérôme, les milieux carcéraux et les programmes spécialisés. Elle œuvre aujourd'hui comme technicienne en droit, tout en étant également impliquée comme intervenante en maison de transition. À travers son expérience, nous découvrirons le rôle essentiel des techniciennes en droit, leur contribution à l'accès à la justice et l'importance du contact humain auprès d'une clientèle qui est souvent en situation de vulnérabilité. Voici donc ma conversation avec Madame Marie-Claude de Viveros, technicienne en droit à l'aide juridique de Montréal-Laval. Allô, allô Marie-Claude, merci d'avoir accepté mon invitation. Je suis trop contente de t'avoir avec moi aujourd'hui.
1: Merci beaucoup de m'avoir invitée.
0: Écoute Marie-Claude, qu'est-ce qui t'a mené d'abord, on va commencer, tu es technicienne en droit, l'ai dit d'emblée, qu'est-ce qui t'a amené à t'intéresser à l'aide juridique?
1: L'aide juridique, je trouvais que c'était une belle façon d'aider les gens à avoir accès à la justice pour les gens qui sont en difficulté des fois, qui ont besoin. Donc je trouve que c'est une bonne façon d'aider les gens pour avoir accès à la justice. Donc c'est ça qui m'a attirée vers l'aide juridique au départ.
0: Puis comment t'es arrivée à l'aide juridique comme telle?
1: En fait, j'ai commencé une technique juridique en 2014. En 2017, j'ai vu qu'il y avait un poste au bureau d'aide juridique près de chez moi à Sainte-Thérèse. Mm-hmm. Puis j'ai postulé. C'était un poste à 3 jours semaine pour... c'était du droit civil principalement à Sainte-Thérèse. Donc j'ai postulé, j'ai eu le poste à 3 jours semaine.
0: Puis ça, c'était pendant tes études?
1: Oui, c'est ça. Donc, la dernière année de mes études, en fait, j'ai fait mon stage aussi à l'aide juridique pour avoir mon diplôme en technique juridique. Par la suite, un an plus tard environ, il y a eu un poste au bureau de Saint-Jérôme qui est ouvert. Le bureau de Saint-Jérôme fait un peu de tous les domaines de droit, donc criminel, carcéral et civil. Puis c'est un domaine qui m'intéressait beaucoup, le droit criminel. Donc, j'ai postulé au bureau de Saint-Jérôme et j'ai eu le poste.
0: Super.
1: Donc, j'ai eu le premier contact avec la clientèle au niveau criminel et au niveau carcéral, parce qu'on faisait l'admissibilité pour l'aide juridique, on la faisait au téléphone, parce que c'était pendant la pandémie.
0: Ah, oh, c'est vrai. Mm-hmm.
1: Donc, c'était mon premier contact que j'ai eu à Saint-Jérôme. Avec le droit criminel.
0: Puis le droit criminel et les détenus,
1: oui.
0: Plus particulièrement?
1: Et les détenus, oui. C'est le premier contact que j'ai eu.
0: C'était quoi, la prison? C'était Sainte-Anne-des-Plaines, c'est
1: oui,
0: ça?
1: Oui, à Sainte-Anne-des-Plaines, oui. C'est le fédéral Sainte-Anne-des-Plaines, oui.
0: Et tu faisais les entrevues pour déterminer l'admissibilité des gens par téléphone à ce moment-là, parce que c'était la pandémie.
1: Exactement, c'était par téléphone.
0: Mais autrement, ces rendez-vous-là se font en personne.
1: Oui, maintenant, c'est en personne, oui.
0: OK. Et là, tu es resté là pendant un certain temps, mais qu'est-ce qui a fait que tu es arrivé finalement ou tu as atterri à Montréal?
1: C'est une collègue qui travaillait avec moi à Saint-Jérôme qui est venue me voir, Lorraine, qui est venue me voir pour me dire qu'il y avait un poste qui était disponible au bureau de Montréal qui s'occupait seulement des détenus, donc pour la prison de Bordeaux, un poste 5 jours. Puis elle m'a dit, t'as l'air aimé ça, le droit carcéral, le droit criminel, il y a un poste à Montréal qui fait juste de ça. Fait que j'ai dit, OK, je vais essayer. Donc j'ai postulé, j'ai eu le poste à Montréal. J'ai pris un congé de 6 mois à Saint-Jérôme pour aller essayer le poste de Montréal. Puis j'ai adoré parce que c'était vraiment que du droit criminel, donc j'ai vraiment aimé ça.
0: Qu'est-ce qui t'intéresse particulièrement du droit criminel ou là, c'est parce que c'est un poste avec la détention,
1: oui.
0: Avec Bordeaux. Tu avais déjà fait ce poste-là à Saint-Jérôme. Qu'est-ce que tu aimes particulièrement de cette clientèle-là ou de ce travail-là?
1: C'est une clientèle qui peut aider, peut écouter, je pense. Puis quand on prend le temps d'écouter, on voit vraiment qu'il y a une personne derrière le dossier puis que ça vaut vraiment la peine de mettre du temps puis d'essayer de les comprendre pour les aider. Puis je trouve que ça fait vraiment une différence. C'est ce que j'aimais dans ce domaine de droit-là.
0: Là, aujourd'hui, tu es technicienne en droit, puis on dit que c'est un titre qui s'appelle technicienne en droit Jordan.
1: Oui.
0: Là, pour le bénéfice de nos auditeurs, qu'est-ce que ça veut dire, Jordan?
1: Jordan, en fait, c'est en rapport avec l'arrêt Jordan. C'est pour aider à diminuer les délais pour que les dossiers à la cour se fassent plus rapidement.
0: Puis là, en quoi, nous, à l'aide juridique, ton poste Jordan vient faire une différence dans ces délais-là?
1: Parce qu'en fait... Le poste Jordan à notre bureau, c'est un poste de soutien, donc pour les équipes qui font des clients qui sont en liberté et en détention. Donc nous, en fait, moi, pour le poste que j'ai présentement, j'aide les collègues à terminer les dossiers le plus rapidement possible pour qu'il y ait moins de délais, puis que les décisions se prennent le plus rapidement possible pour que les dossiers avancent et puis que les avocats puissent être payés après par l'aide juridique.
0: Donc là, vous êtes plusieurs... préposés, spécialisés et techniciens en droit vous faites l'admissibilité des personnes qui ont choisi d'avoir un avocat en pratique privée.
1: Exactement.
0: Mais qui acceptent les mandats d'aide juridique.
1: Oui.
0: C'est ça. Et là, tu as dit tout à l'heure qu'il y avait 2 équipes. Il y avait l'équipe de détention et l'équipe en liberté.
1: Oui.
0: Qu'est-ce qu'on veut dire par ça exactement?
1: Ça veut dire une équipe de 4 personnes qui fait 2 personnes qui

0: Et quatre personnes qui rencontrent les gens en liberté, donc qui se déplacent à nos bureaux chaque jour.
1: Donc, sont en liberté, oui. Ils viennent pour un rendez-vous, oui. Pour faire leur admissibilité. Oui. Les autres sont détenus, puis on fait la même chose, on fait leur admissibilité.
0: Par visio, c'est ça.
1: Par visio.
0: Puis nous, notre rôle de technicien en droit, Jordan, c'est d'essayer de raccourcir les délais à la cour, donc essayer de faire les aider à faire les dossiers le plus rapidement possible.
1: Donc, tu es vraiment en soutien.
0: Oui. Pour les équipes, oui, pour les deux équipes.
1: Puis c'est quoi le défi que tu dirais que comporte ce poste-là particulier?
0: Le défi, c'est d'être bien organisé, parce qu'on travaille avec plusieurs personnes sur plusieurs dossiers. Donc, une journée, quelqu'un peut venir me voir pour une personne qui est détenue, le lendemain pour une personne qui est en liberté. Donc, c'est ça le défi, c'est d'essayer de jongler avec plusieurs aspects en même temps.
1: Vous êtes combien dans l'équipe?
0: Dans l'équipe à Montréal, on est 11.
1: Vous êtes 11 oui. personnes, puis vous travaillez en collaboration.
0: Beaucoup. On a vraiment une belle collaboration, tout le monde ensemble. Oui, on travaille beaucoup, peu importe le poste, peu importe l'heure de la journée, on travaille beaucoup ensemble. On s'entraide beaucoup.
1: Donc, même s'il y a une équipe dédiée aux détentions, oui. puis une équipe dédiée aux gens en liberté, vous travaillez
0: on
1: vraiment?
0: On travaille beaucoup ensemble. Oui, on a un beau noyau, puis on travaille beaucoup ensemble. Oui.
1: Est-ce que c'est quelque chose qui t'a attiré d'avant?
0: Oui.
1: Entre autres?
0: Entre autres, pour retourner à Montréal, oui, c'est sûr que oui, c'est une belle. Oui.
1: Dans quel contexte, parce que tu as parlé tantôt que tu travaillais à Saint-Jérôme quand même, puis tu avais beaucoup aimé la clientèle détenue là-bas, qu'est-ce que tu as plus particulièrement apprécié, par exemple, à Saint-Jérôme, puis qui a fait un peu la différence par rapport à Montréal?
0: En fait, quand
1: c'est pas pour comparer les régions, mais c'est pour vraiment qu'on comprenne qu'est-ce qui peut faire la différence pour un poste qui est pareil.
0: C'est la même chose, oui.
1: Qui est la même chose, le même titre, si je peux dire, mais qui peut quand même comporter des tâches différentes ou des responsabilités différentes.
0: Le poste que j'avais de technicienne en droit, en fait, quand j'étais sur ce poste-là, j'ai ma directrice, Julie Ouimet, qui m'a téléphoné pour me dire qu'il y avait un poste à Saint-Jérôme qui était ouvert pour une technicienne en droit, mais pour aller dans les centres de détention, pour faire l'admissibilité directement dans les centres de détention, donc directement sur le terrain. Donc, c'est quand après, je retournais à Saint-Jérôme, puis que j'ai essayé vraiment ce poste-là sur le terrain, c'est ce que j'ai vraiment aimé, puis c'est ce qui m'a vraiment allumé. Puis je me dis, c'est vraiment ça que je veux faire, le contact directement avec les clients dans le centre de détention. Je trouve que ça apportait vraiment un côté humain, puis un aspect humain au travail qu'on faisait. Tandis qu'à Montréal, c'était en visio.
1: Oui.
0: Donc, c'est ça la différence. Là, on se déplace dans les centres de détention, c'est ça la différence.
1: Où tu la sens le plus, la différence, quand tu es en contact avec les détenus?
0: Le fait d'être devant la personne, de lui parler pas devant un écran, le fait ouais. d'être... Il faut quand même établir un lien de confiance assez rapidement. Mais la personne, on dirait qu'elle est plus apte aussi à s'ouvrir puis à nous parler quand on est devant elle que devant un écran ou par téléphone. Puis c'est le côté humain, je trouve, le côté rassurant, la voix, tout ça, c'est plus... J'aime bien.
1: Quel sentiment ou qu'est-ce que ça peut générer parfois? Parce que sûrement qu'il y a des gens qui nous écoutent qui te disent « Mon Dieu, elle va voir des détenus en prison, comment elle se sent? » Y a-t-il un sentiment particulier ou y a-t-il des situations où, dans lesquelles tu as été peut-être moins confortable ou plus confortable? Y a-t-il des situations plus spécifiques?
0: J'ai pas eu de situation que j'étais pas confortable, honnêtement. Moi, j'essaie de mettre tout le monde à l'aise le plus rapidement possible quand j'arrivais, puis de montrer qu'on était là pour les aider. Mm-hmm. C'est vraiment ça que j'essayais de faire. Donc, j'ai pas eu de situation que j'étais mal à l'aise.
1: Comment ça se passe sur le terrain quand on y va? Raconte-moi juste une petite idée. On se présente en détention.
0: On se présente, on passe par la sécurité, qui est un peu comme à l'aéroport. Ils vont fouiller la valise, ils vont nous regarder, être sûr qu'il n'y a rien. Des fois, il y a des chiens qui se promènent. Puis par la suite, on voit où est-ce qu'il y a des cubicules réservés pour les avocats. Donc, c'est là que j'allais pour rencontrer les clients. Je donne la liste aux agents, la liste des gens à rencontrer. Puis après, les personnes se présentent, une à la fois. Donc, ça peut être 20, 30 par jour, ça dépend.
1: 20-30 par jour?
0: Oui.
1: Ah oui, c'est des grosses journées.
0: Oui, mais c'est des rencontres assez rapides de 3-4 minutes.
1: Fait que donc, tu poses des questions de base pour ouvrir le dossier, puis les personnes n'ont sûrement pas leur papier non plus pour démontrer leur revenu, donc ils n'ont rien. Ils viennent, ils signent, puis...
0: Exactement. Puis on pose des questions, puis après on fait affaire avec l'avocat puis pour obtenir les documents, pour pouvoir émettre le mandat d'aide juridique.
1: Ah oui, hein? Donc là, tu es 100% visio aujourd'hui. Est-ce que ce contact-là te manque?
0: Oui. Certainement.
1: Oui, hein? Alors, c'est peut-être pour ça que ça t'a amené à t'intéresser au programme d'accompagnement justice autochtone. On va y venir parce que tu as levé la main à ce projet-là.
0: Oui.
1: C'est un projet où on a organisé la présence d'une technicienne en droit. On cherchait la présence d'une technicienne en droit à la cour municipale même pour aller faire l'admissibilité des personnes qui se retrouvaient dans le programme d'accompagnement justice autochtone,
0: oui.
1: qui est un programme qui est offert à la cour municipale. Pourquoi t'as levé la main, premièrement?
0: En fait, c'est ça parce que c'est un travail de terrain encore. Donc, moi, j'aime ça, le travail de terrain. D'aller directement à la cour puis rencontrer les gens, je trouvais que c'était une bonne idée parce que je pense que c'est des gens qui ont

0: peur peut-être de venir au bureau ou qui sont plus craintifs pour se rendre au bureau. Donc, le fait que nous, on va sur place puis qu'on peut les rencontrer soit avant leur cours, après leur cours, je pense que ça les rassurait pour eux. Puis, moi, je trouvais ça intéressant de pouvoir aller là-bas puis faire cet accompagnement-là pour les aider.
1: Tu fais ça combien de fois à toute
0: C'est deux fois par mois.
1: Deux fois par mois, puis c'est toute la journée ou
0: C'est seulement le matin, de 9h30 à 11h30 environ.
1: Raconte-moi donc comment ça se passe. Parle-moi de la première fois où tu t'es présenté à la cour municipale pour aller, dans le fond, rencontrer là, les gens qui participaient au programme d'accompagnement justice autochtone.
0: La première fois, je suis allée avec mon directeur qui m'a fait un peu le tour de la cour municipale parce que je n'avais jamais été.
1: Tu n'étais jamais allée à la cour municipale?
0: Non.
1: Donc, c'était vraiment un baptême oui. là, à 100%.
0: Donc, il m'a fait découvrir un peu le premier étage, le rez-de-chaussée. Par la suite, il m'a dit qu'il y avait une cérémonie. Donc, je n'étais pas au courant qu'il y avait une cérémonie. Il m'a dit qu'avant chaque début de cours, il y a une cérémonie qui se fait dans la salle de cours. Donc, un petit peu avant la cérémonie, on est rentré. Puis chaque semaine, en fait, chaque fois que je vais, il y a toujours une cérémonie. Moi, je pensais que c'était quelques fois, mais c'est à chaque fois.
1: Donc, à chaque fois oui. qu'il y a une demi-journée d'audience...
0: Oui. C'est des dates réservées pour eux, oui, un mercredi sur deux.
1: Un mercredi sur deux. À chaque fois, ça s'est précédé d'une cérémonie.
0: Oui, à chaque fois.
1: Comment ça se passe?
0: Souvent, c'est une personne de la communauté, en fait, une personne aînée, qui va demander à tout le monde de se mettre... quand tout le monde est rentré dans la cour, même le juge, il va demander à tout le monde de se mettre en rond autour de la salle. Tout le monde se met debout, ceux qui veulent, mais tout le monde participe tout le temps. Donc, tout le monde se met en rond autour de la salle de cour, autour des bancs. Puis, il va faire un enseignement. L'aîné va faire un enseignement sur la vie, sur qu'est-ce qu'il faut apprécier de la vie. Puis tout ça, c'est toujours des discours très positifs. Puis comme quoi, même si on se retrouve dans une situation difficile, mais il ne faut pas perdre espoir, puis il faut continuer d'avancer. Puis, ça peut durer quelques minutes. Donc, tout le monde écoute. Puis par la suite, ils vont faire brûler un peu des herbes sacrées. Ça peut être différentes herbes dans un petit bocal. Puis l'aîné va demander, il va passer devant chacune des personnes, puis il va demander, c'est comme un acte de purification qu'eux font même dans leur communauté. Puis l'aîné va demander si on veut recevoir, c'est un peu comme de la fumée, si on veut la mettre vers nous. Puis sinon, on peut juste lui dire non. Puis il passe devant tout le monde pour le faire. Puis après ça, il termine toujours avec un petit mot aussi, un petit mot d'espoir, puis un petit mot que tout le monde est là pour s'entraider. Puis c'est toujours très positif, les messages qu'ils font. Puis après la cour commence.
1: Et puis, même le juge est en rond au même niveau.
0: Au même niveau, tout le monde, oui. Mais des fois, le juge même enlève sa toge. Puis, vraiment comme tout le monde. Tout le monde était comme si tout le monde était sur le même pied d'égalité.
1: C'est intéressant.
0: C'est vraiment beau à voir.
1: Donc, ça fait un espace qui est plus ouvert au dialogue, tu penses, ou à la conversation, à trouver des solutions?
0: Oui, parce que le but de ce programme-là, je pense que c'est vraiment pour diminuer que les Autochtones soient en prison. Donc, ils veulent vraiment travailler sur la réinsertion sociale, sur la réhabilitation. Je pense que c'est ça le but. Donc, aller vers la discussion, c'est vraiment ça qui essaie d'amener le fait que les Autochtones aillent moins en prison.
1: As-tu des expériences plus particulières? Est-ce que c'est-tu différent d'un juge à l'autre, par exemple?
0: Oui, il y a un juge, entre autres, qui a commencé la cérémonie, qui a enlevé sa toge. Puis, par la suite, au lieu de continuer d'aller s'asseoir sur son siège, comme les autres juges vont faire, il s'est assis à côté de la greffière, puis qui a dit que tout le reste de la cérémonie allait se dérouler comme ça.
1: Donc les greffiers, dans le fond, sont toujours plus bas que le juge?
0: Oui.
1: Ou ils sont au même niveau que les autres?
0: Oui, au même niveau que tout le monde, les avocats, les
1: juges. Le juge est surélevé normalement, mais là, le juge est allé s'asseoir à côté de la greffière.
0: Oui, il n'a pas remis sa toge. Il est resté vraiment habillé en civil. Puis, par la suite, il y a des avocats même qui rentraient dans la salle de cour puis qui se demandaient, ah, finalement, il n'y a pas de juge. Puis, ils retournaient. Puis, le juge disait, non, je suis là, je suis là. Fait que toute la cérémonie, il a fait ça comme ça. Il est resté assis à côté de la greffière, toute la cérémonie.
1: La cérémonie, mais après, pendant l'audience?
0: Pendant l'audience aussi.
1: Pendant l'audience aussi?
0: Oui, oui. Donc, c'est la première fois, la seule fois que j'ai vu.
1: Puis les juges, à ce moment, les avocats, est-ce qu'ils se lèvent pour parler? Est-ce que ça se passe
0: comme
1: dans les...
0: Il a demandé, en fait, que les avocats, pour cette fois-là, tout le monde reste assis, pour que tout le monde soit au même niveau. Pour cette fois-là. Oui, c'était très beau à voir.
1: Puis, il s'est inspiré de quoi, ce juge, pour arriver à cette façon de faire-là? Parce que tu me dis que ça dépend des juges, c'est pas toujours de la même manière.
0: Je pense qu'il disait que dans d'autres provinces, c'est de la coutume, que ça se fait comme ça, puis que même habituellement, les audiences se déroulent quand même quand tout le monde est en cercle. C'est juste que lui, les audiences, ils ont repris un petit peu plus traditionnellement, mais il disait que dans d'autres provinces, c'était une façon de faire, c'est une coutume de faire. Puis qu'il aimerait que ça se fasse à Montréal aussi.
1: C'est intéressant. Qu'est-ce que tu en aurais senti, toi, cette première expérience-là, après?
0: Je trouvais que c'était vraiment comme tendre la main à des gens qui sont souvent mal vus ou mal entendus ou mal écoutés. Puis je trouve que c'est une belle façon. Je trouve que c'est tellement positif, la façon qu'ils font, qu'ils devraient le faire même pour d'autres personnes, pas juste pour les Autochtones. Mais c'est ça. Je trouve que c'est un bel aspect humain qu'ils ont essayé de démontrer.
1: Mais pourtant, on est dans une salle de cours, fait qu'ils veulent vraiment tout enlever le décorum
0: oui,
1: autour
0: exactement.
1: De ça pour se rapprocher de l'accusé, ou oui. si je peux dire, là, puis essayer de trouver plus des solutions parce que c'est un programme d'accompagnement, fait
0: oui.
1: qu'on cherche vraiment...
0: D'accompagnement pour éviter la prison, éviter la détention, c'est surtout ça que le programme vise.
1: Puis comme tu dis, la réinsertion sociale.
0: Oui.
1: Bien, c'est intéressant. Écoute, on va passer à la pause musicale. Tu as choisi une chanson, dis-nous laquelle.
0: Oui, chanson « Dans le vide », c'est un chanteur québécois, Jason Kuroa, qui a des origines portugaises. Puis c'est une chanson qui parle beaucoup d'espoir, puis que même si des fois on sent qu'on est dans le vide puis qu'il n'y a rien devant nous, ben, faut toujours continuer d'avancer. Donc, c'est une chanson qui parle de ça.
1: Alors, on écoute ça.

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1: Alors, je suis de retour avec mon invitée Marie-Claude Viveros. On poursuit sur notre discussion concernant le programme d'accompagnement justice autochtone. J'étais intéressée de savoir comment tu te débrouillais avec la barrière de langue.
2: Oui, parce que c'est des gens qui parlent très peu anglais. Ils ne parlent pas français. C'est très rare que quelqu'un va parler français. Donc, ils parlent en anglais. Il y a toujours des intervenants qui sont sur place quand je me rends à la cour municipale, qui sont là pour les accompagner si jamais j'ai besoin d'aide pour les aider, pour m'aider à les comprendre. À date, c'est vraiment des gens qui parlent en anglais. Donc, j'ai pu réussir à les comprendre. Puis, mais c'est sûr que ce n'est pas évident parce que des fois, ils ont très peu de mots en anglais. Donc, on essaie quand même de se débrouiller, mais...
1: Tu parles comme en langue des signes?
2: Des fois, je leur pointe un petit peu sur la demande d'aide juridique pour être sûr qu'ils comprennent ma question, mais sinon, j'ai réussi quand même à avoir les informations que j'ai besoin.
1: Et toujours, ton rôle, c'est de t'assurer qu'ils sont admissibles à l'aide juridique pour qu'ils puissent, que l'avocat qui ont choisi de les représenter puisse avoir un mandat. C'est toujours
2: exactement,
1: le même rôle,
2: oui, c'est ça.
1: Mais là, tu te déplaces.
2: Oui.
1: Quand tu les rencontres, on t'a parlé tout à l'heure de la cérémonie, est-ce que c'est avant la cérémonie ou après?
2: Ça dépend. Des fois, je peux arriver puis les avocats savent que j'arrive. Donc, ils ont déjà des clients qui sont prêts à être rencontrés. Donc, des fois, c'est avant la cérémonie. Puis, on essaie toujours que les clients assistent à la cérémonie. Donc, soit on va faire les rencontres avant ou si je sais que la cérémonie va commencer bientôt, bien, je vais dire on va les rencontrer après pour qu'ils puissent assister. Donc, des fois avant, des fois après. Des fois, il y a des clients qui sont détenus à la cour municipale. Donc, c'est dans le sous-sol de la cour municipale. Il y a une façon pour se rendre. Il faut donner le nom. Puis, des fois, c'est
1: donc,
2: l'avocat qui
1: déplaces,
2: va venir me voir, oui.
1: Tu te déplaces à la détention de la cour municipale pour aller faire l'admissibilité aussi.
2: C'est
1: tout ça dans ta demi-journée.
2: Oui.
1: Bon, quand même. Tu peux en voir plusieurs?
2: Non? Ça dépend. Ça peut être entre 5 et 12.
1: Bon, ça dépend des
2: journées, oui.
1: Des journées. Mais c'est vraiment ces deux journées-là qui sont dédiées au programme. Et que quand tu... toi, est-ce que tu assistes à toutes les cérémonies?
2: Oui, j'essaie d'assister vraiment. Sinon, s'il y a un client que ça a été un peu plus long, je vais arriver un petit peu en retard, mais j'essaie d'assister quand même, parce que je trouve ça très beau, vraiment ce qu'ils font. J'aime beaucoup.
1: Ah oui, hein? Toute la signification de tout ça, c'est venu te chercher.
2: L'aspect humain, puis le fait de retourner vers la terre, le fait d'avoir des vraies valeurs humaines, je trouve ça vraiment intéressant. Dans une salle de cours, qu'habituellement, c'est plus strict, plus... Je trouve ça vraiment bien. J'aime ça.
1: D'où ça vient, ces valeurs-là? Tu parles d'écoute, de retour à la terre, de non-jugement. Ça vient d'où, ça?
2: Je pense que ça vient de mes parents, mon père, ma mère. C'est sûr que c'est des gens qui sont extrêmement empathiques, extrêmement toujours là pour aider tout le monde, toujours là pour écouter tout le monde sans jugement, peu importe ce qui arrive dans la vie. C'est toujours des gens qui sont là. Puis je pense que c'est eux qui m'ont transmis ces valeurs-là.
1: Fait que c'est très fort en toi.
2: Oui.
1: Parce que là, tu travailles en plus en maison de transition. Ça, c'est en dehors de l'aide juridique.
2: Oui.
1: Tu fais ça quand?
2: Le samedi.
1: Et qu'est-ce qui t'a attiré vers le travail? C'est quoi ton poste à la maison de transition?
2: Je suis surveillante, intervenante à la maison de transition.
1: Ah oui? Puis là, tu fais ça les samedis,
2: oui.
1: À chaque semaine, en plus de ton travail à temps plein.
2: Oui.
1: Mais pourquoi?
2: Quand j'allais rencontrer les gens en détention, on dirait que je voulais savoir un peu plus le parcours après, oui, ce qui allait arriver. C'est ça. Donc, j'ai eu l'opportunité, j'ai vu un poste en maison de transition. J'ai dit, je vais essayer. Je ne suis pas intervenante, je n'ai pas de formation d'intervenante.
1: Oui.
2: Mais j'ai dit, je vais essayer quand même parce que j'ai eu beaucoup de contacts avec la clientèle puis j'aime beaucoup le travail terrain. Donc, j'ai dit, je vais essayer, voir. Puis, ça a été un vrai coup de cœur. J'aime vraiment ça.
1: Qu'est-ce que vous faites?
2: Beaucoup de choses.
1: La maison de transition, dans le fond, c'est vraiment la personne sort de prison.
2: Exactement.
1: Et se retrouve en maison de transition pendant un certain temps.
2: Oui.
1: Avant de réintégrer pleinement la société.
2: Oui.
1: Bon, et là, qu'est-ce que vous faites, les activités? Comment ça fonctionne?
2: Habituellement, en fait, le poste, c'est vraiment un poste d'intervenant. Donc, d'être sur le plancher parce que c'est un milieu de vie. Donc, de rester avec eux, de voir au bon déroulement que tout se passe bien, tout ça. Il y a des tournées aussi à faire, donc c'est ça. Puis, vu que j'aime beaucoup le terrain, puis que j'aime beaucoup faire participer les gens, puis que je trouve ça intéressant, on a commencé à faire des recettes le samedi. Donc, on fait des recettes, des petites recettes quand même assez simples, mais je voyais que les gens embarquaient, les gens aimaient ça, puis je me disais en même temps, c'est une façon de réhabiliter aussi les gens, parce que les gens vont partir éventuellement, puis avec des nouvelles recettes ou juste des envies de cuisiner. Donc, je trouvais ça bien.
1: Puis, une de tes initiatives?
2: Oui.
1: Sérieux?
2: Oui.
1: C'est vraiment le fun. Puis les gens embarquent?
2: Vraiment. Les gens ont beaucoup embarqué, même qu'on a cumulé plusieurs recettes, puis on a décidé de faire un livre de recettes qui s'en vient, qu'on est en train de travailler là-dessus pour les résidents qui vont partir, qui vont être intéressés pour avoir une copie.
1: En moyenne, combien de temps les gens restent là en maison de transition?
2: Ça peut être entre 3 mois et 2 ans, 3 ans.
1: Ah, vraiment, hein?
2: Oui.
1: Et toi, ça fait combien de temps que tu fais ça?
2: 2 ans, depuis mars 2024.
1: Donc, ton rôle est un rôle de surveillance, un rôle de faire participer aux activités.
2: Oui, de réintégrer les gens à la société. Essayer.
1: Puis qu'est-ce qu'il y a d'autre comme activité?
2: On joue badminton aussi.
1: Bon, c'est une façon de bouger, une façon de cuisiner, une façon de faire plein d'activités dans ta journée.
2: C'est ça.
1: C'est intéressant. Est-ce que tu dois t'attacher, j'imagine, à des gens?
2: C'est sûr qu'il y en a qui marquent notre parcours plus que d'autres. Il y en a, c'est sûr qu'on voit qu'ils sont partis, qu'ils sont arrivés, qu'ils étaient vraiment démunis, puis qu'ils partent vraiment avec des bons outils. Fait que ça fait plaisir à voir, puis on est content de les voir partir quand ils partent, puis avec leur coffre d'outils, puis qu'ils sont prêts comme, à continuer leur vie. Ils ont eu une période de détention, ils viennent dans la maison de transition, ils partent, ils sont contents. Fait que c'est ça notre mission, c'est ça la mission à la maison de transition. Je suis contente de participer un peu à ça.
1: C'est beau parce que c'est vraiment continuité. Oui. Tu sais, t'as commencé avec l'accès à la justice au départ, au niveau de l'admissibilité, ce qui est ton métier, mais tu poursuis pour la suite, tu continues l'accès à la justice dans ce qui se passe après. Oui. C'est vraiment intéressant. Et dis-moi, là, as-tu une expérience ou quelque chose que tu as vécu là où tu as fait te senti que tu avais fait la différence? Des fois, ça peut être pas grand-chose, mais as-tu des choses qui te viennent en tête que tu as envie de raconter?
2: Je me rappelle, quand j'étais à Saint-Anne-des-Plaines, il y a un monsieur qui est venu pour me rencontrer avec une marchette. Puis sa marchette, il y avait une roue qui était absente. Puis donc, il y avait vraiment de la difficulté à se déplacer. Il est venu me rencontrer, il y a eu peine et misère pour venir me voir. Donc, je fais son admissibilité, c'était pas pour ça, le dossier, c'était pour autre chose. Par la suite, je lui ai demandé s'il y avait de l'aide, s'il y avait quelqu'un qui pouvait l'aider, parce que je trouvais qu'il faisait un peu pitié. Puis c'est un monsieur quand même d'un certain âge. Donc, je lui ai demandé si on a parlé à quelqu'un, un agent, ou pour l'aider pour sa marchette. Puis il m'a dit que non, puis qu'il pensait pas que quelqu'un pouvait l'aider. Fait que quand j'allais à Saint-Anne-des-Plaines, il y a beaucoup d'avocats aussi qui étaient présents, d'avocats carcérales, qui sont présents en même temps que moi. Puis on a commencé à parler, donc créer des liens. Donc, j'ai demandé au monsieur, est-ce que vous me permettez? J'allais demander à une avocate carcérale si elle pourrait, elle, vous aider. Puis il m'a dit oui, pas de problème. Donc, j'allais demander à une avocate, elle m'a dit oui, tu peux m'envoyer son nom, puis je vais voir la semaine prochaine si je peux le rencontrer. Puis, donc, j'ai transmis les informations. Puis moi, j'ai dit, je vais laisser ça aller, on va voir si le monsieur, ça va fonctionner. Puis la semaine d'après, quand je suis retournée, j'ai vu le monsieur dans le cubicule avec l'avocate. L'avocate était assis par terre, en train de voir c'était quoi le problème. Puis elle m'a envoyé.
1: Avec sa marchette?
2: Oui,
1: avec la marchette. Avec la roue de sa marchette.
2: Oui, elle était en train de voir si vraiment ça pouvait être réparé ou il pouvait mettre une autre roulette. Puis la semaine d'après, j'ai reçu la lettre, une demande d'intervention à la détention pour aider le monsieur, soit avoir une nouvelle marchette. Fait que le monsieur est venu me voir, parce que je l'ai comme vu 3 semaines de suite, puis il était vraiment content, il y a eu une nouvelle marchette.
1: Oui, parce que ça fait partie du droit carcéral.
2: Oui.
1: C'est un type de droit aussi qu'on fait et qu'on peut, pour lesquels on peut accompagner aussi les détenus, mais qui demandent, qui peut aussi susciter des mandats d'aide juridique.
2: Exactement.
1: Générer des mandats d'aide juridique.
2: Oui, parce que c'est un besoin pour lui.
1: Oui. Bien, écoute, c'est la fin déjà. J'étais suspendue à tes lèvres, Marie-Claude. Merci beaucoup d'avoir accepté encore une fois de venir nous rencontrer. Il est clair que l'accès à la justice, ça repose sur le travail complémentaire de nombreuses personnes qui accompagnent les citoyens à différentes étapes de leur parcours. Puis toi, t'en es l'exemple. Le témoignage, donc ton témoignage, met aussi en lumière l'importance du contact humain, de l'écoute, de l'adaptation aux réalités qui sont vécues par les personnes qui traversent notre système judiciaire. Le rôle des techniciens en droit demeure essentiel pour soutenir les équipes, réduire les délais, puis favoriser un accompagnement de qualité. Puis franchement, là, tu t'es dépassé là-dessus, vraiment. On se retrouve donc un mardi sur deux de 11h à 11h30 sur les ondes de CIBL 101.5 pour continuer de vous faire découvrir des humains qui sont toujours aussi vrais et authentiques. 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Un merci encore tout particulier à Maurice Bolduc pour la mise en onde et à très bientôt!

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0: Bonjour et bienvenue à l'Effet durable, l'émission de la Maison du développement durable sur les ondes de CIBL 101.5. Maud Desbois à l'antenne avec vous encore aujourd'hui. Là, on est vraiment dans le mode transition et on est dans le mode aussi intelligence collective beaucoup aujourd'hui. On va tout de même terminer avec l'intelligence artificielle. Donc, mais au service peut-être de la collectivité ou des apprentissages. Ça, c'est une discussion que j'ai très hâte d'avoir avec Christian Frenette et Jean-Luc Trussard suite à la sortie de leur livre « L'IA, ton allié pour apprendre ». Point d'interrogation. Il est important, ce point d'interrogation. Mais pour commencer, je suis très heureuse de recevoir le comédien Benjamin Desiel pour parler du cabaret décroissant qui sera présenté au Théâtre aux Écuries le 14 juin prochain. Bonjour.
1: Bonjour. Bonjour, bonjour.
0: Bienvenue et merci d'avoir pris le temps.
1: Ça fait plaisir, vraiment.
0: Pour parler de ce cabaret décroissant.
1: Yes.
0: Donc, qu'est-ce que c'est, un cabaret décroissant?
1: Bien, on dirait qu'on a réussi dans le thème à aller directement à la racine. Ça fait que c'est vraiment un cabaret avec plusieurs numéros. Et on parlera de décroissance. Mm-hmm. Puis pour ce faire, ben, on a passé par quelque chose d'un peu unique, je le pense. On a approché 7 experts dans divers sujets qui touche ou qui relie à la décroissance. Mm-hmm. Puis on les a fait rencontrer 7 artistes pluridisciplinaires. Puis là, ben,
0: il
1: y a de la magie qui s'est créée. Ouais.
0: Et donc, ça, c'est une première montréalaise. J'aime ça dire ça, que c'est une première.
1: Ouais, ouais.
0: Ce type de cabaret-là ou de rencontre-là. Donc, déjà, tu sais, en tant que compagnie de théâtre, mm-hmm. en tant que producteur de cet événement, comment est-ce que vous décrivez la décroissance ou encore sous quel angle vous avez choisi d'aborder ce concept-là dans cette création du cabaret?
1: Oui. Bien, c'est sûr que, tu sais, on pourrait avoir plusieurs définitions de ce qu'est, on dirait, la décroissance, ou du moins, elle est tellement large, cette boîte. Nous, on a emprunté la décroissance sous 7 thématiques pour un futur, tu sais, souhaitable, soutenable. Puis, tu sais, on est passé par l'autosuffisance alimentaire. Donc, qu'est-ce qu'on pourrait réussir à faire pour l'alimentation dans un futur souhaitable? Se loger différemment, comment réfléchir le logement? On est allé dans plusieurs autres... c'est la force de travail... Puis même, on a un ami, un collègue, Jérémy Boucher, qui est de Polémos, donc une chaire de recherche qui réfléchit ou qui rassemble des grands penseurs sur la décroissance ici au Québec. Puis lui, il arrive, puis tu sais, c'est ça, lui, c'était beaucoup sur la techno. Il voulait parler beaucoup là, de l'empreinte de la techno sur les futurs. Fait que, tu sais, on est allé vraiment grappiller ces gens-là, on les assemble. Et là, on veut partir, on est parti de leur champ de recherche pour nourrir le moteur créatif de nos artistes.
0: Et donc là, c'est les artistes qu'on va voir à l'œuvre. Est-ce qu'il va y avoir la présence des experts aussi sur place?
1: Les experts vont être sur place pour la discussion post-spectacle. Donc, on l'aura... Après, c'était un peu libre aussi à chacun. Mm-hmm. S'il souhaitait se mettre en scène, s'il souhaitait être avec l'artiste ou le créateur ou la créatrice, c'était une possibilité. Donc, un des numéros actuellement, ce qu'on a vu, nous, en fin de semaine, parce que là, ils nous ont présenté un premier jet, si on veut, de leur travail. Okay. Ben, dans un des numéros, il y a un des experts qui se retrouve à être sur scène avec l'artiste. Mais ça, c'était vraiment en discussion, en collaboration. Est-ce que oui ou non, tu veux être dans mon numéro? Est-ce que tu ne veux pas être dans mon numéro? Puis ça, c'était dit. Là, l'artiste, en soi, est tout à fait capable de pouvoir s'autogérer sur scène. Fait qu'on voit les artistes, les experts sont dans la salle, puis ensuite, ben, ils vont venir prendre parole si les gens ont des questions post-spectacle.
0: OK. Donc, ils seront quand même présents pour répondre aux questionnements du public.
1: Exact.
0: Et ça m'amène à la question de la manière dont se sont déroulées les rencontres créatives entre les artistes, les spécialistes. Comment vous avez géré ça, ces petites bulles-là, artistes, spécialistes?
1: Il faut toujours faire aussi avec l'argent qu'on a. Donc, on a reçu des sous pour réussir à créer le spectacle, mais quand même, rejoindre 7 artistes plus 7 experts dans un même lieu, on pouvait pas les rassembler pendant une semaine complète, c'était impossible.
0: Ouais.
1: Donc on a fait ça sur une journée de maillage, d'une journée complète, un samedi. On était au théâtre aux Écuries dans le nord de la ville, puis on les a fait se rencontrer. Fait que la première fois, c'était de dire, ben OK, les experts, c'est à vous. Vous avez le plancher, parlez de vos recherches, de vos expériences terrain, parlez de tout le travail que vous avez fait dans les dernières années parce que ce sont tous des alliés là, de la décroissance puis de la réflexion sur la transition. Mm-hmm. Fait qu'eux autres, ils ont exposé toutes leurs recherches. Puis par la suite, on a pris un petit dîner ensemble, on a appris à se rencontrer. On a fait un speed dating.
0: Oh oui!
1: Carrément un speed dating où là, on avait 10 minutes pour que les spécialistes posent des questions aussi sur les artistes. Genre, t'es artiste en quoi? C'est, ouais. C'est quoi ton médium? On a de la marionnette, on a de la danse, on a de la poésie, du slam, on a du clown, on a de la performance... un petit peu plus théâtral aussi, là, un petit peu plus dramatique. Fait que, tu sais, tout ça, c'était, tout ce beau monde-là devait se rencontrer puis parler un peu de leur démarche auprès des spécialistes. Puis par la suite, ben, on leur a demandé aux artistes, faites-nous donc votre top 5. sur quel sujet surtout vous aimeriez traiter? De quel sujet vous aimeriez traiter? Mm-hmm. Fait que, ils nous ont écrit ça sur des petits papiers. Puis là, on a eu la tâche, la lourde tâche, moi, Clémence Roy-Daris, qui est la co-animatrice avec moi, et Antonia Loiné-Granger, qui est aussi co-animatrice, de dire, ben telle personne va traiter de tel sujet.
0: Oui, donc
1: l'autre
0: c'est
1: personne...
0: vous qui avez créé les binômes, finalement.
1: Ouais, on pensait que sinon, ben ça allait peut-être créer de la petite chicane. Okay. Puis, tu sais, on savait qu'il y avait certains sujets qui étaient un petit peu plus chauds que d'autres. Mm. Justement, c'est ça qui est drôle, c'est que même dans la décroissance, il y a des sujets qui sont plus hot. Tu sais, il y a clairement des sujets plus à la mode.
0: Ouais.
1: Fait que on savait que ça allait probablement être un petit problème. Puis finalement, ben on est très content de l'avoir fait sur papier. On a pu faire les mash-ups. Puis par la suite, ben tout le monde est très heureux, je pense, de parler du sujet qu'on leur a offert.
0: Ouais. Puis est-ce que vous avez déjà des échos, soit de la part des spécialistes ou des artistes sur, tu sais, comment ça a été ce processus-là pour elles et eux? Qu'est-ce qu'ils ont pu rencontrer comme défi créatif? C'est le fun, la contrainte. On aime ça travailler dans la contrainte en tant qu'artiste, mais parfois, ça peut générer peut-être des petits blocages ou...
1: Bien, déjà, ce qu'on a pu voir, c'est que là, la fin de semaine qu'on vient de passer, samedi et dimanche, les artistes étaient dans un intensif de création. Fait que là, les spécialistes n'étaient pas sur place. Ils avaient fourni des lectures, des vidéos à regarder. Il y avait eu des entrevues, des discussions avec les artistes. Fait que là, les artistes, de 9h à 5h le samedi, ben, ils se sont retrouvés devant leur ordinateur ou même dans les lieux directement de répétition pour voir qu'est-ce qu'ils allaient faire. Mm-hmm. Fait que là, le dimanche après-midi, on se retrouvait avec les experts plutôt pour leur présenter un peu un premier jet du travail qu'ils avaient fait. Parce que c'est vraiment un condensé. Il faut s'imaginer qu'on a deux fins de semaine. T'sais, c'était la fin de semaine qu'on vient de passer. On se laisse pour 2 semaines. Mm-hmm. Puis ensuite, le 12, 13 et 14 juin, c'est la dernière fois que les artistes, c'est les derniers moments que les artistes pourront travailler leur numéro. Fait que s'il y a de l'apprentissage de texte, ben, il faut qu'ils le fassent dans les deux prochaines semaines.
0: Oui.
1: S'il faut qu'ils écrivent, ça va être probablement aussi dans les deux prochaines semaines, ce genre de choses. Fait que là, pour l'instant, on était très, très, très excités de voir les premiers jets, puis on n'a pas été déçus. C'est vraiment, vraiment le fun. Je pense qu'on a un cabaret qui s'annonce, ludique. On a un cabaret qui s'annonce à être... parfois, un peu, on rit jaune, parce que c'est ça, tu sais, c'est sûr qu'on vit en ce moment dans l'époque où on n'est pas déconnecté de ça, donc on sait que ça va être difficile, que c'est parfois utopique de penser que certains changements qui sont nécessaires pourraient survenir. Mm-hmm. Donc, il y a quelques artistes, bien sûr, qui passent, c'est ça, par l'ironie. Nous-mêmes, à l'animation, on utilise beaucoup cette technique,
0: cette voix-là.
1: Fait qu'en ce moment, les artistes sont très, très, très, sont très excités à l'idée de pouvoir partager ce qu'ils ont créé.
0: Oui. Et donc, là, vous êtes 3 organismes derrière l'idéation et l'organisation du Cabaret des Croissants. Il y a les Compagnons Baroques, le Théâtre du Renard et Éclore.
1: Voilà.
0: 3 organismes artistiques qui prônent la rencontre des arts vivants avec la transition socio-écologique. Comment est-ce que vous en êtes venu à collaborer? Je sais qu'il y en a qui sont dans de multiples rôles au sein des différents organismes.
1: Ouais.
0: Comment ça s'est passé, cette rencontre?
1: C'est drôle parce que, tu sais, on se connaissait déjà à la base, et Clémence et Antonia. Moi, je les connaissais de longue date, mais je pense que Clémence et Antonia, ben, ils étaient un peu à leur première rencontre un peu avec ce projet-là. Clémence, moi, je l'avais connue parce que j'ai travaillé avec elle sur un projet de médiation, sur un autre spectacle que j'ai fait avant qui portait sur la décroissance, sur la carboneutralité dans le milieu des arts. Fait que je l'avais fait venir pour une activité de médiation et à ce moment-là, j'ai su qu'on avait des intérêts communs.
0: Oui.
1: Puis par la suite, ben, j'ai su aussi qu'elle avait cofondé Éclore, qui est vraiment un organisme qui cherche à faire se rencontrer, à faire se mailler les scientifiques, tout le milieu de la transition puis du militantisme et le milieu artistique. Mm-hmm. Puis ils font plein d'activités par année. Il y a des membres, leur communauté racinaire. C'est super intéressant. Si les gens veulent aller voir ça sur Internet,
0: oui,
1: puis s'ils sont artistes ou militants ou environnementalistes, allez-y, c'est génial. Puis le Théâtre du Renard, ben Antonia, nous, on se connaît de longue date parce que moi, j'ai fait de la marionnette. Mm-hmm. Antonia a fait beaucoup de théâtre d'objets. Et donc, on avait des accointances, on s'est croisés sur des festivals, dont le OUF de Castellier. Puis mm-hmm. là, ben, rendu là, moi, je savais pendant la pandémie que Antonia avait fait un balado sur le vivant, les fleurs, les plantes qui nous entourent à Montréal.
0: Ouais.
1: Et donc, c'est là que j'ai fait genre, ah, à Clémence, il faut qu'on communique avec Antonia.
0: Ouais.
1: Puis Antonia, elle a dit, c'est sûr, j'embarque, let's go.
0: Yes, mais on aime ça, des rencontres de ce genre-là.
1: Tout à fait.
0: Et là, malheureusement, c'est triste parce qu'il ne reste plus de billets. C'est le fun pour vous autres, mais c'est triste pour les personnes qui apprennent aujourd'hui qu'il y a un cabaret comme celui-là qui aura lieu au Théâtre des Écuries le 14 juin prochain.
1: Tout à fait, c'est plate.
0: Est-ce moyen de faire pression pour avoir une deuxième représentation de ce cabaret?
1: Bien, chose certaine, là, nous autres, on est déjà dans l'optique de vouloir faire voyager le cabaret dans le modèle qu'il est, avec les sept artistes, puis les sept numéros qu'on aura, nos animations entre ces numéros-là. Ça va se tenir, puis on va probablement pouvoir le peaufiner, puis essayer, en tout cas, je me croise les doigts, de le faire ici, de le faire tourner ici, dans les Maisons de la culture, à Montréal.
0: Super.
1: Il y a des gens qui sont responsables de certaines tournées dans les Maisons de la culture, ou même qui sont des agents culturels, des Maisons de la culture, qui vont venir voir le spectacle.
0: Ben
1: et donc, il y a une possibilité de pouvoir, par la suite, avoir des présentations dans différents arrondissements, mais c'est sûr que nous aussi, là, on teste un modèle, et si ce modèle-là est réplicable, ben, on aimerait pouvoir l'exporter dans d'autres coins du Québec.
0: Ouais.
1: Prendre directement l'idée d'un cabaret qui fait se rencontrer des spécialistes et des artistes, puis d'aller, mettons, en Gaspésie, à l'Université de la Gaspésie, après ça, en Abitibi, on pourrait se déplacer dans le coin de Baie-Comeau, puis aller rencontrer des spécialistes, puis des gens qui sont artistes dans ces coins-là, les faire se rencontrer et créer en un temps condensé un cabaret pour réussir à avoir des discussions puis que
0: en
1: les artistes...
0: En fonction des enjeux locaux aussi,
1: exactement.
0: Tout ça.
1: Puis qu'ils se fassent le porte-voix de ces enjeux locaux-là, les artistes de là-bas.
0: Quelle
1: aussi.
0: Merveilleuse idée. Ben... Là, si on veut suivre tout ça, on va où? Là? Sur quelle page est-ce qu'on est mieux d'aller pour suivre tout ça? L'idéal, c'est de suivre les trois. Là,
1: l'idéal,
0: les
1: c'est de suivre les
0: baroque,
1: trois.
0: Théâtre du Renard et Clore.
1: Mais je pense que là, pour l'instant, j'ai l'impression qu'avec les Compagnons baroques, on va porter vraiment ce spectacle puis cette mission-là. Antonia aussi, clairement, là, à travers son infolettre, elle va partager, bien sûr, les bons coups. Mais là, avec Clémence, qui a joint les Compagnons baroques à la co-direction depuis 6 mois environ, c'est sûr que là, à deux, c'est plus facile de porter aussi cette mission-là. Fait que là, ensemble, si vous allez sur lescompagnonsbaroques.com, vous allez pouvoir probablement avoir plus d'informations au courant des prochains mois sur le développement de tout ça, puis sur nos réseaux sociaux.
0: Bien, on reste à l'affût, puis s'il y en a qui osent aller faire la file au cas où il y a des, des personnes qui ne se présentent pas, allez-y au Théâtre aux Écuries le 14 juin prochain. Sinon, merci beaucoup, Benjamin Désiel, d'être venu en parler.
1: Plaisir.
0: Une excellente journée à toi.
1: Merci, toi aussi.
0: Et maintenant, on poursuit notre série sur l'intelligence collective avec notre coach et spécialiste Cécile Arnold. Bonjour Cécile.
2: Bonjour Maud.
0: Donc, dans ta dernière chronique, Cécile, tu nous as brillamment démontré que face à un monde complexe, la force d'une organisation réside dans sa capacité à mobiliser l'intelligence de tout son collectif. Tu nous avais aussi laissé avec une question, à savoir quel est le rôle du ou de la gestionnaire dans tout ça. Et là, c'est ce que tu vas aborder avec nous aujourd'hui, j'imagine.
2: Exactement. Effectivement, dans la dernière chronique, j'avais précisé que l'intelligence collective, elle ne se crée pas par magie, que ça prend des ingrédients, la sécurité psychologique, l'écoute, l'objectif, un cadre clair. Puis quand on parle de cadre, on parle de leader, on parle de leaders. Parce que c'est pour que l'intelligence collective transforme les équipes, elle va aussi transformer le leadership, quelque part.
0: Oui, là, dans ce cas-ci, dans la transformation du leadership, on parlerait de quel genre de changement?
2: On va parler d'un changement, finalement, où avant, le leader, il était très fort techniquement. C'est celui qui savait quoi faire, qui connaissait la situation, qui l'analysait, qui prenait les décisions. Aujourd'hui, tu l'as dit au début, là, les organisations évoluent dans un environnement qui est super complexe, ce qui fait qu'une personne n'a plus toute la connaissance. C'est plus le DG qui sait tout ce qui se passe dans l'entreprise, puis qui peut prendre les décisions pour tout. Fait que il va y avoir une évolution à ce niveau-là. Mais avant d'en parler, je voudrais juste qu'on revienne sur les différents styles de leadership, juste pour qu'on comprenne bien cette évolution-là.
0: Oui, parce que moi-même, je ne pourrais pas dire que je les connais, les différents types de leadership. Donc, je te laisserai aller avec le premier.
2: Oui, le premier, c'est le plus traditionnel. C'est celui qu'on retrouve dans les entreprises de manière généralisée, même encore aujourd'hui. C'est celui qu'on appelle le leadership autocratique ou directif. C'est simple, on l'entend bien, directif, autocratique, le leader centralise, il a le pouvoir, c'est lui qui prend les décisions tout seul. Alors, je ne veux pas critiquer ce leadership-là, il est super important quand il y a des situations critiques, des situations d'urgence et quand les choses sont super stables. Mais dès que vient le temps de demander des idées aux équipes, on voit bien qu'il ne laisse pas la place aux idées et donc il n'y a pas place à l'intelligence collective dans ce modèle-là.
0: Non, on peut très bien imaginer. Donc ça, c'est une forme de leadership. Ouais. Si on pense à l'autre extrême, est-ce qu'il y en a une extrême de ce leadership-là?
2: Exact. À l'autre extrême, on a le leadership du savoir-faire ou qu'on appelle aussi le leadership délégatif. C'est dans celui-là, le leader, il a une vision, il la communique à son équipe, puis ensuite il laisse son équipe faire ce qu'elle veut, prendre ses décisions. On pourrait se dire, waouh, ça c'est génial pour l'intelligence collective, parce que les gens sont super autonomes, ils peuvent développer leurs propres idées, mais en fait, qu'est-ce qui manque? C'est un cadre. Et le cadre va faire que, justement, les choses sont trop floues, il peut y avoir des conflits qui apparaissent, parce que, quand tout le monde veut prendre des décisions au sein d'une équipe, il suffit que tu aies deux personnalités fortes, ça ne marche pas. Ça se peut également qu'il y ait deux idées qui partent, les deux équipes se mettent à travailler dessus, puis ça ne se rejoint jamais en haut. Fait qu'on voit bien que là encore, c'est une somme d'individus qui vont travailler ensemble, puis on n'est encore pas dans l'intelligence collective à ce niveau-là.
0: Oui, parce que les gens ne se rejoignent pas nécessairement à travers tout ça. Là, tu en as nommé deux. Ça serait quoi les autres types de leadership qui existent?
2: Alors, les deux autres, c'est celles qui sont les plus importantes par rapport à l'intelligence collective. C'est le leadership transformationnel ou le leadership de coach, où là, le coach va, le leader, je confonds les deux mots parce que le leader, la leaderuse va agir comme un coach. Okay. Il va donner la vision, il va mobiliser les équipes, donc faire de la motivation, mais il va surtout les aider à développer leur potentiel. Ce que c'est génial pour ça, c'est pour l'engagement, l'innovation, la responsabilisation. Mais là encore, il y a un petit défaut, c'est que parfois les équipes, elles ont de la difficulté à passer de la stratégie aux actions concrètes.
0: OK.
2: C'est un peu le pendant de celui-là. Puis la dernière, et là, on va vraiment voir émerger l'intelligence collective, c'est le leadership participatif. Déjà, le nom l'indique, participatif, on va faire participer les gens. T'sais, dans ce modèle-là, le leader, la leaderuse, il va consulter l'équipe, il va encourager les échanges, il va impliquer les personnes concernées dans les décisions. T'sais, c'est plus lui qui prend les décisions tout seul. Fait que, t'sais, on voit déjà qu'il y a quelque chose qui se crée puis qui va émerger des choses et des idées qui viennent de l'équipe. Parce que dans ce cas-là, les décisions, elles bénéficient d'une diversité de points de vue. Par contre, elle a un énorme inconvénient, c'est que ça prend énormément de temps. C'est créer le consensus entre 10 ou 12 personnes, c'est long. Ouais. Fait que le leader va quand même falloir qu'il navigue de temps en temps entre ces différents styles de leadership. T'sais, si t'es qu'un leader participatif, c'est super pour l'intelligence collective et créer l'innovation, mais à un moment donné, il va peut-être falloir que tu sois directif pour faire avancer.
0: Oui, parce que ça peut être long.
2: Mais on voit quand même que les deux derniers, c'est les deux modèles qui favorisent l'intelligence collective parce que justement, il va remettre de la diversité, il va remettre la diversité des perspectives qui vont contribuer en fait à la construction des nouvelles idées et donc à l'innovation.
0: Ben oui, puis ça me parle beaucoup là, comme type de gestion, mais après, j'imagine que pour être un genre de leader comme ça, qui est peut-être moins conventionnel, ça doit demander des compétences différentes de celles qu'on attendait peut-être autrefois d'un gestionnaire.
2: Ouais, effectivement, tu sais, dans l'ancien, j'ai envie de dire l'ancien temps, mais en vrai, c'est encore le temps d'aujourd'hui parce que c'est quand même le leader qu'on retrouve le plus. T'sais, le leader directif, il avait le pouvoir de guider l'équipe. Son rôle, c'était ça, c'était guider l'équipe, lui dire quoi faire, lui dire comment faire. T'sais, on promulguait à l'époque les meilleurs techniciens. T'sais, le meilleur ingénieur devenait directeur de l'ingénierie. Le meilleur vendeur devenait le directeur des ventes. T'sais, c'était des experts. Puis, aujourd'hui, à cette époque-là, ce qu'on demandait au leader ou à la leaderuse, c'était vraiment des compétences centrées sur elle, la confiance en elle, le fait d'être capable de gérer son propre stress, d'avoir une bonne communication, c'est direct, assertive, et surtout capacité à prendre des décisions, puis avoir un sens de l'organisation, parce que c'est lui qui distribuait le travail. Donc, c'était ça son rôle.
0: C'est des compétences qui sont tout à fait encore actuelles en termes de gestionnaire, de gestion. Mais j'imagine qu'on peut être aussi un excellent professionnel et ne pas nécessairement être un excellent leader ou gestionnaire. Donc, ça serait quoi, selon toi, les compétences dont les gestionnaires ont besoin aujourd'hui?
2: Alors, on le voit souvent, d'ailleurs, des experts qui ne sont pas forcément les meilleurs gestionnaires. On le croise tous les jours dans les entreprises parce qu'effectivement, les compétences du leader d'aujourd'hui ne sont pas exactement les mêmes. C'est beaucoup plus des soft skills, comme on les appelle en anglais. Je ne saurais pas comment traduire réellement le mot compétences douces en français.
0: Ça a l'air un peu bizarre.
2: Mais on voit l'idée, ça va s'appuyer sur quoi le leader d'aujourd'hui va s'appuyer sur l'écoute active et l'empathie, qui permettent de comprendre plutôt que de donner des réponses. Ça, c'était le premier point. L'humilité, reconnaître tout simplement que j'ai pas toutes les réponses, puis les bonnes idées, elles peuvent venir d'ailleurs que de moi. Simplement avoir ce positionnement-là, ça demande de l'intelligence émotionnelle puis de la vulnérabilité. La vulnérabilité au bon sens du terme, qui est s'offrir tel que l'on est, s'assumer tel que l'on est. Ça rejoint un peu l'humilité par certains côtés. Mais ça permet quoi? Ça permet de comprendre ses émotions à soi, mais aussi celles des autres. Puis ça crée la relation de confiance et l'espace sécuritaire dont j'ai parlé dans la première chronique, qui est si importante pour faire émerger cette intelligence collective. Puis le rôle du leader, il va passer d'un rôle qui était très directif à un rôle de facilitateur. Ce qui veut dire que ses grandes forces, ça va être d'animer des discussions, de gérer justement les conflits, puis d'être capable de gérer les divergences pour, au contraire, rendre quelque chose de constructif, et de permettre à chacun de contribuer. Donc aussi d'aller chercher celui qui ne parle pas beaucoup là, dans le coin, qui a peut-être la meilleure idée de l'équipe. C'est ça son rôle. Fait que ça va passer par quoi? L'art du questionnement, être capable de poser les bonnes questions quelque part, et puis sa capacité, comme je le disais, à créer un climat de sécurité psychologique, parce qu'une équipe, si elle n'a pas la sécurité, tu peux faire tout ce que tu veux, tu peux être le meilleur leader, tu peux avoir de l'écoute active, de l'humilité, etc., etc., mais il ne se passera rien, parce que si quelqu'un a peur d'être jugé ou d'avoir des représailles. On dit souvent que ce genre de peur-là, c'est comme de mourir quelque part. Fait qu'elle se prononcera jamais parce que personne ne veut mourir.
0: Non, effectivement, comme ça. Mais ce qui est quand même frappant, je trouve, dans ce que tu dis, c'est que toutes les compétences que tu as nommées, c'est avant tout des compétences humaines. C'est même pas technique, c'est pas universitaire, c'est pas didactique.
2: Non, exactement. Puis c'est pour ça que justement on parle d'une grande transformation du leadership. Si on compare vraiment ces deux approches dans le leadership traditionnel, on voit bien que le leader, il est centré sur lui-même. On parle de sa confiance en elle, sa capacité à gérer des risques, sa capacité à prendre des décisions, à contrôler, à apporter des réponses. À l'inverse, dans le leadership participatif, le leader, il se donne quelque part, il laisse la place aux autres et ses compétences, elles sont centrées sur les autres, finalement. Finalement, le leader, la leaderuse d'aujourd'hui, c'est plus celle qui décide. Elle peut décider, et il faut qu'elle décide quand même parfois, mais elle ne fait pas que ça. Elle va bien plus loin, elle va créer les conditions pour que puissent émerger les meilleures idées et surtout l'innovation.
0: C'est magnifique, tout ce que tu dis. Après, je ne suis pas sûre qu'au HEC, ça fait encore partie du cursus d'apprendre ces compétences-là. Donc, comment on peut devenir un leader participatif? Qu'est-ce qu'on fait?
2: Alors, étonnamment, au HEC et dans les études d'aujourd'hui, pour les jeunes qui vont devenir des leaders de demain, il y a des parcours et on travaille ces compétences-là. Mais c'est vrai que la majorité aujourd'hui des gestionnaires, sont des personnes qui n'ont pas étudié dans ces domaines-là, dans le management. Fait que ça s'apprend quelque part, puis ça s'apprend pas. C'est comme entre les deux.
0: Il y a une partie de compétences acquises, puis il y en a qui se développent.
2: Oui, mais tu sais, ça s'apprend parce qu'il y a des formations en leadership. Tu sais, on en voit passer partout. Moi, j'en donne.
0: Ben oui.
2: Tu sais, mais là où je dis que ça s'apprend pas, c'est parce que c'est pas des formations techniques. Tu sais, on va pas t'expliquer comment on fait de l'écoute active. Il y a pas de recette pour l'écoute active. C'est pas ouvre tes oreilles puis ta ta ta. Non, on va travailler sur qu'est-ce qui te fait peur à être dans l'écoute active. Okay. Qu'est-ce qui te bloque à y aller? Parce que souvent c'est ça qui se passe. Fait qu'on va aller beaucoup plus loin. Et c'est pour ça qu'on va travailler sur la posture du leader beaucoup plus. Ouais. Tu sais, comment on fait pour donner confiance?

0: Oui. Tu me connais, tu sais à quel point moi j'ai je tiens les femmes dans mon cœur. Mmh. Donc moi je travaille avec les leaders de demain justement pour qu'elles deviennent ces gestionnaires là qui vont faire émerger l'innovation avec toutes les belles compétences qu'on a déjà nous les femmes parce qu'en plus on a déjà plein de capacités à ce niveau-là.
1: Absolument. Donc ça prend une Cécile finalement.
0: Oui.
1: Pour arriver à être un meilleur leader. Merci Cécile, c'est vraiment stimulant de t'entendre parler de ça, puis ça donne envie d'aller vers ce type de gestion aussi. Là, j'espère qu'il y a des personnes qui nous écoutent, qui se disent ah oui, ça allume quelque chose chez moi, puis j'ai envie d'aller creuser ça avec Cécile Arnold.
0: Oui, ben j'espère aussi. Puis juste pour donner un petit teaser pour la semaine prochaine, parce que je reviens la semaine prochaine. Oui. La semaine prochaine, là, on a parlé la semaine dernière et cette semaine, on a parlé beaucoup de théorie, de concepts. Moi, je voudrais qu'on aille maintenant dans des exemples concrets. Mm-hmm. Donc, on va regarder comment ça s'applique, l'intelligence collective, comment ça se vit dans les organisations.
1: J'ai déjà hâte, Cécile Arnold. Merci beaucoup. Donc, on s'en va vers une courte pause et tout de suite après, on revient avec la chronique de Stéphanie Chevalier. Dans ce cas-ci, on va parler de l'intelligence collective, mais au service de la transition. À tout de suite.
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1: Nous voici de retour à l'effet durable sur les ondes de CIBL 101.5 et maintenant je suis en compagnie de Stéphanie Chevalier, cofondatrice de Quintus Studio Nomade. Bonjour Stéphanie.
12: Allô Maude.
1: Il me semble que ça fait longtemps qu'on ne s'est pas vu.
12: Oui, ça fait longtemps, c'est le fun de revenir, c'est rafraîchissant.
1: Oui, et puis là j'ai très hâte d'entendre ta chronique. Juste avant avec Cécile Arnold, on parlait de l'intelligence collective, mais dans le leadership, donc au sein des organismes entreprises. Et là toi, t'axes plus vers le service, au service de la transition en fait.
12: Oui, exactement. Ben en fait, c'est que j'ai plusieurs invitations, si je pourrais dire, à vivre l'intelligence collective. Donc, c'est un peu le fil conducteur qui m'a inspirée aujourd'hui. Puis, tu sais, je réalise après coup que l'intelligence collective, finalement, on l'applique chez Quintus depuis déjà plusieurs années. Puis, je dirais que même la pandémie nous a donné l'opportunité, en fait, de nous réinventer et d'utiliser davantage l'intelligence collective. Et ce que je trouvais vraiment fascinant, c'est de voir la réaction de nos clients en pensant pratiquement qu'on faisait de la magie. Parce qu'ils se disaient « Wow, mais comment vous avez su trouver les mots aussi justes?
1: Wow. »
12: Puis au final, ben, tu sais, c'est de dire ben, « ça vient de vous, en fait. » Nous, c'est juste de cette intelligence collective. Ben de finalement de le ficeler puis de vous le livrer. Donc, en fait, ça a commencé à partir d'ateliers stratégiques où on demandait à ce qu'il y ait différentes personnes de l'organisation, pas juste au niveau des communications, parce qu'à ce moment-là, c'était vraiment au niveau de la stratégie de communication, d'avoir des gens de différents départements pour qu'ils viennent justement partager leur point de vue. Puis c'est de là vraiment qu'on voyait la richesse de ces différents savoirs, expertises, types d'intelligence, même au service des stratégies.
1: Oui.
12: Et puis là, ben, maintenant, on travaille beaucoup en mobilisation, principalement

0: sur des enjeux territoriaux, par exemple, et on a continué cette approche d'intelligence collective, mais sur le terrain. Parce que comment mobiliser des gens puis les amener à changer leur comportement si on leur parle pas, si on n'ouvre pas le dialogue avec eux pour vraiment comprendre finalement, ben c'est quoi leurs valeurs, comment ils agissent et pourquoi. Et puis finalement, il y a quelque chose qui est vraiment intéressant, c'est que quand on ouvre le dialogue avec eux, ben premièrement, ils aiment beaucoup partager, ils aiment raconter leurs histoires, s'ouvrir. Et de là, ça crée finalement l'intérêt envers l'enjeu sur lequel finalement on pilote un projet. Donc déjà, ça les touche, ça les ouvre et ils sont beaucoup plus enclins finalement après ça à recevoir un message que si ça avait été simplement une stratégie
1: OK.
0: Donc voilà le point. Et puis, un peu pour pousser plus loin, puis je ne veux pas en parler très longtemps parce que je sais que Maxime est venu il y a 2 semaines pour en parler.
1: des petits rappels.
0: Mais il y a eu cet outil, justement, le capteur de rêve, qui nous a permis d'aller récolter plusieurs récits. Puis ce qui a été vraiment fascinant, c'est à travers, justement, l'analyse de ces différents récits-là, de finalement voir qu'il y a des signaux faibles, il y a des conseils, il y a des recommandations. Puis c'est justement le sujet que Maxime était venu partager il y a 2 semaines environ. Oui. Mais ce jeudi, on a décidé de livrer un webinaire gratuit pour vraiment aller encore plus loin, pour que ça puisse servir... je dirais à tous, toute organisation, mais principalement aussi les villes, les municipalités, les groupes qui veulent mobiliser pour finalement avoir des outils concrets qui viennent du terrain, d'un peu partout au Québec. Donc, c'est le sujet qu'on va pousser qui finalement fait clairement écho à l'intelligence collective qui a su émerger.
1: Oui, et là, les personnes qui voudraient, par exemple, participer à ce webinaire, où est-ce qu'on trouve l'information?
0: Je dirais que ça pourrait être sur la page LinkedIn de Quintus serait le plus simple. Sinon, me contacter directement.
1: Stéphanie aussi, Chevalier.
0: Totalement, exactement.
1: Excellent.
0: Et sinon, s'inscrire à notre infolettre, puis l'invitation va leur être totalement.
1: Merveilleux.
0: En parlant d'intelligence collective, ça m'a amené à finalement réfléchir à la posture. Parce qu'en fait, l'intelligence collective, elle n'est pas dans la rapidité ou dans ce désir de performance. Un peu finalement, comment on agit un peu robotiquement dans notre société où finalement, il faut être rapide, il faut être performant, puis même travailler un peu individuellement. Puis là, l'intelligence artificielle, des fois, peut faire en sorte aussi qu'on est peut-être un petit peu moins en équipe. Puis bon, là, je ne veux pas parler du sujet qui viendra.
1: Après. Non, mais c'est bien, c'est intéressant de t'entendre. C'est en fonction de ta perception. Ils pourront répondre peut-être à cette question-là par la suite.
0: Et potentiellement, que l'intelligence artificielle peut collaborer je ne sais pas. Ce n'est pas le point de mon sujet. Je bifurque pour absolument rien. Ce n'était même pas dans mes notes. mais tout ça pour dire que le ralentir, le fait de vraiment s'écouter, de pas être dans l'attente de répondre, mais de vraiment construire sur finalement l'échange qui a été fait parce qu'on partage un même objectif et que là, finalement, dans cette posture individualiste du jeu, parce que finalement, dans une conversation, souvent, c'est ça, on pense déjà à notre réponse avant même que la personne ait terminé. Parce qu'on veut bien répondre, on veut bien paraître, on veut bien performer. Justement, je reviens à la performance. Et là, quand on se met en posture d'intelligence collective, c'est pas quelque chose qui se fait en claquant des doigts. C'est pas nécessairement simple. Mais quand on se prête vraiment au jeu, je dirais qu'assurément, il y a quelque chose qui va émerger. Parce que là, on est dans un dialogue génératif où on génère quelque chose qu'on ne sait pas à quoi on s'attend. Mais somme toute, il y a quelque chose qui va pouvoir émerger. Et... je dirais que c'est le cumul d'idées, parce que des fois, il y a une idée qui va être partagée, qui n'est pas nécessairement bonne, mais ce n'est pas grave, en fait, parce que de ça, on peut rebondir avec intuition, etc., puis il y a quelque chose qui se construit. Ça prend aussi de la confiance au processus, au groupe dans lequel on est, pour justement arriver à ce résultat qui va naître, mais en fait, qui n'aurait pas pu naître si... on avait été seul.
1: Personne, non, c'est ça.
0: Parce qu'une des phrases que j'aime bien, c'est finalement l'intelligence collective, c'est pas juste la somme des individus, c'est vraiment ce qu'on devient ensemble. Donc dans ce plus grand entre guillemets, dans cette ce qui peut émerger qui aurait pas pu naître d'une seule personne, parce que c'est vraiment finalement avec les différents points de vue, expertise, expérience, qui construisent quelque chose qui est plus grand.
1: Absolument.
0: Et puis là, je fais le pont avec l'Académie des transitions que, finalement, l'une de mes dernières venues ici, j'en parlais, donc ça fait pratiquement un an. Donc, l'Académie des transitions, pour ceux qui ne connaissent pas, est née un peu justement avec ce désir. Donc, c'est plusieurs partenaires, parfois des entreprises qui pourraient être dites compétitrices, qui se mettent ensemble pour mettre leur expertise, leur savoir ensemble pour un bien commun, si je pourrais dire, pour finalement accélérer les transitions, parce que là, on parle de différents experts de tout type de transition, et augmenter l'impact.
1: Oui.
0: Puis lors d'une de nos dernières rencontres, justement en mode cogitation, une des images qui m'a été révélée que je trouvais vraiment intéressante, c'est que finalement, chaque expert est comme un morceau de casse-tête. Mm-hmm. Mais mis ensemble, ça forme une image qui est plus complète et ça nous permet de créer quelque chose que seul, on n'aurait pas pu créer, finalement. Mm-hmm. Donc, je trouve ça vraiment intéressant, finalement, cette idée de co-construction. Et là, justement, l'Académie, ben, y aurait comme deux propositions pour aller vivre l'intelligence pas artificielle, mon Dieu.
1: Je t'ai mis ça dans la tête, ça, là.
0: L'intelligence collective en temps réel. Donc, le premier rendez-vous est le 19 juin prochain à la Maison du développement durable. Donc, en fait, c'est un partenariat. C'est la troisième édition du forum. Donc, un forum ouvert sur la robustesse. Donc, qui nous permettra d'expérimenter la robustesse pour les organisations, mais pour les individus aussi. La robustesse qui s'approche quand même du concept d'intelligence collective, parce que finalement, c'est un peu le cumul des types d'intelligence, si je pourrais dire, qui vont un peu créer cette forme de robustesse. Mais encore là, je ne me positionne pas du tout comme une experte. Je vais être présente pour l'expérimenter.
2: Oui.
0: Et l'idée d'un forum ouvert, bien, c'est justement qu'ensemble, on co-construit l'agenda selon les désirs du moment, de ce qu'on a envie de vivre, de ce qu'on a envie de partager. Donc, c'est ça. C'est une journée d'intelligence collective à l'état pur pour finalement expérimenter la robustesse. Et pour ceux qui seraient curieux, ben, il y a un webinaire qu'on va offrir pour expliquer un peu la robustesse, le format forum ouvert. Et ben, je le glisse parce que, bon, l'une des je dirais tête d'affiche, mais l'un des plus grands penseurs peut-être sur la robustesse, Olivier Hamant, offre une conférence gratuite qui aura lieu aussi le 8 juin prochain.
2: Okay.
0: Et il y a une activité à la Maison du développement durable en après-midi pour l'expérimenter.
2: Ça, OK.
0: Et bon, puis là, il faut que je regarde le temps pour pas que
1: je
0: dépasse.
1: Gère ça pour
0: c'est
1: toi,
0: bon,
1: il
0: n'y
1: a pas de problème. Tu peux te laisser aller dans tes notes, c'est ce que tu voulais dire.
0: Et puis, ben, en fait, puis là, j'annonce en primeur parce que ça n'a pas nécessairement été tant communiqué encore parce que c'est encore loin. Donc, le 23 octobre prochain, les dialogues de la transition auront lieu à la Maison du développement durable. Qu'est-ce que c'est concrètement? Ben, en fait, c'est cette idée de créer du dialogue sous la forme d'intelligence collective pour aller justement co-créer ensemble des solutions. Donc, cette idée vient vraiment d'une des rencontres à l'Académie où, ensemble, on se disait, ben, les freins face à la transition, on les connaît depuis 10 ans, ils sont les mêmes, ils évoluent plus ou moins. Maintenant, face à ces enjeux complexes, systémiques, comment on fait pour finalement mettre en commun nos expertises, nos savoirs pour co-créer des solutions? Donc, cette journée veut vraiment adresser le comment on fait vraiment évoluer le système, comment on le transforme concrètement. Donc, c'est une invitation. Autant les partenaires et les proches de l'Académie seront présents, mais c'est ouvert au public pour ceux qui ont envie de venir dialoguer, de co-créer. Donc, c'est justement l'invitation qu'on fait aux gens.
1: Pour
0: et
1: l'automne.
0: Sinon, nous, Quintus, pour ceux qui nous connaissent depuis nos tout débuts, on nous en parle encore de nos fameux Quintus à 7. Et puis là, bon, on a décidé de les relancer. Donc, ça fait depuis 2021 qu'on n'en a pas eu. Donc, la pandémie nous avait... Ouais. Bon, on avait stoppé ça. Et la vie, elle a évolué. Et là, ben, c'est à la Maison du développement durable qu'on décide finalement de redonner rendez-vous. Donc, les dates seront annoncées. C'est à l'automne. Ça revient. Donc, c'est pourquoi j'en parle? Parce que c'est en même temps un peu... des soirées d'intelligence collective, entre guillemets, populaires, où on peut adresser divers enjeux de la transition, puis de surtout se connecter, c'est ça, de recréer le lien ensemble pour se donner un petit boost d'énergie en même temps pour continuer finalement à avancer ensemble.
1: Oui, on est beaucoup dans les maillages, dans les maillages présentement, j'ai l'impression, dans la communauté. Donc, merci d'ouvrir ces espaces-là, Stéphanie, puis merci de nous parler de ce qui se passe aussi, notamment avec le forum le 19 juin à la MDD. Fait que ce que je dirais à nos auditrices, auditeurs, ça serait de s'abonner aux infolettes de la Maison du développement durable et de Quintus, comme ça vous êtes sûr de ne rien manquer.
2: Totalement.
1: Et de suivre ça de près parce que ça crée des événements où est-ce qu'on pourra se retrouver tout le monde ensemble.
0: Exactement.
1: Merci beaucoup, Stéphanie Chevalier. Passe une belle journée.
0: Merci, Maud, à toi aussi.
1: Merci beaucoup. Et maintenant, là, on s'en va justement vers un autre type d'intelligence qui fait beaucoup jaser, l'intelligence artificielle. Pour en discuter, je reçois Christian Frenette et Jean-Luc Trussard, qui sont tous les deux enseignants au collégial et co-auteurs du livre « L'IA, ton allié pour apprendre », point d'interrogation, un guide d'utilisation responsable, récemment paru aux éditions MD. Donc, bonjour à tous les deux.
2: Bonjour, merci de l'invitation.
3: Mais, bonjour, merci.
1: Merci d'être là, de prendre le temps pour venir nous parler d'intelligence artificielle. J'ai eu 1000 questions qui sont survenues dans ma tête en lisant votre livre. Je ne l'avais même pas encore commencé, que j'avais déjà des questions. Donc, je me suis restreint quand même là, pour pouvoir cadrer dans le temps ici. Là, je vais quand même y aller avec brièvement vos biographies parce que c'est intéressant de comprendre d'où vous venez et le pourquoi vous avez créé ce livre-là. Donc, Christian Frenette, vous êtes enseignant en philosophie au collégial, concepteur pédagogique, spécialisé en éthique et en intégration pédagogique de l'intelligence artificielle. Donc, c'est déjà un sujet qui vous travaillait, qui vous passionnait puis dans lequel vous avez choisi d'investir temps et énergie. Donc, c'est à travers l'enseignement, les activités de formation et les projets que vous accompagnez les communautés éducatives dans une appropriation réfléchie de l'intelligence artificielle. J'aime bien ça, l'aspect d'une appropriation réfléchie, parce qu'on pourrait tirer dans tous les sens. Puis je pense que c'est ce qui fait peur à beaucoup de gens avec l'intelligence artificielle, ne pas savoir comment l'employer à bon escient. Pour votre part, Jean-Luc Trussard, vous êtes enseignant en intégration multimédia au collège, au collégial et designer d'expérience d'apprentissage interactive. Plusieurs années d'enseignement, d'accompagnement pédagogique. Vous collaborez avec des organisations pour intégrer l'intelligence artificielle de manière stratégique et responsable. Donc, dans vos deux cas, vous avez une réflexion par rapport à cet emploi de l'intelligence artificielle. C'est ce qui ressort dans votre livre. Là, afin de dresser les bases de cette conversation, est-ce que vous pouvez d'emblée expliquer brièvement les différences entre les différentes formes d'intelligence artificielle? On pense à l'intelligence artificielle comme telle, l'intelligence artificielle générative, par exemple. Comment vous les expliquez brièvement?
2: Bien, je vous rassure, là, nous aussi, on est mélangés. On était mélangés quand on a regardé tous les termes.
1: Intelligence artificielle,
2: un, intelligence collective, on venait d'en parler. C'est quoi la différence? Qu'est-ce qui est artificiel dans l'intelligence? Ah, on peut faire de l'intelligence artificielle. Donc, on essaie dans un premier temps de débroussailler c'est quoi. Et on le fait principalement, on est deux profs pour nos étudiants, pour nos jeunes qui se demandaient, qui avaient les mêmes questions que nous, que vous, par rapport à c'est quoi ça l'intelligence artificielle. Donc, l'intelligence artificielle, c'est un domaine de recherche, comme la biologie. Donc, on peut faire des recherches en intelligence artificielle. Comme je me plais à dire à mes jeunes, on ne peut pas être pour ou contre la biologie. Même chose pour l'intelligence artificielle, c'est un domaine d'étude. Oui. Par contre, l'intelligence artificielle générative qui permet de produire, de générer du contenu, des images, des médias, bien ici, c'est vraiment une technologie qui nous a tous frappés avec l'arrivée de ChatGPT et les autres solutions, qui nous, comme enseignants, ça nous a challengés principalement parce que ce n'est plus un moteur de recherche, ce n'est pas un moteur de recherche, c'est un outil qui prédit l'information. Nos jeunes utilisaient comme outil pour rechercher de l'information, il donnait des informations confidentielles à l'intérieur. Et on s'est donc questionné par rapport à l'utilisation de ces outils-là en classe, mais aussi pour notre utilisation personnelle.
1: Christian, voulez-vous ajouter?
3: Je dirais qu'en fait aussi, c'est que ce que les gens... Pourquoi on parle d'intelligence artificielle générative, c'est parce qu'il y en a en fait pas mal partout autour de nous. Si vous cherchez un trajet dans votre voiture, on va calculer quel est le chemin le plus rapide. C'est une intelligence artificielle qui le fait. Et donc, cette dernière-là, en fait, c'est qu'on peut dialoguer avec l'intelligence artificielle. Et c'est ça le grand changement. Et c'est assez bluffant. On a l'impression de parler à quelqu'un. Et tout le monde utilise le mot l'IA. Comme si c'était quelqu'un.
1: C'est particulier c'est comme particulier. Rapport.
3: Puis il y a des gens qui le remercient, puis il y a des gens qui leur confient des choses sur leur vie. Il y a des relations affectives qui se tissent.
1: C'est particulier quand c'est peut-être pas notre réalité de faire ça, mais j'entends là.
3: Mais les statistiques sont là-dessus très intéressantes. Là. Les usages sont, étonnants. Par exemple, il y a tout l'aspect érotique des discussions là-dessus. Il y a les coachs de vie. Il a réparé ma plomberie.
1: On peut tout trouver finalement parce que c'est une banque de données.
3: Et donc, on tisse des relations très particulières avec l'IA. C'est vraiment un nouveau champ de recherche fabuleux.
1: C'est fascinant et effrayant tout à la fois, j'ai l'impression. C'est quoi votre contact le plus marquant ou déstabilisant avec l'intelligence artificielle? Ça peut être une anecdote personnelle, professionnelle, dans le cadre de votre travail. Avez-vous quelque chose de marquant là, qui ont fait comme « Oups, là, et ça, ben, je ne m'attendais pas à ça ».
3: Ça, à l'école, ça a été un cataclysme là, dont on ne s'est toujours pas remis, d'ailleurs. Hein. On est encore en phase de digestion. Là. Qu'est-ce qu'on fait avec ça?
1: Ouais.
3: Moi, la première fois, là, j'ouvre le truc, on ne se connaît pas. En plus, ils ont été très bons en marketing. Hein. Ils ne nous ont pas dit comment ça marche, qu'est-ce que ça peut faire, comment l'utiliser, essaye. Fait que là, on est tous devenus
2: fous. C'est gratuit.
1: Ouais.
3: Et puis là, ben, comme tous les profs, je dis OK, je vais rentrer ma question de travail final, puis on va voir. Puis là, oh, bidi-bidi, pam, poum!
1: Magie.
3: C'est magie, c'est livré, les paragraphes sont clairs, intro, machin, des références. Tu fais « Oh my God! » Et c'est là, moi, ça a été la première réaction, la panique. J'arrive dans le bureau de Jean-Luc et je lui dis « Mon cours est cassé. »
1: Oh non! Ça y est, c'est brisé.
2: L'ensemble de nos cours, il faut se repositionner comme enseignant, mais aussi comme parent.
1: Ouais.
2: Quand j'accompagne mes enfants qui sont au secondaire, bien là, ils se posent des questions. Est-ce que je vais avoir un job plus tard? Est-ce que
1: ça va jusque-là.
2: L'empreinte écologique. Ouais. Quand j'utilise ça, combien que je consomme d'énergie? Parce que j'entends plein de choses autour. Donc, il y a beaucoup de questions aux alentours de nos enfants, mais également de leurs parents qui se disent, bien, dans les devoirs, je peux-tu l'aider? C'est-tu triché? Ouais. Comment qu'on peut travailler avec ça? Je devrais-tu utiliser ou pas? Donc, le point d'interrogation dans le titre est vraiment là pour ça. Parce qu'à chaque fois qu'on l'utilise, ça nous amène à se poser plus de questions que d'avoir de réponses.
1: Oui. Bien, ça m'amène justement à cette question parce qu'il y a un point d'interrogation, puis il y a un accent qui a été mis là-dessus. Pourquoi ce point d'interrogation-là? Justement parce que c'est une éternelle interrogation qu'on ne saura jamais vraiment. Il n'y aura pas une réponse exacte et unique à ça. Pourquoi
3: avoir le point d'interrogation dans le titre? Pour l'intelligence collective de la chronique précédente, c'est un peu ça. Il faut ouvrir un espace de dialogue sur ces outils-là. Et puis, un des déclencheurs du livre, c'était ma voisine.
1: Ah, OK.
3: Ma voisine qui discutait avec son fils et deux fils, un qui était pro-IA, l'autre qui était anti-IA.
1: Ah, intéressant.
3: Elle-même
1: comme débat.
3: Qui est enseignante au secondaire. Et c'était beau de voir à quel point les points de vue étaient diversifiés. Et là, tu dis, OK, il faut commencer à discuter des repères. Qu'est-ce qu'on veut faire? Comment? Parce que je voyais bien, là, tu sais, il y en avait un qui se destinait à devenir ingénieur qui disait non, mais c'est obligatoire dans ma profession. Là. Je dois le faire. L'autre était plus près des milieux artistiques, disait ouais, mais ça me vole mon travail, je veux rien savoir. Puis là, je voyais la mère qui naviguait derrière ça. Puis là, on s'est dit OK, c'est pas, il ne faut pas arriver avec une idée idéologique de l'imposer au institut.
1: Je comprends.
3: Il faut réussir à ouvrir des dialogues, donner des repères. Puis après, ben, les gens. Il y en a des gens qui le refuseront pour des raisons légitimes. Puis il y a des autres gens qui vont l'adopter aussi pour des raisons légitimes. Il faut ouvrir, en fait, le dialogue à tout ça.
2: Puis il faut se rappeler que l'intelligence artificielle a été développée pour nous donner des réponses.
1: Oui.
2: Est-ce que ces réponses-là sont vraies? Est-ce qu'elles sont pertinentes? Est-ce qu'elles sont éthiques? Pas nécessairement. Mais ces outils-là ont été développés pour être productifs. Pas pour apprendre.
1: Donc, je comprends.
2: Les jeunes, dans leurs devoirs, je prends l'exemple de ma fille cette semaine, elle avait un examen. Est-ce qu'elle se prépare en mettant ses notes dans l'outil de son choix et lui dire, ben, fais-moi un test de révision et donne-moi des réponses, ou fais-moi seulement des questions pour me tester puis valider? Donc, il y a des usages qu'on se rend compte qui sont ce qu'on appelle du délestage cognitif. Donc, je délègue la tâche, puis fais-la à ma place. J'ai très hâte qu'il puisse faire de la vaisselle à ma place. Non, mais pour l'instant, on n'est pas là.
1: On n'est pas rendu
2: mais
1: là. Hein?
2: Dans l'apprentissage, ben, il y a des tâches qu'on ne veut pas que nos jeunes puissent déléguer à l'IA.
1: Ça.
2: Puis on veut s'assurer qu'ils sont en train d'apprendre à lire, à utiliser l'intelligence artificielle de manière responsable aussi.
1: Et là, vous avez vous-même utilisé l'intelligence artificielle générative pour certaines parties du livre. Et c'est cité, c'est indiqué clairement. Vous parlez, entre autres, de cette référence essentielle si l'intelligence artificielle est utilisée dans le cadre d'un devoir, d'un travail, d'une recherche quelconque. Donc, pourquoi avez-vous choisi de faire cette démonstration-là dans le livre?
3: Bien, premièrement, tout le monde, là, il y a un climat un peu malsain de suspicion Est-ce que tu l'as utilisé? Ça, c'est-tu de l'IA? Puis là, on ne dit pas de dégonfler ça. Première chose, il faut être transparent. Mm-hmm. On va le dire, quel moment on l'utilise, puis pourquoi. Puis pour nous, c'était aussi un laboratoire, le livre. Mm-hmm. On avait travaillé énormément. Puis c'est tellement, il y a tellement d'aspects environnementaux, de confidentialité, de droits d'auteur, que là, à un moment, on se dit, OK, on va rassembler tout ça. Puis là, on dit, voyons voir qu'est-ce que ça a dans le ventre. Mm-hmm. Mais là, pas juste pour un petit travail. Là. On va s'asseoir pendant des mois, puis on va la pousser, la machine, on va les comparer.
0: Ouais.
3: Puis pour nous, c'était un laboratoire en même temps.
0: Mm-hmm.
3: Fait que, parce que ça devient une espèce d'alter ego, en fait, une expérience peut-être de coécriture, des choses comme ça.
0: Ouais.
3: Parce que tu écris, tu réécris. Puis avec les éditeurs aussi, ils te poussent toujours plus loin. Il faut remercier là-dessus MD, parce qu'après 12 passages, réécriture, qui a écrit le livre? C'est une question bien plus floue qu'on peut penser. Il y a beaucoup de gens qui ont écrit beaucoup de choses dans ce livre-là.
0: Oui, je comprends.
2: Puis, oui, bien, on a aussi, on voulait voir ce que ça avait dans le ventre, mais on voulait voir, il y a comme une courbe d'apprentissage avec l'intelligence artificielle.
0: Oui.
2: Au début, on est surpris, fâché, on a peur de ce que ça peut donner, puis on ne comprend pas tout comment qu'il arrive à avoir toutes ces informations-là. Puis là, on se rend compte en explorant que, il y a des lacunes, il n'est peut-être pas si bon que ça, ça avait l'air bien, mais sur le fond, il manque des éléments importants.
0: Ouais.
2: Puis c'est là, par après, comment on rentre dans une phase d'apprentissage qu'on essayait de résumer dans le livre, puis dire, pour nos jeunes, quels sont les éléments à prendre en compte avant de l'utiliser, principalement, prendre conscience, justement, de l'empreinte écologique, de la confidentialité. Est-ce que c'est mon ami ou c'est un robot à qui je parle?
0: Ouais.
2: Les jeunes ne sont pas nécessairement conscients de tout ça et les firmes de marketing de ces outils-là font tout pour leur donner des noms, les rendre accessibles, très humains et dire, on va lui confier tout ce qu'on peut. Des fois, il connaît plus des choses sur nous que nous, des fois.
0: Ça, c'est quand même inquiétant. Je vois le temps qui file. Il y a, tu sais, l'intelligence artificielle générative comporte des lacunes. Il y a des surreprésentations, reproduction d'inégalités. Il y a des faits qu'on pense être des faits, mais finalement, c'est pas fondé. C'est juste un amalgame d'informations parce que ça demeure un robot en arrière. Là, c'est une banque de données. Quels sont, selon vous, les plus grands écueils à surveiller avec l'intelligence artificielle? À quoi faut faire le plus attention?
2: Mais ça a l'air magique au début. Okay. Puis dès qu'on va commencer à l'utiliser, il est capable de créer une image. Il est capable de créer une vidéo. Il est capable de corriger mon texte à ma place puis de faire quelques fautes pour pas que ça a l'air que mon prof va voir que ça a été l'IA qui a été réalisé.
0: Ouais.
2: Mais il faut prendre conscience de ne pas se faire prendre ou se faire avoir quand on l'utilise. Au point de vue de l'empreinte écologique, au point de vue de comment on l'utilise puis qu'est-ce qu'on apprend ou pas, qu'est-ce qu'on délègue, tout ça ici, pour nous, c'est important que les jeunes puissent comprendre, les jeunes et les parents, parce qu'on a des exemples de parents qui disent aux jeunes de ne pas utiliser l'intelligence artificielle à l'école parce que c'est triché, mais quand il y a une question dans le devoir qu'ils ne comprennent pas, ils vont demander à leur outil d'intelligence artificielle pour avoir la réponse. Et pour nous, c'est pas là que les jeunes sont en train d'apprendre. Donc, comment on peut l'utiliser pour apprendre? Et bien, le plus grand écueil pour nous, c'est pas tant... Oui, il y en a plein, plein par rapport à la technologie.
0: Puis en lisant le livre, vous les nommez, là,
2: exact.
0: Vous les citez quand
2: même. On essaie de faire un panorama de ça, mais pour nous, le plus gros enjeu, c'est qu'est-ce que les jeunes vont faire avec et comment ils l'utilisent dans leur apprentissage.
0: Christian, est-ce que vous voulez rebondir?
3: Une des choses dont on pourrait parler aussi, c'est des biais, là, justement. On parlait d'invisibilisation de certains groupes, ou ainsi de suite. En ce moment, il y a des modèles qui essaient d'émerger avec d'autres bases de données. Il va en avoir une québécoise. Il y a Cohere qui veut sortir une IA québécoise pour que nos référents communs puissent ressortir un peu de la machine. Parce que, surtout pour les jeunes, moi, il y a 6 ans, là, fait que, quand il écrit, là, il peut pas. C'est difficile d'expliquer qu'il y a une multiplicité de points de vue, qu'on pourrait comparer entre les robots ce qu'ils répondent et ça ne sera pas pareil. Puis que ça se peut qu'il privilégie les hommes blancs contre d'autres groupes qui sont sous-représentés. Donc, ça, il faut quand même marteler ce message-là. C'est pas la vérité qui est écrite, mm-hmm. là. C'est ce qui est probable dans une base de données.
1: Oui.
3: Mais ça, c'est abstrait, là. T'sais, il faut donc, là, des conseils qu'on donne aux profs, mais surtout aux parents, c'est faites donc des tests avec vos enfants.
1: Oui.
3: J'ai fait rire mon garçon avec ça. J'ai demandé pourquoi faut-il arroser son entrée de cour en asphalte?
1: Oui, OK.
3: Et puis, la réponse était pour qu'il y ait une belle apparence luisante. Puis, il nous trouve plein de bonnes réponses, t'sais. Mais il n'y avait pas de contexte. Hein?
1: Oui,
3: donc comprends. Là, ça fait prendre des petits trucs comme ça de pro pour dire, OK, comment j'accompagne mon jeune, mais je peux y faire prendre conscience, en fait, en montrant qu'est-ce qui ne marche pas, ou les limites de la machine.
1: Oui.
2: Donc, le danger, c'est pas tant l'outil pour nous, mais c'est la paresse de prendre pour acquis ce que l'outil va nous proposer. Et bien, c'est là que les deux, on est prof, donc on avait un souci d'éducation, puis de montrer aux jeunes, faites attention, parce qu'au point de vue de renseignement personnel, point de vue de l'impact écologique, est-ce que j'ai vraiment besoin de générer un texte, une image et une vidéo, sachant que la vidéo va prendre et l'image beaucoup plus de ressources qu'un un texte? Est-ce que je peux peut-être l'utiliser en local plutôt que d'utiliser sur un serveur qui va être américain souvent et alimenté au charbon?
1: Oui.
2: Il faut peut-être se questionner par rapport à notre propre usage en premier parce que on dit que le dentifrice est déjà sorti. On ne peut pas le remettre dans le tube. C'est difficile.
1: Ça, c'est clair. Puis ça va
2: mais
1: vite.
2: Comment
1: aussi,
2: on peut encadrer? Puis notre usage, sur quoi on a contrôle, c'est ce qu'on fait avec. Qu'est-ce qu'on peut faire avec?
1: Donc là, on arrive déjà à la fin de l'entrevue. Mon Dieu, il y aurait eu tellement d'autres choses, notamment l'aspect environnemental aussi, qui est très bien abordé dans le livre, très bien documenté aussi. En rafale, vous abordez la protection des données, l'encadrement de l'IA, les enjeux éthiques, sociaux, environnementaux qui sont liés à l'utilisation de l'IA, la perte de compétences et les dépendances aussi qui sont liées à ça. Il y a aussi les enjeux liés au fait que l'IA n'est pas une source neutre d'informations. Ça, j'ai trouvé ça fascinant à lire. J'ai été déstabilisée par les données, les statistiques que vous avez démontrées dans le livre. Et puis, on peut voir à la fin de chacun des chapitres des parties dédiées à retenir, conseils de pro. Il y a des codes QR pour aller encore plus loin dans ces apprentissages. En 30 secondes, un mot de la fin, une conclusion. Qui se lance? Christian, Jean-Luc.
2: Bien, pour nous, là, c'est important d'accompagner les jeunes à apprendre à utiliser l'IA de façon responsable. Juste pour donner un exemple de conseil qu'on a dans le livre, bien, il faut prendre conscience que juste dire merci à notre agent IA va avoir un impact environnemental énorme. Ils sont déjà préprogrammés pour être polis. Donc, on n'a pas besoin de dire merci.
1: Merci à vous, en tout cas.
2: Christian
1: Prenette, Jean-Luc Trussard, merci d'avoir pris le temps de parler avec nous. Ce sera un sujet à approfondir pour celles qui nous écoutent et ceux qui nous écoutent. 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C'était une émission, encore une fois, fascinante et riche d'informations. Vous pouvez écouter le tout en rafale quand bon vous semble. Merci à Maurice Bolduc, à la mise en onde et à la Maison du développement durable de rendre cette émission possible. Et nous, on se retrouve la semaine prochaine. Alors, une excellente journée à vous sur nos ondes.

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1: Bienvenue dans la Minute à l'italienne. Laissez-moi vous amener dans un voyage à travers les époques où les coutumes et les habitudes sont transmises de génération en génération et font partie du quotidien comme un espresso, un biscotto,
2: une pasta carbonara,
1: un panino ou bien un tiramisu. Une excursion rapide dans la culture italienne où j'explique avec humour et bienveillance les raisons derrière certaines de nos coutumes et habitudes très particulières. Buongiorno! Aujourd'hui, dans la Minute à l'italienne, on ne parle pas d'un simple mariage. On parle du mariage
2: à l'italienne.
1: Parce qu'un mariage italien, c'est pas une journée. C'est pas une production, c'est une méga production qui se prépare des mois à l'avance. Ça commence avec les invitations. Toute la famille autour de la table a passé à travers des centaines d'invitations et tout le monde donne son avis. Ah, comme elle est belle, là!
2: Comme elle est brutta!
1: Puis après 2 heures, toujours rien de choisi, mais au moins, on sait tous qu'on a mangé un bon spaghetti. La robe, elle, direction rue Saint-Hubert, un samedi matin. Toutes les futures mariées sont là. Entre le château de la mariée Nadia et toutes les autres boutiques. Le satin, la dentelle ou l'organza. Coupe trapèze, coupe sirène ou trompette.
2: Madonna!
1: Mais comment choisir? Basta! Andiamo! On va aller prendre un espresso. Et les limousines, elles,

0: quelqu'un connaît un gars.
1: On connaît toujours un gars.
0: Et tu te retrouves dans un sous-sol à San Leonardo à regarder des autos qui ont toutes une histoire. Et on paie comment? Non te preoccupare.
1: Inquiète-toi pas, tu vas me payer.
0: Les bonbonnières, les fleurs, le gâteau, le voyage de noces en Italie pour visiter la famille ou dans le sud avec tes parents, ça n'arrête jamais. Hé, hey, Cathy, si tu décides d'aller à Cuba, dis-moi-le.
1: Je connais un gars.
0: Parce que chez les Italiens, un mariage, c'est pas juste deux personnes. C'est ma mère, ton père, tes frères, mes sœurs, ma nonna, ton nonno, et tout le voisinage du marché Jean Talon jusqu'à Rivière-des-Prairies. Alors, si jamais vous décidez de vous marier, n'hésitez pas à demander des conseils à un ou une Italienne. C'est sûr.
1: Ils connaissent un gars.
0: C'était Cathy Fuoco. On se retrouve bientôt pour une autre Minute à l'Italienne. Ciao! À la prossima!
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0: c'est là en fait qu'on lance les danses de l'été.
1: Alors, vous allez nous la démontrer point par point pour qu'on se reconnaisse bien les mouvements, les uns après les autres.
0: Un, deux, trois, quatre.

c'est important. Parce que maintenant, c'est une de nos principales distractions. Et puis, c'est aussi une nécessité.

0: Alors, mesdames, quelle est votre option, la danse du ventre ou le Darli Dada? Je peux le dire la dada, d'ailleurs. Le dire la dada.
1: Voilà, c'est ça.
0: C'est-à-dire la danse grecque, en fait.

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0: et bienvenue à ce tout premier épisode de la nouvelle émission « Ça va être du sport ». Alors, je m'appelle Hermine Revelle et je suis accompagnée de ma co-animatrice,
1: Alice Daigneault-Puchette. On est super contentes d'être là. On est vraiment pas stressées en ce moment.
0: Non, vraiment pas du tout. C'est juste notre première émission de radio à vie. Mais une chose est sûre, c'est qu'on est très contentes d'être
1: là. On est très contentes d'être ici. Alors, on vous rappelle le concept de notre émission, qui est tout simple. À chaque épisode, on se plonge dans un nouveau sport de tout genre, donc des fois plus connu comme le basketball,
0: par exemple,
1: le baseball, mais d'autres fois plus insolites comme le chess boxing ou le hockey sous-marin.
0: Oui, voilà.
1: Pour vous instruire et pour nous instruire aussi. Puis à chaque semaine, on va avoir un invité.
0: Non, c'est nous les inviteuses.
1: C'est nous les inviteuses qu'on appelle affectueusement un tripeux de la semaine qui va venir répondre à nos questions puis nous vendre son sport.
0: Exactement. Fait qu'autrement dit, on n'est pas des pros de sport, mais justement, on vise à devenir des pros de sport avec vous et surtout entre nous.
1: Oui, entre nous.
0: Exactement. À CIBL. Donc, on va se présenter un petit peu parce qu'on est des nouvelles à CIBL et puis vous ne nous connaissez pas encore. Alors, ce qu'il faut savoir sur Alice et moi, principalement, c'est que depuis qu'on s'est rencontrés, il y a 4 ans maintenant.
1: Ouais, à l'université.
0: À l'université, on a fait bien des affaires, on a fait plusieurs projets. Et donc, on a acquis beaucoup de savoir sur différents domaines. Par exemple, on a fait des chorégraphies.
1: Oui, on a fait de la cuisine.
0: On a fait de la cuisine, on a fait du yoga.
1: Beaucoup de yoga, beaucoup de cours de yoga.
0: Beaucoup de cours de yoga, en effet. Même et du
1: On a
0: fait un cours de yoga du visage, rappelle-toi.
1: Ah oui!
0: Ça, c'était quelque chose.
1: Ça, c'était très drôle. On a même été faire une randonnée.
0: Ah oui, on a même fait une randonnée où on a failli mourir. Oh, plus qu'une, mais une en particulier. Ouais. Et puis, également, on a fait un baccalauréat en communication, télévision, ça, faut le dire. Et puis, donc, on a acquis beaucoup de savoir, mais pas celui du sport.
1: Non, on celui-là, on l'a laissé de côté.
0: Exactement, on n'a jamais acquis le savoir sportif. Et un jour, on s'est rendu compte que, justement, on n'avait pas acquis ce savoir-là. Et que donc, il n'y avait qu'une seule chose à faire, et c'est de faire une émission de radio.
1: Exactement, il fallait remédier à la situation.
0: Oui, alors nous voilà en train d'y remédier. Donc, c'est tout ce que vous devez savoir. Bref, on est des collègues.
1: Nous sommes
0: des collègues avant tout.
1: Avant tout. Et donc, voilà. Aujourd'hui, pour notre toute première émission, on va commencer, et là, essayer de deviner de quel sport on va parler. Mm-hmm. On va commencer par un sport sur glace qui n'est pas le hockey, mais qui est le sport le plus rapide sur glace.
0: Okay.
1: Typiquement féminin. Un sport récent dans l'histoire, mais qui a connu quand même une ascension assez rapide.
0: L'avez-vous deviné?
1: L'avez-vous?
0: On parle de ringuette! Eh oui, la ringuette! Alors, peut-être que vous êtes familière avec ce sport. Mais on a voulu commencer avec ce sport-là aussi parce que c'est un sport féminin. En tout cas, pour la grande majorité du sport féminin. Et puis, on trouvait que ça faisait un bel écho avec le fait que nous sommes deux femmes qui parlons de sport. On trouve que c'est nouveau. Oui, c'est ambitieux. On n'est peut-être pas les premières à le faire, mais en tout cas, on fait partie d'eux, peut-être.
1: Tout à fait.
0: Surtout qu'on ne se connaît pas vraiment. Mais justement, on va devenir super bonnes. Donc, voilà, on trouvait que c'était un bel écho au fait qu'on est deux filles qui parlons de sport. Maintenant, on va vous faire le petit menu de l'émission.
1: Oui, petit menu de l'émission. Mm-hmm. Alors, pour commencer, on va vous parler de l'origine, donc la genèse, l'histoire du sport.
0: Oui, ensuite, on va continuer avec les grands noms du sport. Et puis, éventuellement, je vais vous parler un peu aussi de la ringuette au Québec.
1: Ensuite, on va suivre de ça les plus grands moments, donc les moments marquants qui ont marqué l'histoire de la ringuette.
0: Ensuite, on va recevoir notre tripeuse de la semaine, Méanne Lemieux, une joueuse de ringuette. Vraiment, là. Et puis, voilà.
1: Et on va finir par des faits pertinents sur la ringuette, des bons à savoir qu'on appelle. Et je vous assure que vous voulez vraiment savoir ces bons à savoir-là. Et
0: vous les saurez, alors c'est bien.
1: Mais avant tout ça, Revelle, c'est quoi la ringuette?
0: T'as bien raison de me poser la question. Eh bien, pourquoi pas vous l'expliquer en chanson, mesdames et messieurs? Attendez, je vais juste placer le micro sur mon instrument qui est un ukulélé de la Reine des Neiges.
1: Elle installe le micro présentement et elle installe aussi ses écouteurs avec un tape des Canadiens de Montréal. Elle est prête dans 3, 4.
0: Alors Alice, si tu veux m'accompagner, faire des petites harmonies, je t'invite à ta petite...
1: D'accord,
0: c'est pas vrai, tu peux embarquer quand tu veux. C'est parti.

Mais attention, si vous dites que c'est du hockey pour filles, c'est un affront, c'est une erreur. C'est un sport à part entière, comprenez que c'est réducteur. Deux équipes de 6 joueurs sur la glace, dont une gardienne de but. Deux périodes de 15 minutes, c'est pas long, mais c'est mieux de même, sinon ça finit plus. Faut lancer la rondelle en caoutchouc avec un ballon qui a pas de palette au bout. Y a des pénalités, ben des complexités, mais je vais pas les chanter, ça ferait beaucoup. La ringuette est un sport sans contact, ça se pousse, mais y a pas de coup de poing. Ce sont les joies des règlements plus

0: toi.
1: Hey, merci tout le monde.
0: Ça, c'est quand même impressionnant.
1: Merci, ben merci à ma famille.
0: Merci, merci à ma mère, à mon père.
1: Et surtout, merci à toi, Pichette, pour tes harmonies. C'était vraiment trippant.
0: Ah, merci.
1: Ben là, je vais vous expliquer donc rapidement quand même, là, avec des petits accords, la ringuette. Mais je vais continuer à vous la raconter avec plus de détails sur les règles. Donc, en effet, la ringuette, c'est comme le hockey, mais avec une puck qui est en fait une rondelle en caoutchouc. Et il faut piquer à l'intérieur de l'anneau pour l'envoyer, parce que c'est ça, c'est un bâton avec rien au bout, fait qu'on va juste piquer dedans. Puis ça semble être plus facile, j'ai l'impression, à manipuler. Je sais
2: pas, en fait, c'est même pas une impression. C'est un fait, oui, c'est plus facile. C'est pour ça qu'il y a plus de buts à la ringuette.
1: Mais merci, Alice. Ouais,
2: ça fait plaisir.
1: Bon, ben voilà, on a la réponse à toutes nos questions. Il faut demander à Pichette et tout. Voilà. À la ringuette, il y a quelque chose de particulier qu'il faut savoir, c'est qu'il y a une ligne supplémentaire qui n'existe pas au hockey, qui est la ligne de jeu et qui, elle, définit des zones offensives dans lesquelles il ne peut y avoir pas plus de 3 joueuses. Fait que c'est fou parce que, tu sais, quand t'es sur la glace, si tu veux rentrer, il faut que tu vérifies que c'est pas déjà plein. Fait que c'est quand même une complexité supplémentaire.
2: Ouais.
1: Il y a aussi la règle qu'on ne peut pas passer sur une ligne bleue avec la rondelle.
2: C'est un peu comme la mise en jeu, le hors-jeu.
1: Ouais, okay. Ça y est, Pichette, là.
2: OK, pardon.
1: Non, j'ai pas la réponse à ça. Mais ce que je veux dire, c'est que tu ne peux pas l'avoir en ta possession. Et c'est la raison pour laquelle il y a autant de passes à la ringuette. Tu peux pas traverser la patinoire avec la ringuette, avec la rondelle. Donc, il faut faire beaucoup, beaucoup de passes. Raison pour laquelle c'est le sport le plus dynamique et le plus rapide sur la glace. Voilà. Il y a aussi une règle de 30 secondes, qui est que quand une équipe prend possession de la rondelle, elle a 30 secondes pour effectuer une attaque, si on veut, un tir au but. Pas nécessairement de faire un but. Le but, c'est ça, c'est de faire un but. Mais t'es pas forcément obligé. C'est juste qu'il faut que tu fasses une attaque. Si tu dépasses 30 secondes, j'imagine qu'il y a des graves conséquences,
2: j'imagine.
1: L'histoire le dit pas. Donc, comme j'ai dit, c'est un sport qui est sans contact. Mais ça veut pas dire qu'il y a absolument aucun contact. Beaucoup de joueuses, quand même, se poussent un peu. T'sais.
2: OK. Puis d'ailleurs, il n'y a pas de mise en échec.
1: Il n'y a pas de mise en échec. Justement, exactement, les pénalités les plus communes, c'est la mise en échec, l'accrochage et l'obstruction. OK. Donc, voilà.
2: Ben, ouais.
1: Voilà. Et d'ailleurs, je voulais mentionner que quand j'ai fait mes petites recherches sur les règles de la ringuette, sur Ringuette Québec, ça disait des fois, genre, pour les moustiques, il faut...
2: Pourquoi?
1: Cette règle n'est pas applicable. Puis je me disais, pourquoi on me parle de mouches? Et là, en fait, c'est parce que les moustiques, c'est le nom des petites joueuses de 7 ans et moins.
2: C'est pas vrai.
1: Je te jure.
2: Au monde. De toutes les joueuses de 7 ans et moins. OK, non.
1: De flies. Non. Les moustiques, c'est pour Ringuette Québec, mais...
2: Ah oui, OK.
1: Mais en fait, peut-être que ça pourrait s'appliquer à travers le monde.
2: Les moustiques, c'est tellement mignon.
1: N'est-ce pas?
2: Nice.
1: Donc, je pense que ça fait pas mal le tour de toute la description du jeu. J'espère que vous avez bien compris la mécanique.
2: Quand même.
1: Je vais continuer avec un petit peu pour vous expliquer qui joue dans le fond à la ringuette, puis tu sais de quelle façon. Fait que dans le fond, il y a le niveau provincial. Ça, c'est les différentes régions là, qui vont s'affronter entre elles. Fait que mettons, les équipes d'une même région vont s'affronter au niveau provincial. Puis il y a des tournois où est-ce que ces équipes-là vont pouvoir s'affronter entre régions plus éloignées. Ensuite de ça, il y a les élites, donc la Ligue nationale de ringuette, et il y a 14 équipes élites au Canada. Puis elles s'affrontent aussi en saison régulière, puis à la fin en championnat entre elles.
2: Au Canada seulement 14 équipes.
1: Non, pardon. Exactement. Non. Hein? Oui. Et puis, finalement, les meilleures équipes de chaque province vont s'affronter dans les championnats canadiens. Puis après ça, il y a même les championnats du monde. Mais ça, on va en parler un petit peu plus tard. Fait que je vais pas vendre le punch.
2: C'est un niveau de plus des championnats du monde.
1: Donc, ça fait le tour des règles et de comment on y joue.
2: Mais génial!
1: Et on va continuer avec le prochain segment.
2: Alors... Commençons par le commencement.
1: Ah oui.
2: Maintenant qu'on sait c'est quoi la ringuette, on aimerait ça savoir, mais d'où ça vient la ringuette? Alors, la ringuette, ça a été inventée au Canada en 1963, comme d'ailleurs beaucoup d'autres sports.
1: Ah.
2: Donc là, je vous en nomme quelques-uns. La motoneige, le basketball, le hockey sur glace, évidemment, on le savait déjà. Le rugby en fauteuil roulant, celui-là, qui a été inventé à Winnipeg, plus précisément.
1: OK.
2: Et quoi d'autre qui a été inventé au Canada, Revelle, le sais-tu?
1: Ben là, écoute, j'ai envie de spoiler.
2: Non, mais spoil pas.
1: Ben je ne pourrais pas dire.
2: OK. Il y a le walkie-talkie en 1921, le rouleau de peinture en 1940. Il y a même le fauteuil roulant électrique. On voit un thème de fauteuil roulant. Et la purée de pommes de terre instantanée. Bref, mine de rien, il y a vraiment beaucoup d'inventions canadiennes. Puis la ringuette en fait partie. Mais ce qui différencie la ringuette des autres inventions... c'est qu'elle a été inventée par un gars qui s'appelle Sam Jacks.
1: Ah, OK.
2: Mais pas juste ça. Ouais, mais ça, entre autres, de son nom complet Samuel Perry Jacks, ça a été inventé en Ontario.
1: Le nom?
2: Lui...
1: Non.
2: Samuel.
1: Samuel a été inventé en Ontario.
2: La ringuette. On parle de la ringuette.
1: Excusez-moi, excusez-moi.
2: Et Samuel Perry Jacks, c'était le directeur des parcs et des loisirs de North Bay, qui est une ville en Ontario. Mm-hmm. Je dis ça parce que j'ai cherché, parce que je ne savais pas exactement c'était où North Bay.
1: Moi non.
2: Et il a créé ce sport-là, ça c'est super intéressant, pour inciter les femmes à pratiquer un sport d'hiver, parce qu'il était interdit aux femmes à cette époque-là de jouer au hockey.
1: Ah, oh, c'était interdit, c'était genre interdit.
2: C'était tout à fait interdit.
1: Puis qu'est-ce qui se passait, mettons que tu allais sur une patinoire? Ben,
2: je le dis pas. Okay, parfait. L'histoire ne le dit pas non plus. on pourrait dire que Sam Jacks était avant-gardiste.
1: Oui, on pourrait dire que c'était un rêveur à l'esprit créatif.
2: L'esprit créatif. Je trouve que tu le décris très bien, Hermine.
1: Oui, merci.
2: Et tellement, il était tellement passionné de créer un sport pour les femmes qu'il a travaillé pendant 2 ans sur la conception du jeu de la ringuette. Je vous partage ici une citation de sa femme, Agnès Jacks, mm-hmm. sur la passion qu'avait Sam Jacks sur le développement d'un sport féminin. Elle va comme suit. I must make one point clear.
1: Je tiens à préciser un point. Cela ne faisait pas partie de son travail, c'était un intérêt personnel sur son temps libre.
2: Voilà, donc je vous ramène en 1963, je vous fais un petit portrait global de la condition féminine. Les femmes, petit portrait global.
1: Non, vas-y.
2: Les femmes sont majoritairement au foyer.
1: Oui.
2: Il y a de grandes inégalités entre les hommes et les femmes, mais c'est aussi le début, on pourrait dire les balbutiements. De la deuxième vague féministe, donc qui lutte pour plein d'affaires, mais entre autres l'égalité salariale, l'accès à la contraception.
1: OK.
2: Et 1963, c'est aussi un an avant la loi 16, portée par la ministre libérale Claire Kirkland-Cassegrain.
1: Ah, Kirkland?
2: Kirkland. Et c'est-à-dire, en fait, c'est quoi la loi 16? C'est l'abolition de l'incapacité juridique de la femme mariée au Québec, c'est-à-dire la capacité juridique.
1: Autrement dit,
2: la femme mariée au Québec, parce qu'avant ça, elle était légalement considérée comme mineure.
1: Ah, moi, j'ai oublié, absolument.
2: Je dis ça parce que les femmes, en 1963, ne peuvent pas encore signer de contrat. Ils ne peuvent pas encore gérer leur propre argent sans l'autorisation de leur mari. Mais il y a Sam Jacks qui, lui, l'avait la considération pour les femmes.
1: Hey, t'as bien raison. Dans un monde si dur, Sam Jacks
2: est là. Les femmes ne peuvent pas avoir accès à des sports d'hiver conçus pour elles, mais Sam Jacks, il a la considération pour les femmes.
1: Ah, yes.
2: À quelques exceptions près, les femmes ne peuvent pas non plus avoir accès à des postes haut placés, comme par exemple directeur des parcs et des loisirs de North Bay, pour citer qu'un exemple. Mais Sam Jacks, il a la considération pour les femmes, leur santé physique et leur santé mentale. Et c'est pourquoi j'ai dit qu'il est avant-gardiste,
1: ouais,
2: et très bienveillant.
1: Ben, je suis d'accord avec toi.
2: Et c'est qui d'autre que cette considération pour les femmes? C'est un autre homme, mm-hmm. cette fois du nom de Merle McCarty, qu'on appelle aussi Red McCarty, qui lui était le directeur du service des loisirs d'Espanola. Ça sonne un peu espagnol.
1: Oui, vraiment.
2: Mais ce ne l'est pas. C'est une ville dans la région de Sudbury. Et c'était l'ami de Samuel, c'est ça que les rumeurs disent.
1: OK.
2: Mais c'était que professionnel.
1: C'était comme nous
2: deux. Des collègues, exactement. Et durant une rencontre où Sam proposait l'idée de la ringuette, donc la rencontre, ben son ami Red s'est porté volontaire pour expérimenter la ringuette, puis il a même organisé la première partie de ringuette cette même année-là. Et là, c'est décevant. On n'a aucune nouvelle sur comment s'est passée la première partie de ringuette.
1: En plus, ça doit quand même être spécial, tu sais, d'être la première
2: personne,
1: ouais, qui joue à un jeu.
2: Le groupe de première personne,
1: ouais,
2: de jouer à un jeu puis d'essayer de comprendre les règles en même temps.
1: Puis, mettons qu'il y a une règle que tu ne respectes pas, tu sais, je veux dire.
2: Mettons.
1: As-tu pensé à ça? Peut-être que c'est débattable, c'est comme, ben, il y a aucune. Tu sais, on est les premiers à jouer, donc
2: ouais,
1: on invente.
2: Donc, on invente cette règle-là. C'est peut-être comme un jeu de société aussi. Tu apprends les règles.
1: C'est intéressant.
2: Quoi qu'on. Ouais. On a inventé
1: c'est une belle métaphore.
2: Ouais, une belle métaphore. Mais j'imagine qu'ils ont eu du fun parce que 2 ans plus tard, en 1965, c'est Red qui affine les règles de la ringuette, puis qui, ben, pour ressembler à quelque chose qu'on connaît aujourd'hui,
1: okay,
2: ben, quelque chose, la ringuette qu'on connaît aujourd'hui. Et c'est comme ça qu'on lui attribue la cofondation de la ringuette.
1: Bravo!
2: Donc ça, c'était le début. Et ensuite, dans les années 1970, ben là, la ringuette continue à gagner, mm-hmm, en popularité dans tout le Canada, surtout d'ailleurs en Ontario et au Québec. Il y a plusieurs associations de ringuettes qui ont vu le jour au Manitoba, au Québec, en Nouvelle-Écosse, en Colombie-Britannique. Et dans les années, à partir des années 1980, le sport s'expand internationalement. Puis Aujourd'hui, ce sport est pratiqué par près de 30 000 joueurs, joueuses surtout, mm-hmm. et un peu de joueurs, au Canada, puis il s'est étendu à plein d'autres pays comme la Finlande, la Suède, les États-Unis, la République tchèque et la Russie.
1: Yes!
2: Alors, sur ce, j'aimerais finir par une dernière citation de ma part.
1: OK.
2: I must make one point clear.
1: Je tiens à préciser un point. Après avoir fait toutes les recherches sur ce sport, j'en suis venue à la conclusion suivante. La ringuette, ça a l'air trippant.
2: Parlant de gens qui trippent, révèle, c'est qui les grands noms? C'est qui les personnages qui ont marqué l'histoire de la ringuette?
1: Merci de me poser la question, justement. Alors, on continue avec le prochain segment.
3: Les grands noms.
1: Ah, si vous demandiez, c'est bel et bien Pichette et moi-même qui avons enregistré ces belles annonces.
2: Un duo de Revelle et Pichette. Ouais. Une qui chante bien, l'autre qui fausse. On ne dit pas qui est qui.
1: Excusez-moi. Alors, ben je vais prendre la balle au bon en parlant de Sam Jacks. Ben oui. Parce que oui, s'il faut qu'on parle des grands noms de la ringuette, je vais quand même creuser un peu plus Sam Jacks qui a créé...
2: Creuse Sam Jacks.
1: Je vais le creuser.
2: Vas-y, creuse-le.
1: Je vais creuser cet homme. Donc, Sam Jacks est né en Écosse, à Glasgow. Glasgow, qui est une ville portuaire à l'ouest de l'Écosse. Elle est connue pour son architecture victorienne et son art nouveau. Et c'est aussi le nom du thème principal de musique du film Love Actually.
2: Love Actually.
1: Love Actually. Love Actually, qui est un film excellent, qui m'a marqué beaucoup. Je sais que ça a très mal vieilli, j'en suis très consciente. Mais ça reste quand même un excellent film que vous devriez tous regarder à Noël. Il a immigré avec sa famille, oui, au Canada, à Toronto. Et après ça, il a travaillé dans les loisirs toute sa vie, avec les sports, avec les jeunes surtout, comme tu as dit, il travaillait dans un YMCA.
2: Ah oui, YMCA.
1: Le Fire YMCA. Je voudrais juste dire que moi, toute ma vie, là, quand je chantais à gorge déployée, les mains dans les airs, au Nouvel An chez mes parents, la chanson YMCA, j'étais très loin de me douter que je chantais Young Men Christian Association.
2: C'est quand français, même en français. Ben, Association chrétienne des jeunes hommes.
1: Merci, Alice. Alice.
2: Ça fait plaisir.
1: Donc, voilà, je voulais juste mentionner que j'ai appris ça et que j'étais un peu. J'étais vraiment surprise. Je pourrais dire que j'étais sur les mots. Donc, voilà. Là-bas, il a administré évidemment plein de sports au YMCA, dont un sport que j'ai découvert dans ma recherche, la gymnastique suédoise. Qu'est-ce que la gymnastique suédoise?
2: C'est quoi ça?
1: Alors, c'est-tu un sport qui est un peu comme de l'aérobie, genre, mais qui allie des mouvements de gymnastique et des mouvements de kinésithérapie. Fait que c'est comme, j'ai regardé des vidéos, là. C'est comme la danse, un peu, let's go, allez hop, aérobique, avec, tu sais, une personne en avant et deux personnes en arrière, ce qui est toujours très drôle à regarder, si tu peux me permettre.
2: Genre un instructeur, un gars, une personne devant qui fait l'instructeur, femme ou yel.
1: Exactement. Qui fait en avant l'aérobie et deux personnes en arrière. Et puis, ce que je veux dire par là, c'est que ça a l'air vraiment trippant. Puis en plus que c'est comme des mouvements qui sont bons pour le corps, de kinésithérapie. Si vous êtes intéressé, je vous invite à aller voir. Il y en a plein de places à Montréal, notamment au centre du plateau. Donc voilà. Ensuite, il est allé à la guerre. Oui, triste chose. Et oui, c'est là qu'il a rencontré sa dite femme, Agnès Jax. Et puis, il l'a rencontré dans un bal, soit dit en passant. C'est quand même poétique, je trouve.
2: Mon Dieu, c'est fou.
1: Ouais. Et puis, après, ils sont revenus au Canada, ils se sont mariés et ils ont eu trois garçons. Puis c'est ça qui est fou, comme tu l'as dit. Il y avait trois garçons qui faisaient du hockey, qui étaient excellents au hockey. Puis malgré ça, tu sais, je m'attendais à apprendre qu'il y avait une fille, probablement, qui ne faisait pas de hockey puis qui voulait
2: l'inciter à faire un sport.
1: Mais non, c'était vraiment juste pour la communauté, ce qui est vraiment cool.
2: Donc, preuve de bonne foi.
1: Preuve de bonne foi, absolument. Et puis, justement, Agnès Jax, la femme de Sam Jax, pourquoi je parle d'elle, c'est que pendant les 20 années qui ont suivi la mort de son mari, parce que son mari est décédé, c'est jeune, à 60 ans d'un cancer, ben, pendant les 20 ans qui ont suivi, elle a comme repris le flambeau de la ringuette, puis elle est devenue super importante, surtout pour la collectivité. Et elle a été nommée même comme ambassadrice. Et il y a une bourse qui est nommée en son honneur de Ringuette Canada.
2: Fait que... De combien, mettons?
1: Ah, c'est une bonne question! Peut-être de 3 millions.
2: De dollars.
1: Ouais. J'ai pas l'information, mais je peux vous revenir avec ça si vous m'écrivez sur Instagram.
2: Sur les réseaux sociaux, j'aimerais ça qu'on l'annonce.
1: OK, je vais vous le dire.
2: Combien était la bourse?
1: Ensuite, il y a... Ben,
2: McCarty, c'est ça?
1: McCarty. Mais McCarty, je vais moi en parler. Je sais pas si c'est parce que je l'ai juste pas choisi. Mais lui, par exemple, quand j'ai fait ma recherche sur lui, j'ai découvert un autre sport qui est le saut de Barry. Et le saut de Barry, qu'est-ce que c'est? C'est une discipline du patinage de vitesse. Et là, je suis allée voir des vidéos d'archives de Radio-Canada. Toujours le fun, hein? Oh, les archives de Radio-Canada, c'est toujours trippant. Et là, c'est des gens qui sautent par-dessus des barils sur la glace.
2: Fait qu'en patin.
1: En patin. Mais c'est justement, c'est extrêmement dangereux parce qu'ils atterrissent. Puis là, ils atterrissent, puis ils revolent, mais imagine, t'atterris pas.
2: Voilà, donc.
1: Qu'est-ce qui se passe?
2: Qu'est-ce que tu veux dire, t'atterris pas?
1: Ben, mettons
2: que. Tu restes en l'air. Tu voles.
1: Non, mettons que t'atterris pas après, mais que tu te rends pas au bout des barils, tu tombes sur les barils avec des patins, tu sais.
2: Aïe, aïe, aïe, aïe.
1: Je trouvais que ça avait l'air franchement dangereux. Ils sont très chaotiques. Continuons. Ensuite, une autre personne dont je vais vous parler, c'est Janice Cosser, qui est une athlète, une joueuse de la Nouvelle-Écosse, qui a commencé à jouer en 1974 et elle a aujourd'hui 61 ans.
2: Mais, hein, oui.
1: Ouais. Si mon calcul est bon.
2: Oui.
1: Okay, oui. Je pense que c'est ça.
2: Calcul rapide.
1: Calcul rapide. Je vous laisse le faire. Et puis, c'est une grande, c'était comme une grande superstar de ce sport-là à son époque.
2: Okay.
1: Il y avait, dès qu'elle passait quelque part, on se rappelait d'elle, elle faisait une impression toujours impressionnante à chaque fois. Et puis, il y avait même des gens, des entraîneurs, des fans, des spectateurs qui venaient jusqu'en Nouvelle-Écosse, de partout au Canada, juste pour pouvoir l'avoir jouée puis essayer de trouver une façon de la battre.
2: Hey!
1: Oui, tellement qu'elle était bonne.
2: Mais voyons donc.
1: Je te dis.
2: Wow.
1: Puis maintenant, elle fait partie du temple de la renommée, comme toutes les personnes d'ailleurs que je vais nommer. Et une autre raison pour laquelle je veux la nommer particulièrement, c'est parce que quand j'ai fait mes recherches, je suis tombée sur une anecdote de son coach à l'époque, Paul Puma, Pépé. Donc, Pépé, OK, dans son anecdote, premièrement, ben, l'anecdote est quand même vraiment intéressante, pour vrai, là, puis je vais vous la raconter, mais ensuite, c'est qu'il y a eu une prose, une façon de s'exprimer, okay, cet homme-là, qui m'a beaucoup inspirée. C'est fou, il parle pendant 2 minutes, OK, en anglais, puis il n'y a aucune coupe. Tu sais, aujourd'hui, on dirait que les vidéos sont très entrecoupées, genre des jump cuts constants. Mm-hmm. Là, à l'époque des Paul Puma, il y avait
2: très
1: plus
2: simple,
1: de ça.
2: Très simple.
1: Et pendant 2 minutes, il parle sans arrêt avec les parfaits mots. Il s'exprime comme il faut. Il raconte l'anecdote de A à Z sans aucune interruption.
2: Wow.
1: Puis je dois dire qu'il m'a inspirée, c'était bien. Ah! Fait que j'ai décidé de m'inspirer de lui pour ma future carrière en radio.
2: Pour cette chronique.
1: Pour cette chronique.
2: Pour la chronique suivante.
1: Donc, dans la dite anecdote, ce qu'il raconte, c'est qu'un jour, Janice Cosser était blessée à la cheville et elle avait un match dans lequel elle devait absolument jouer parce que c'était comme la meilleure joueuse de son équipe. C'était elle qui faisait les tirs tout le temps.
2: Comme Marie-Philippe Poulin.
1: On pourrait dire. On pourrait faire une belle analogie avec Marie-Philippe Poulin, en effet. Et puis, elle voulait absolument jouer quand même, malgré qu'elle était blessée, mais comme elle ne pouvait physiquement pas patiner. Mais on se rappelle qu'à la ringuette, il y a une zone offensive où on veut faire des buts. Ben, elle la faisait rentrer juste quand l'équipe avait la possession de la rondelle et qui était en zone offensive. Alors, elle rentrait et sur une jambe, elle tirait et elle retournait sur le banc.
2: Puis ça, c'est légal.
1: Ah, oh, ça, c'est une bonne question. Peut-être qu'à l'époque, c'était légal, puis je te l'ai plus.
2: Ben, voyons donc.
1: Mais en 9 parties, elle a fait 19 buts, sur une jambe seulement. Donc,
2: en 9 parties?
1: Oui. Fait que ça fait presque, tu sais, presque deux buts, ouais, sans calculer.
2: En moyenne.
1: Bref, c'était vraiment une très bonne joueuse. Et puis, elle fait elle aussi partie du temple de la renommée.
2: Wow, wow, wow.
1: Petite pensée pour Paul Puma, encore une fois. Voilà. Je finis aussi avec Julie Blanchette. Julie Blanchette, pourquoi je parle d'elle surtout, c'est que c'est une athlète qui est de notre époque, une athlète moderne qui est toujours en vie et qui joue toujours. Et puis, c'est une joueuse de Montréal qui a commencé à jouer à Montréal. Pourquoi? Parce que son frère faisait du hockey et que ses parents voulaient qu'elle fasse aussi un sport. Mais elle, ne pouvant pas faire de hockey, puis là, c'est ça, je me suis dit, mais voyons, elle aurait pu, là, je veux dire. C'est pas,
2: faire du hockey?
1: C'est pas, pourquoi est-ce qu'elle aurait, tu sais, à son époque, elle est assez jeune aujourd'hui, là.
2: OK.
1: Mais finalement, je me suis rendu compte qu'en effet, le hockey féminin est vraiment récent et il est rentré aux Olympiques en 1998 à Nagano. Donc, avant ça, c'était en effet pas possible de faire du hockey pour vrai, tu sais. Donc, elle a commencé la ringuette. Ça a quand même été une bonne chose parce qu'elle est devenue une sacrée bonne athlète. Exact. Elle a monté les échelons toute sa vie. Et puis, elle est allée en 2005 faire une saison complète en Finlande. Puis là, j'aime la Finlande parce qu'en faisant mes recherches, souvent, je tombais souvent sur la Finlande qui revenait. Puis j'étais comme, pourquoi la Finlande? Bien, tout simplement parce que la Finlande, c'est le deuxième pays le plus important pour la ringuette dans le monde. Il y a vraiment une culture de ce sport-là qui se distingue internationalement. C'est aussi le pays le plus heureux hein, du monde, on se rappelle.
2: Ah oui, la Finlande.
1: Saviez-vous, Bichette, qu'il y a une sacrée culture du sauna là-bas?
2: Du sauna?
1: Oui, il y a des saunas.
2: Je pense que tu m'en as déjà dit.
1: C'est-tu vrai?
2: Je pense que tu m'en as
1: déjà dit. Je suis une tripeuse de sauna. Fait qu'il y a des saunas chez les gens, au travail.
2: Chez les gens?
1: Oui, je te dis. Fait que moi, je pense que si on alliait tous ringuette et sauna, on pourrait peut-être atteindre un objectif de bonheur, mais de bonheur plus élevé.
2: Oui, là.
1: Juste de même.
2: Qu'est-ce qu'on attend?
1: Revenons au Québec. Elle est revenue au Québec et elle est devenue capitaine de Montréal Mission, une des 3 équipes élites de la Ligue nationale. Donc, voilà. Et puis, d'ailleurs, j'en profite pour faire une petite aparté sur le Québec.
3: Québec!
1: Oh, merci! Wow. Le Québec en chanson.
2: Quelle harmonie!
1: Quelle harmonie! Donc, au Québec, le Québec, c'est la province avec le plus de joueurs, j'allais dire, au Canada, mais peut-être au monde, si le Canada est le premier pays.
2: Ben, tout à fait.
1: Donc, c'est probablement ça, donc au monde. Après l'Alberta et l'Ontario.
2: OK.
1: Il y a plus de 41 associations au Québec de ringuettes, donc d'équipes.
2: Donc, l'Ontario et l'Alberta, en plus de joueurs.
1: Non, après, excuse-moi, c'était pas clair, t'as raison. Ça fait 3, 2 et 1, okay. Québec.
2: 1, Québec, 2, probablement Ontario,
1: Alberta. Okay. Et 3, Ontario. Pardon. Merci de cette précision. Et puis, ce qui est le fun, c'est qu'on peut commencer vraiment très jeune la ringuette, comme j'ai dit, de commencer en étant moustique. Hein? Donc, de passer de moustique à élite, c'est possible en ringuette. D'ailleurs, Julie Blanchette, aujourd'hui, qui joue encore, là, je le rappelle, elle a 49 ans, donc ça fait longtemps qu'elle joue. Oui, elle joue encore. Wow. Elle est capitaine de l'équipe. Bon, j'ai l'impression. Et puis, petit fun fact, toujours le fun.
2: Ouais,
1: dans la saison 2025-2026, il y a 841 nouvelles joueuses qui se sont ajoutées. Donc, c'est quand même...
2: C'est beaucoup.
1: Oui,
2: c'est beaucoup. Ça prend de plus en plus d'ampleur.
1: Exactement. Je pense qu'on peut dire que c'est un sport qui a un certain essor en ce moment. Oui, en tout cas.
2: Je pense qu'on pourrait dire ça.
1: Oui, fait que voilà, c'était les personnages marquants.
2: Mais là, c'est génial. Mais Hermine?
1: Quoi?
2: Je vois tous tes noms, là, et je crois que t'en aurais oublié un. Ça se peut-tu? Parce qu'à chaque fois que je fais une recherche sur la ringuette, il y a un nom qui m'apparaît.
1: Oh mon Dieu.
2: Et c'est celui de Julie Ringuette.
1: T'as tellement raison! Pichette, j'ai oublié Julie Ringuette, mais en fait, ça, je l'avais pas vraiment oublié parce que je vous ai... Oui, je le savais bien sûr. Comment parler de Ringuette sans parler de Julie Ringuette? Et donc, pour parler de Julie Ringuette, je me suis dit que ça faisait un petit moment que je parlais, que peut-être que vous êtes tannée, et que c'est peut-être le temps d'un petit segment musical. Alors, je me suis dit qu'encore une fois, j'allais vous chanter le segment sur Julie Ringuette. Encore une fois, je place mon micro. Donnez-moi un petit moment.
2: Alors,
1: je vais le faire sur l'air d'une chanson qui a transcendé les époques ainsi que les camps de vacances, Riptide. Je reprends.

0: Sur ce,
1: on part bientôt à la pause. Retour de la pause, on va avoir une invitée, une tripeuse de Ringuette qui, elle, est ambassadrice. Ambassadrice de Ringuette Québec. Alors, restez avec nous.
0: On s'en va à la pause.
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5: Rebonjour tout le monde. Alors, vous êtes encore à Ça va être du sport avec Hermine Reville et Alice Daigneau-Bichette. Aujourd'hui, on parle de ringuettes et on continue avec la chronique Les grands moments.
7: Alors, pour les grands moments, les moments marquants, j'ai sélectionné 5 grands moments du sport de la ringuette. Je commence en 1975. D'ailleurs, là, on parle de femmes aujourd'hui. En 1975, c'est l'année internationale de la femme décrétée par l'ONU. Rien de moins.
5: Pourquoi?
7: Parce que, Hermine. et d'ailleurs, ça mène éventuellement, je dirais, à des victoires historiques, mm-hmm. comme la légalisation de l'avortement, quand même quelques années plus tard. Mais c'est surtout une remise en question du modèle qu'on connaît, là, du modèle traditionnel de la femme au foyer, mm-hmm. et donc de la place de la femme dans la société. Et cette même année-là...
5: Quoi?
7: Ben, la ringuette, elle connaît sa première grande apparition télévisuelle pendant l'entracte d'une émission très populaire à l'époque. Je vous laisse deviner laquelle.

0: Alors, c'était... Oui, as-tu une réponse pour
1: non,
0: moi?
1: Non, j'ai pas de réponse.
0: Bon.
1: J'ai pas de réponse.
0: Salut!
1: Pour vrai, j'ai pas de réponse.
0: Alors, c'est le Hockey Night in Canada.
1: Ah, je voulais juste pas le spoiler, mais je le savais.
0: OK, tu le savais. La soirée du hockey, en français, qui a été pendant des décennies... Qui a été pendant des décennies l'émission la plus écoutée au Canada, avec en moyenne 2 millions de téléspectateurs.
1: Ah, c'est fou.
0: C'est quand même pas rien pour la ringuette de faire sa première apparition télévisuelle lors de ce moment. Puis ça donne donc beaucoup de visibilité aux femmes durant cette année de la femme. Là, je vous amène 11 ans plus tard, en 1986. C'est une grosse année pour la ringuette, parce que c'est à ce moment-là, surtout, qu'elles vont prendre, qu'elles vont se faire connaître internationalement.
1: Okay.
0: Parce qu'avant cette année-là, la ringuette se fait connaître, mais surtout au Canada. Fait que là, il y a des représentants canadiens de la ringuette qui décident en 1986 de partir en Finlande et en Suède pendant un voyage et un autre voyage en Union soviétique dans le but de faire connaître le sport. Et tu sais quoi?
1: Quoi?
0: Ben, ça fonctionne.
1: Ben non!
0: Parce que 5 pays, je les nomme, le Canada, la Finlande, la France, la Suède et les États-Unis, ensemble fondent la Fédération internationale de la ringuette.
1: Oh.
0: Là, ça sert à quoi, tu me dis, la Fédération internationale de la ringuette? Ben, en fait, elle révèle, ça sert à régir les règles officielles et à superviser le développement du sport. Et ça donne aussi une certaine crédibilité au sport.
1: Puis est-ce que c'est ça qui va organiser éventuellement les championnats du monde?
0: Tu me devances.
1: Ah non, merci.
0: Alors, quelle réussite révèle et les représentants canadiens?
1: Ma réussite à moi!
0: Parce que ça fonctionne et cette fédération, avant de mener au championnat du monde, mène au premier tournoi international de ringuette qui a lieu en

0: Finlande. Et là, je vous explique rapidement la différence entre un tournoi international et un championnat du monde.
1: Oui.
0: Les tournois internationaux, ça rassemble les équipes qui sont déjà là, qui sont déjà créées, puis qui s'affrontent entre eux. Par contre, les championnats du monde, c'est un peu comme les Jeux olympiques, où peu importe ton équipe, tu représentes ta nation. Donc, tu représentes ton pays.
1: Hey, c'est bon à savoir,
0: les meilleurs joueurs s'affrontent, mais toutes les équipes changent. En fait, c'est surtout un truc d'équipe, disons-le. Et voilà. Et le tournoi, donc, international en Finlande ouvre la voie. Ouvre la voie au premier championnat du monde en 1990.
1: Oh!

0: Voilà, donc j'ai mis cette chanson seulement pour le 1990. Dans le fond, 1990, selon Jean Leloup, oui, c'est l'heure de la communication. Selon nous, c'est l'heure de la ringuette.
1: Ouais! Bien dit, on devrait peut-être reprendre la chanson avec la ringuette.
0: Je pense qu'on devrait. Parce que c'est le premier championnat du monde de ringuette qui a lieu à Gloucester, qui est en Ontario. Gloucester, OK. Et cette année-là, il y a trois pays qui s'affrontent. Il y a les États-Unis, la Finlande et le Canada. Et si j'oublie pas...
1: Est-ce que tu oublies?
0: Je pense pas que j'oublie. Si j'oublie pas, 6 équipes des 8 au total, c'est le Canada.
1: OK. Qui participe. Donc la grande majorité,
0: donc la grande majorité, c'est ça que je veux dire, sont canadiennes.
1: Si tu n'oublies pas. Hein?
0: Si j'oublie
1: pas. Je n'ai pas oublié.
0: Et donc, on n'est pas étonnés, c'est une équipe canadienne, l'équipe de l'Alberta précisément, qui remporte l'or et qui donc s'empare du premier titre de championne du monde. Il s'empare du premier trophée prénommé Sam Jacks.
1: Mais non.
0: Ben oui.
1: C'est le nom du trophée?
0: C'est le nom du trophée.
1: Fait que ça serait la coupe Sam... Non, juste le trophée Sam Jacks.
0: Le trophée Sam Jacks.
1: Hey, mais vraiment, Sam
0: en
1: Jacks,
0: en l'honneur
1: là.
0: De...
1: Ben, si vous avez suivi tout le monde,
0: si vous avez suivi, vous savez
1: si vous
0: qui Sam
1: pas,
0: Jacks.
1: Si vous savez pas, c'est qui Sam Jacks et vous avez rien compris.
0: Ouais, exactement. Et là, par la suite, il y aura des championnats du monde de ringuette à chaque 2 ans mm-hmm. qui auront lieu en Finlande, aux États-Unis, en Suède, au Canada. Et là, on pense qu'il n'y a plus rien à créer pour la ringuette, mais c'est faux!
1: Ben là,
0: non, c'est faux, c'est faux, c'est tout à fait faux. Parce qu'il y a la Ligue nationale de ringuette, la LNR, qui est fondée en 2002 et qui, officiellement, lance sa première saison en novembre 2004. Et là, c'est quoi?
1: Il y a eu un silence sur le plateau tellement que ça arrête.
0: Et là, c'est quoi la prochaine étape? Est-ce qu'on y pense tous?
1: Je pense que je sais de quoi tu penses.
0: Les Jeux olympiques? Point d'interrogation?
1: Peut-être.
0: Là, on veut savoir pourquoi la ringuette ne fait pas partie des Jeux olympiques.
1: En effet, c'est ce qu'on veut savoir.
0: Et là, j'ai une réponse pour vous. J'ai fait une petite recherche. Alors, je vous explique les grands points. Dans le fond, pour être sélectionné pour les Jeux olympiques, les décisions sont prises généralement 7 ans avant les Jeux olympiques.
1: Mon Dieu, c'est
0: énorme. C'est énorme quand même. Fait qu'il y en a peu quand même qui sont capables de s'intégrer dans le programme olympique. Mmh. La première étape du processus pour devenir un sport olympique, c'est la reconnaissance en tant que sport par le CIO, qui est le Comité international CIO. Olympique. Alors, est-ce que la ringuette a ce statut-là? Oui. Par contre, une fois que le sport est reconnu, il faut qu'il acquiert le statut de Fédération sportive internationale,
1: le FI.
0: Mais le FI de la ringuette n'a pas encore été reconnu par le CIO. C'est pourquoi. Donc, il ne fait pas partie encore des Jeux olympiques. Puis, il y a un des critères d'admissibilité, qui est le suivant. Un sport doit être pratiqué par les hommes dans au moins 75 pays sur 4 continents.
1: Par les hommes?
0: Oui, et par les femmes dans pas moins de 40 pays sur 3 continents.
1: Donc... On n'a pas assez de pays, tout simplement.
0: On n'a pas assez de pays. Puis la ringuette, vu que ça prend une patinoire, ça prend de l'équipement, c'est plus coûteux. Plus coûteux, par exemple, que le soccer, qui a juste besoin d'un ballon et d'un terrain. Okay. Donc, c'est pour ça qu'à l'heure actuelle, il n'y a pas assez de pays pour faire un sport olympique. Dernier truc, j'ai un futur moment marquant, inventé, que j'aimerais vous partager.
1: Ben, vas-y.
0: Qui parle des Jeux olympiques. Alors, je prévois que durant l'année 2046...
1: OK.
0: Il y aura l'entrée en jeu de la ringuette aux Olympiques à North Bay, en Ontario.
1: Oh my God! Je pense que tu viens de prédire le futur pour
0: vrai. Tu penses?
1: Oui, j'aime
0: beaucoup. Tu penses, Rebelle?
1: Oui, North Bay.
0: Parce que c'est là que tout a commencé, on se rappelle. Et donc, ça nous laisse un bon 13 ans pour propager le sport. Parce qu'on se rappelle, il faut que ça soit fait 7 ans avant.
1: Dans les calculs.
0: Pour inciter les pays à participer, on espère que ça va fonctionner. Puis je prévois que la finale va être entre la Finlande et le Canada.
1: Oui.
0: Un total de 13 à 11 pour le Canada. Go, ringuette, go!
1: Yes! Merci, Bichette! Ben justement, c'est ce qui note la fin de ton segment. Et donc...
0: Ben, tout à fait. Et donc, on passe au prochain
1: segment!
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0: Harmonie.
1: Ah oui,
0: ma foi, excellente.
1: Toujours de qualité. Alors, on est avec notre invitée de la semaine, Méane Lemieux. On est très, très contente d'être avec
0: très
1: elle
0: contente.
1: Aujourd'hui. Bonjour, Méane!
3: Allô, mais
0: allô.
3: Merci de l'invitation.
1: Mais là, merci d'être là, c'est tellement cool. Alors, je vais dire rapidement, Méane, donc, fait de la ringuette, forcément. Elle aussi, elle est ambassadrice de Ringuette Québec. Donc, mais avant de parler de ringuette et que de ringuette, présente-toi un petit peu quand même, si possible, qui tu es.
3: OK. Ben moi, je suis finissante et graduée en télévision. C'est là qu'on s'est rencontrés.
0: Ben là, on doit le dire. Exactement. Ouais. On a tous été en télévision dans la même cohorte, d'où on connaît Méane.
3: Puis là, parler de moi. Ben moi, je suis créatrice de contenu depuis 3-4 ans, mais vraiment le temps plein en ce moment.
0: Tous les jours.
3: Oui, ouais, exactement. Puis sinon, ben, parlez-moi, ringuette. La ringuette, ça fait partie de ma vie depuis tellement longtemps. C'est ma définition littéralement.
0: Wow!
1: Mais justement, est-ce que tu pourrais un petit peu nous raconter comment tu as commencé la ringuette et pourquoi?
3: Ben oui, comme tout enfant, tu sais, mes parents m'ont fait essayer plusieurs sports, la danse, la gymnastique, tu sais, le patin artistique. Et finalement, je suis tombée sur la ringuette, coup de cœur, à 8 ans. Puis depuis ce temps-là, je joue vraiment...
0: Souvent?
3: Oui, souvent. Ouais. En fait, moi, j'ai commencé, tu sais, les petits niveaux pour apprendre à jouer. Puis rapidement, quand même, j'ai fait les niveaux élites dans le 2A. Okay.
0: Est-ce que tu as commencé comme moustique?
3: Même pas. Étonnant, hein, quand même.
1: Est-ce que tu connaissais les moustiques, toi?
3: Oui, moustique. Okay, okay. J'ai beaucoup de mes amis qui ont commencé moustique, mais moi, c'était en novice.
0: OK.
3: Fait que
0: okay, un autre...
3: Ouais, juste après.
0: OK, exactement. Juste après. Okay. Toi, t'as commencé un niveau plus tard. Wow, wow. Ouais. T'étais déjà élite.
3: Ouais, ben non, ben là, non, ça a commencé graduellement.
1: Mais là, élite, justement, est-ce que tu peux atteindre ce niveau-là rapidement quand même? Parce qu'il me semble que c'est les meilleurs niveaux, élite.
3: Oui, ben tu sais, plus jeune, c'est vraiment catégorie C, B, A.
1: Okay.
3: Puis, tu sais, moi, en 2 ans, j'ai fait le A, puis après, là, le 2A. Mais okay. Tu sais, moi, ce qui m'a beaucoup aidée, c'est le sport-études au secondaire, mm-hmm. en ringuette.
1: OK, c'est pour ça.
0: T'en faisais tous les jours, c'est ça?
3: Tous les jours. Je pense que, selon mes calculs, c'était 12-13 heures par semaine.
0: Par semaine. Puis tu manquais de l'école. Ben, tu manquais. C'était comme...
1: Ben, en fait, focussait tous les jours, juste
3: tous les jours, juste pour aller sur la patinoire.
0: Donc, ouais. Si je comprends bien, tu manquais de l'école.
3: Mm-hmm. Ben, en fait, le sport-études, comment ça fonctionne, c'est de 8h à 11h50 des cours, puis l'après-midi, c'est le sport.
0: C'est ça.
3: Ouais.
1: OK,
0: puis
1: parfait.
0: Là, toi, t'es dans quel niveau en ce moment?
3: Moi, je suis dans la catégorie Open A. Fait que ça, okay. En fait, c'est la catégorie juste en dessous de la Ligue nationale. C'est pour les filles qui ont arrêté, ils ont pris leur retraite, mais qui veulent quand même avoir beaucoup de compétitifs.
0: Mon Dieu, wow!
1: Attends, mais est-ce que toi, tu pourrais... Tu as dit prendre ta retraite, là, mais est-ce que tu as pris ta retraite ou est-ce que tu pourrais te continuer à monter?
3: J'aurais pu. En fait, moi, quand je suis sortie du cadet 2A, ça, c'est juste en dessous de la Ligue nationale, en fait,
0: okay.
3: Vers 18-19 ans. Bon, la COVID est arrivée, donc je suis pas allée, mais en principe, dans mes plans, c'était la Ligue nationale. Là.
0: Mais là, mon Dieu, mais c'est génial. Puis ça implique quoi en ce moment, le niveau dans lequel tu es? Est-ce que c'est plein de compétitions souvent, des
3: oui.
0: pratiques aussi?
3: Dans mon équipe, c'est environ, je joue pour Longueuil et Saint-Hubert.
0: Okay.
3: Puis c'est une pratique par semaine, deux matchs selon c'est la fréquence. Puis c'est quand même demandant. On a 2-3 tournois par année.
0: OK, quand
3: les
0: même.
3: Les provinciaux, ouais, ouais, ouais.
0: Puis mettons, tu nous faisais un survol rapide des tournois. Ça ressemble à quoi, un tournoi de ringuette?
3: Oh mon Dieu, ben je peux vous parler du tournoi Pierrefonds. C'est celui ouais. que je me rappelle le plus. C'était à Pierrefonds, dans la région de Montréal. Puis c'est juste en revenant de Noël, donc la première fin de semaine de janvier. Puis c'est un tournoi, on dirait qu'il y a plusieurs régions qui viennent, plusieurs provinces, super populaires. Puis... on a des matchs, environ 4 matchs okay, assurés, 4 matchs. Je pense. Puis là, si on se rend, on a une demi-finale ou des poules, peu importe là.
0: Puis est-ce que c'est un match qui décide d'ensuite si tu te rends à l'autre niveau ou c'est comme, mettons pas comme au hockey, un 4-7 ou un 3-5?
3: Non, exactement. C'est comme la première option, c'est vraiment, tu sais, t'affrontes okay. des équipes différentes puis tu te classes selon les résultats.
1: Puis là, tu es ambassadrice de Ringuette Québec.
3: Oui, ça oui. fait 2 ans, là.
1: Oui, okay. Puis ça consiste en quoi, cette tâche-là, mais ce rôle-là que t'as?
3: Bien, moi, en fait, ils m'ont découvert grâce à ma création de contenu. Je ouais. faisais déjà des vidéos sur la ringuette, sur mes tournois. Puis, tu sais, en fait, avec le hockey féminin qui est en essor, on veut mettre de l'avant la ringuette. C'est pour ça qu'avec Ringuette Québec, le slogan, c'est « Niaise pas avec la puck, viens jouer à la ringuette ».
1: C'est hey! Bon! Oh, ah, c'est trop bon! J'ai des frissons!
3: C'est un petit clin d'œil pour... c'est vraiment bien le hockey féminin prendre l'essor, mais on veut quand même que la ringuette reste sur la carte.
0: Mm-hmm.
3: Fait que pour moi, c'est de faire des vidéos,
0: de propager.
3: Avoir un petit lien avec les filles, rendre ça un peu plus... Mm-hmm.
1: Pour l'avoir regardé, là, en ce cas, parce que moi, j'ai beaucoup regardé Ringuette Québec.
3: Oh, okay.
1: J'ai trouvé ça vraiment le fun. Mais pour vrai qu'il y ait des vidéos comme ça, parce que ça rend... le contenu qui est quand même théorique ou en tout cas tu sais de ringuette vraiment plus
0: accessible.
1: Dynamique accessible vraiment. Puis la preuve c'est que moi en tant que recherchiste pour cette émission j'étais comme une chance que Mayanne est là.
0: Oh wow.
1: Mais j'avais une question parce que justement t'as parlé de hockey et c'est quoi le rapport mettons parce que là la ringuette a quand même été créée pour les femmes parce qu'il n'y avait pas de hockey. Donc, on comprend le lien rapide entre c'est le hockey des femmes, si on veut, qui n'est pas vrai, là, je le rappelle. Est-ce qu'il y a comme une espèce de rapport de rancœur, tu sais, de mépris envers le hockey? Genre, mettons, ouais, on l'a perdu, là, elle est allée faire du hockey.
3: Ben, oui puis non. En fait, je pense que c'est une belle compétition.
1: Okay.
3: Mais en fait, il y a plusieurs joueuses de hockey professionnelles qui ont déjà joué à la ringuette plus jeune. J'ai pas de nom en tête, mais je sais que dans la LPHF, entre autres, il y a plusieurs joueuses qui ont joué à la ringuette avant, mais que peut-être préféraient le hockey ou voulaient simplement se rendre un peu plus loin, tu sais.
0: Parce que, ouais. Parce qu'il y a une ligue. Ben, il y a aussi une ligue nationale de la ringuette.
3: Ouais, mais on dirait que, surtout, tu sais, en ce moment, le hockey féminin, il prend tellement d'espace.
0: C'est ça.
1: C'est vrai qu'en fait, c'est parce qu'on a du travail à faire aussi pour le hockey féminin. Fait que c'est sûr que c'est difficile de faire du travail parallèle parce que.
3: Exact.
1: Mais un jour.
0: Hey, un jour en 2046.
1: On se rappelle que les Olympiques de 2046, c'est à North Bay.
0: C'est à North Bay, en Ontario. Ouais, fait que, hey, on s'en
3: fait
0: pas. Ça
3: sent bien.
1: Est-ce que tu pourrais nous partager ton premier souvenir de ringuette?
3: Oh mon Dieu, je me rappelle, j'ai une petite photo de moi quand j'ai essayé mon équipement pour la première fois. Bon, là, j'avais 8 ans, j'étais quand même assez vieille pour m'habiller comme toute seule. Mais, tu sais, on répétait dans le salon, OK, il faut que je fasse ça, étape 1, 2, 3.
1: Les règles.
3: Oh, oui, la gaine, les pads.
1: Ton équipement. Okay, oui, parce que c'est beaucoup d'équipement quand même.
3: Ben pour une jeune,
0: ben
3: quand
0: oui,
3: même.
0: C'est vrai.
3: Vraiment.
0: Y a-tu comme des épaulettes?
3: Oui, dans le temps, je sais que, tu sais, aujourd'hui, moi, je joue plus avec des épaulettes.
0: OK.
1: Pas besoin, tes épaules sont déjà assez
3: fortes. Mais, tu sais, je sais que plus jeune, j'avais une petite liste. Puis souvent, j'avais eu un petit problème d'oublier mon équipement.
1: Mon Dieu,
3: non. Mais oui, mon père avait fait une petite liste pour comme vraiment, okay. Là,
0: ouais,
3: mets-toi tes affaires, là.
1: Est-ce que tu connais des hommes, des joueurs de ringuette?
3: Non.
1: Non? Parce que, mais non, mettons, hein? Okay, au-delà de les connaître, est-ce que, parce qu'on sait qu'il y en a quelques-uns qui en font.
0: Oui, environ 700.
1: Ah, mon
0: au Canada.
1: Dieu. Au Canada?
0: Eh oui.
1: Merci. Wow. Hey, j'adore quand
0: question,
1: tu dis, tu fais comme ça, j'adore. OK, mais toi, tu sais pas comment des amis qui en font vraiment pas?
3: Non, j'ai... probablement déjà vu. Je sais qu'il y a eu aussi quelques personnes qui ont fait des transitions de sexe. Donc,
1: ouais.
3: OK. Si, mais ouais. Non, sinon, pas plus que ça. Là.
1: OK. Est-ce que vous aimeriez... Tu sais, mettons qu'il y a une équipe de ringuette masculine, à un moment donné, vous jouez contre eux, genre... Ben, ça n'a pas rapport, en fait.
3: Ben,
1: vous jouez contre eux.
3: Moi, mettons, en voyant mon chum jouer pour le fun,
1: ouais.
3: Je pense que des équipes masculines, ça serait excessivement fort. Là. Ce serait vraiment...
1: Oui, OK. Parce que ce serait... C'est comme c'est très rapide comme sport, peut-être que ce serait genre...
3: Ouais, là, comme un peu intimidant, mais ça pourrait être le fun, ça c'est certain. Oui. Là.
0: Puis ça prend quelle place dans ta vie? En fait, ça représente quoi pour toi, la ringuette?
3: Oh mon Dieu, moi ça représente tout. Là. Je peux, tu sais, je parle de la ringuette, les étoiles sont dans mes yeux. Moi, ça veut dire beaucoup l'amitié, le groupe. Tu sais, moi quand je suis déménagée de Gatineau pour aller à Montréal... Je me suis trouvé une équipe de ringuette, puis je trouve que ça, juste là, ça te fait une belle base de « OK, ça me fait une ou deux sorties par semaine, je rencontre du nouveau monde, puis c'est comme ça, en fait, que je bâtis mon... »
0: Ton cercle.
3: Ouais, exactement.
1: Fait que tes amis que tu as rencontrés, pas dans les moustiques, mais l'autre d'après,
0: oui.
1: C'est encore tes amis aujourd'hui?
3: Oui, ben moi, en fait, mes meilleurs amis, là, on est une gang de quatre filles, puis... on s'est rencontrés au sport-études. Ben, on a déjà joué ensemble avant, mais c'est au sport-études que ça a commencé, puis on se lâche pas. On va être un peu partout dans le monde, je pense, plus tard, puis je sais qu'on va être toujours là l'une pour l'autre, puis on se parle à tous les jours, toutes les semaines.
0: Il y aura encore un lien, là.
3: Ouais.
1: C'est vrai que c'est cool. Puis est-ce que tu aurais comme... Bon, c'est pas j'allais dire une question triste, mais c'est pas vraiment triste, mais mettons, as-tu un souvenir de ta pire erreur sur la glace?
3: Ouf! Oh, mon Dieu!
1: Ou t'en as jamais fait?
3: J'aimerais tellement ça te dire que j'en ai jamais fait. Mais moi, je pense que je suis quand même dure sur moi quand je joue. Je peux jouer stressée. Fait que c'est sûr que j'en fais, tu sais.
0: Ouais,
3: une erreur,
0: normal,
3: ça se fait vraiment
0: en fait,
3: facilement.
1: Mais c'est comme,
0: fait jamais d'erreur.
1: L'erreur la plus comme normale que les gens font à la ringuette, tu de garder la
3: Mais
1: la
3: moi,
1: rondelle?
3: Je suis défenseur.
1: OK, OK.
3: Fait que mettons que je me fais dépasser par une fille, puis là, il y a un but où je manque ma fille, puis je peux pas faire ma couverture. Puis elle s'en va se lancer au but, puis elle est toute seule, puis il y a un but. Ben, tu sais, ça,
0: c'est
3: l'erreur la plus fréquente défensive, là, vraiment.
1: OK. Puis, justement, par rapport à la ligne supplémentaire qu'il y a à la ringuette,
3: la ligne rouge.
1: Comment on fait ça, genre de... Parce que je sais qu'il y a un maximum de 3 personnes qui peuvent être dans cette zone-là. Mettons, toi, là, est-ce qu'il faut toujours que tu sois alerte de... Est-ce que la zone est pleine, si on veut?
3: Oui, exactement. Puis, tu sais, même dans le niveau open, ça va arriver un mal communication.
0: Ouais, un manque
3: de
0: communication.
3: Ouais, exactement, on va l'avoir. ça va arriver que, bon, on est trop de joueuses, sifflet, arrêt de jeu.
0: Okay.
3: Même encore, ça arrive, là. Puis dans la Ligue nationale, j'imagine
0: ben,
3: ça arrive
0: aussi.
3: Ouais, ouais.
1: J'ai entendu dire de mon amie que je salue, qui s'appelle Florence, qui fait la ringuette aussi. D'ailleurs, que t'as peut-être joué contre elle un jour dans ta vie. En tout cas, je te la montrerai.
3: Vraiment.
1: Mais que, oui, la partie dure deux périodes de 15 minutes, ce qui est très peu, mais que ça peut être beaucoup plus long parce qu'il y a tellement d'arrêts de jeu, puis ça peut même dépasser 50 minutes.
3: Ah oh, ouais, ça, 100%. Là, nous, cette année, on a presque jamais fini nos matchs. Mais je sais, par exemple, que dans le 2A, eux, elles jouent 4 périodes de 15, je pense. 13 ou 15.
1: OK.
0: OK, en tout cas, c'est plus.
3: Ouais. sont en forme, les petites, là.
0: C'est okay. Ça. Ben. Là, si tu avais, mettons, 30 secondes pour convaincre quelqu'un d'essayer la ringuette, qu'est-ce que tu lui dirais?
3: Oh, mon Dieu. OK, 15 secondes, tu vas te trouver des amis pour la vie, tu vas te dépasser, ça va te forger comme personne pour le restant de ta vie, puis enjoy.
1: Wow! Vendu. On va mettre ça en extrait. Wow! Ça va vendre la ringuette partout dans le monde. Ben, merci beaucoup, Méane. C'est la fin de notre petit segment d'entrevue. Mais on s'en va tout de suite à la prochaine petite chronique qu'on entend.
2: C'est bon à savoir.
1: Ah! Yeah! Exactement. Vas-y, Alice.
0: Alors, donc là, j'ai des questions au web. Des questions que les gens cherchent sur le web. Pour vous deux, et en fait, c'est une compétition.
3: Oh, moi, je suis compétitive, hein?
1: Ah oui,
0: fais attention, Rebelle.
1: Moi aussi.
0: C'est compétitive. Je vais vous poser des questions. J'aimerais ça que vous me répondiez. La première chose qui vous vient à l'esprit, ça, c'est ce que les gens recherchent. Est-ce que la ringuette est le sport d'équipe le plus rapide sur la glace?
3: Oui.
1: Oui!
0: Bonne réponse. Est-ce que la ringuette est un sport olympique?
1: Non, mais en 2046, oui.
0: Ça sent bien. Où ça? À Nordby.
1: Nordby.
0: Est-ce que les garçons peuvent jouer à la ringuette?
1: Oui. Oui.
0: Et
1: oui.
0: Il y en a 700.
3: Oui, exactement, je me rappelle du chiffre magique.
0: Est-ce que Julie Ringuette chante?
1: Oh oui! Julie Ringuette chante, oui. Absolument.
0: Nous l'avons vu de nos propres yeux, d'ailleurs.
1: Oui, d'ailleurs.
0: Ringuette, c'est quoi?
1: C'est un sport.
0: Bravo! Okay. Mais c'est surtout le nom de famille de Julie.
1: Ah.
0: Ensuite, la Ringuette Lausanne.
1: Ah, ça, c'est une maudite bonne question.
0: C'est ça, c'est pas une question. Mm. En fait, c'est la Riguenette qui est un café qui se situe en Lausanne.
1: Ah!
0: Les gens se trompent.
1: J'aimerais juste spécifier qu'en ce moment, Alice dit les questions que quand on écrit sur Internet, par exemple, est-ce que la ringuette,
0: oui,
1: qu'est-ce qui suit?
0: C'est ça, exactement. C'était-tu clair?
3: Ou... Ben oui.
1: Ben moi, je trouvais pas ça très clair.
0: Parfait. Et finalement, est-ce que la roquette se congèle?
1: Ah, ça c'est la pire. Moi, j'aurais envie de dire oui. Mais en fait, si tu veux la mettre dans une
3: machine.
0: Ben, elle se congèle, mais elle perd sa texture croquante. Fait qu'après la décongélation, elle devient molle, puis ça peut plus être mangé en salade. Fait qu'est-ce que ça se congèle? Oui. Est-ce qu'on conseille de la congeler?
1: Non.
3: En mode smoothie.
0: Exactement.
1: Oh,
0: et finalement, je finis par pourquoi ça s'appelle ringuette.
1: Ah,
0: ça, vous la serviez pas? Sais-tu?
3: Non, je sais pas.
0: Non. Ça s'appelle ringuette, c'est la petite partie linguistique, parce que ça vient de ring, anneau, puis ça joue avec un anneau. Donc, ring suivi du suffixe diminutif et. Voilà.
1: Ah, je pensais que et allait vouloir dire autre chose.
0: Non, c'est juste et.
1: Juste ring, ça, ring et. Ben merci beaucoup, Anis. Voilà. Et moi, je vais continuer avec d'autres petites informations bonnes à savoir, girl power. Alors, j'aimerais dire qu'aujourd'hui, la ringuette est l'un des quatre seuls sports d'équipe de patinage sur glace qui existe dans le monde. Les trois autres étant le hockey. Peut-être que vous connaissez ça. Le bandy qui est une espèce de hockey russe qui se joue avec une balle et un petit bâton plus court que celui au hockey et que le goaler, il n'y a pas de bâton. Fait qu'il est juste comme ça, sans queue ni tête, dans le but. Voilà. Et ainsi que le rink ball qui est aussi un hockey qui se joue avec une balle et qui est populaire en Finlande et qui d'ailleurs là-bas s'appelle le kokalopalo.
0: Oh, ben.
1: Oh. Vous attendiez pas ça,
0: non?
1: Le kokalopalo, et voilà. Ensuite, la ringuette, et là, c'est le seul de ces quatre sports d'hiver-là dans lequel les meilleurs athlètes sont des femmes plutôt que des hommes. Oui. Et à ce jour, seul ce sport d'équipe d'hiver, et c'est le seul à avoir été exclusivement développé autour et pour le physique féminin. Ce qui est quand même fou. Ça arrive jamais, ça.
0: C'est vrai.
1: Voilà, je me sens portée.
0: Non, mais c'est génial.
1: Hey, je m'emporte. Puis je finis avec des petites statistiques qui sont toujours le fun à savoir. À Ringuette Québec, 60% des entraîneurs et entraîneuses sont des femmes. Et 73% des officiels de Ringuette Québec au complet sont des femmes!
0: Yeah! Wow.
1: Donc, c'est un safe space pour les femmes, la Ringuette.
0: Tout à fait. Et là, donc, on conclut notre émission.
1: On va conclure, bien, parce qu'on arrive à la fin assez rapidement.
0: On arrive à la fin, mais avant tout, je veux juste vous faire un petit suivi de ce qui se passe dans l'actualité cette semaine, ou ce qui s'est passé.
1: Sportive.
0: Oh,
1: c'est ça, je me suis dit, mon Dieu, ça y est.
0: Elle change d'émission.
3: On parle de politique.
0: Ouais, non, vraiment, dans sportive. Je voulais féliciter la victoire de Montréal. Bravo, la victoire pour leur première coupe.
1: C'est
0: incroyable. Le défilé a eu lieu samedi avec environ 20 000 partisans au centre-ville.
3: C'est fou.
0: Ensuite, le hockey, donc masculin, ce soir, c'est le premier match de la finale de la Coupe Stanley, Vegas contre la Caroline à 20h ce soir.
1: All right.
0: Ensuite, il y a le tournoi de Roland-Garros qui se joue présentement. Il y a Félix Auger-Aliassime qui a atteint les quarts de finale après une victoire contre Alejandro Tabilo. Et il va affronter demain Flavio Cobolli, qui est un joueur italien. Fait qu'on espère qu'il accède à la finale, en fait. Et on surveille de près, ben on surveille pas encore, mais la Coupe du monde de soccer qui commence le 11 juin, fait que la semaine prochaine.
1: Oui, puis ça, on va en parler probablement c'est aussi, là, parce qu'on sait qu'il y a beaucoup d'excitation par rapport à ça.
0: Exactement.
1: Hey, merci. Pichette, je trouve que t'es très, très bonne pour faire ce genre de travail-là de journaliste sportive. Il y a quelque chose à faire avec ça.
0: Oui, toi aussi.
1: On aimerait aussi prendre le temps de remercier deux personnes qui ont été importantes pour la conception de notre émission. Charlie Poirier-Boutillette, qui est une artiste, photographe, qui fait plein de choses et qui a d'ailleurs fait nos photos d'émission ainsi que notre design de logo. On est très, très, très contente et surtout reconnaissante du travail qu'elle a fait pour nous. On la remercie. Ainsi que Mathéo Bellefleur. Mathéo Bellefleur qui a mixé notre thème d'émission que vous allez entendre à chaque début d'émission. On l'a composé sur un petit clavier, puis après, lui, il est venu évidemment le mettre en musique sur un logiciel de façon plus, on pourrait dire, professionnelle. Et puis, voilà.
0: On vous annonce la prochaine émission. Ça va être du sport. Mm-hmm. Notre prochaine émission va parler de
1: hockey sous-marin. Et oui, le hockey sous-marin. Est un sport qui existe pour de vrai.
0: Faut synchroniser la respiration. C'est tough. Mais c'est le fun. Vous voulez surtout pas manquer ça la semaine prochaine, mardi à 17h. Exactement. Même place, même heure.
1: Exactement.
0: Et pour la prochaine émission?
1: Alors, la prochaine émission va être Les Raconteurs, animée par Oumu. Alors, on vous laisse avec son émission. Et on est très contente d'avoir pu faire cette première émission avec vous aujourd'hui. On vous remercie. Et on vous retrouve la semaine prochaine, mardi à 17h. Merci d'avoir été là.
0: On a adoré.
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2: Il est 18h.
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3: Bonsoir à toutes et à tous. Alors avant de commencer, j'aimerais vous poser une question. Si quelqu'un vous demande de raconter votre vie, par où commenceriez-vous ? Par votre naissance, votre plus grande réussite, votre plus grande blessure, par un lieu, une rencontre ou encore un silence ? On passe notre vie à raconter des histoires, celles que nous montrons aux autres, celles que nous répétons jusqu'à les connaître par cœur. Et puis il y a toutes les autres, les récits qu'on laisse dormir dans un coin de notre mémoire, les événements qui nous ont construits sans que personne ne le sache vraiment. Les raconteurs est né de cette idée. Derrière chaque histoire personnelle se cache quelque chose de plus grand qu'une seule vie. Un quartier, une époque, une injustice, une manière d'aimer, une manière de survivre. Ici, nous n'invitons pas des experts à commenter le monde, nous invitons des êtres humains à raconter ce qu'ils ont vécu. Et parfois, c'est là que l'on comprend le mieux notre société. Je m'appelle Oumou Mohamed Diakité et vous écoutez la toute première émission des raconteurs sur CIBL 101.5. Pour inaugurer cette aventure, que j'espère interminable, j'ai le plaisir d'accueillir Jeannette Coder. Bonsoir Jeannette.
4: Salut.
3: Comment tu vas ?
4: Super bien, et toi ?
3: Mais très bien, merci infiniment d'être ma première invitée, ça me touche beaucoup, j'ai très très hâte. Et alors avant de commencer, j'aimerais qu'on brise un peu la glace, même si on se connaît un peu. J'ai préparé des petites taches d'encre, je ne sais pas si tu connais le test des taches d'encre. Bon, nos éditeurs ne pourront pas les voir, mais ce que j'aimerais que tu fasses dans un premier temps, c'est que tu nous expliques ce que tu vois.
4: Okay,
3: qu'est-ce que ça t'inspire ?
4: Avec ça, là, je vois deux grenouilles.
3: Ok.
4: Je dirais, ouais, grenouille ou homard, hein, c'est dur à dire. Donc, ouais, c'est soit une grenouille, soit un homard, soit une autruche qui a perdu ses sourcils.
3: OK, donc tu vois des animaux.
4: Ouais.
3: Est-ce que ça traduit quelque chose de toi en particulier?
4: Ben, j'ai grandi sur une ferme.
3: OK.
4: Sinon... Non, je pourrais pas te dire. Sérieusement, ça m'inspire pas, ces dessins-là.
3: Ok, tu parles d'avoir grandi dans une ferme, donc ça te rappelle quand même un peu l'enfance.
4: Oui.
3: Est-ce que tu as envie qu'on commence par ça? Est-ce qu'on peut introduire un peu qui était la petite Jeannette, dans quel contexte elle a vécu?
4: Hé là là! Dans le fond, je suis née à Saint-Ambroise-de-Kildare. Mon frère est arrivé, j'avais 2 ans et demi, puis à partir de ce moment-là, les choses se sont un peu compliquées. Puis quand je suis venue au monde aussi, j'ai pas créé de lien d'attachement avec ma mère parce qu'ils m'ont pris, puis ils m'ont tout de suite envoyé à Sainte-Justine pour une opération. Après ça, ben plus tard, ouais, ça a commencé à 2 ans et demi, 3 ans, ça a été des abus sexuels, puis je l'ai dit à ma mère. Puis ma mère, elle a dit que j'avais beaucoup trop d'imagination, puis que ça pouvait pas être vrai. Fait que toute la famille le savait, finalement. Sauf mon père, parce que mon père voyageait en camion, et puis il partait toute la semaine. Fait que lui, je le savais pas.
3: Est-ce que tu avais l'impression d'être un peu seule contre tous, du fait que ta mère ne croit pas les violences sexuelles que tu as eues à subir, que tu aies des relations un peu distancielles avec ton frère?
4: Ben, dans les faits, quand ma mère l'a su puis qu'elle n'a rien fait, moi, ça a comme normalisé la chose. C'est tout. Je pensais que c'était normal.
3: Okay. Est-ce qu'elle a fini par te croire un jour?
4: Non.
3: Jamais? Même à l'heure actuelle?
4: Ben oui, peut-être plus aujourd'hui, je dirais, mais quand j'étais petite, non. Puis je suis pas proche de ma mère, fait qu'on n'en parle jamais. Là. Je la vois pas souvent non plus.
3: Comment ça a construit ces événements? Ça a duré combien de temps, les violences sexuelles?
4: Quelques années.
3: Quelques années? Est-ce que tu arriverais à le chiffrer, peut-être?
4: Non.
3: Non? Est-ce que tu as comme oublié, c'est flou dans ta mémoire?
4: Oui, j'ai dans le fond juste des flashbacks, comme la chambre de mon frère, quand on rentrait, il y avait un mur à gauche, il y avait la fenêtre au bout, la bassinette était au milieu, puis il y avait un petit meuble aussi pour mettre son linge. Puis la chaise berçante. Je me vois entre la chaise berçante puis la fenêtre. Puis les murs étaient peinturés à un vert pisseux. Fait que ça, c'était un des seuls souvenirs que j'ai là-dessus. Puis d'un fois, j'ai des petits flashbacks, mais pas précis.
3: Est-ce que c'est un homme que ta famille connaissait? Est-ce que c'est quelqu'un qui vous fréquentait habituellement?
4: Oui, c'était quelqu'un de la famille. Puis c'est tout le temps comme... c'est tout le temps le cas, d'ailleurs. C'est la plupart du temps.
3: Oui. Comment tu as réussi à construire ta sexualité à la suite de ces incidents? Est-ce que tu as réussi à avoir des petits copains, des petites copines? Comment tu as fait?
4: Oui, je me suis mariée aussi. J'ai eu 7 enfants. Oui, c'est sûr que ça a un peu fucké ma vie sexuelle parce que je savais pas que moi, j'avais le droit d'avoir du fun. Je me connaissais pas, dans le fond. Je faisais ce qu'il fallait, puis c'est tout, mais pas pour moi. Mais c'est quand je me suis séparée que là, les choses ont changé un peu, parce que j'ai décidé d'être escorte pour me remeubler. Puis c'est, je pense, la plus belle chose que la vie a pu me faire, parce qu'à partir de ce moment-là, j'ai arrêté d'être complexée, parce que j'étais pas mal plus grosse que maintenant, au plus. Oui, dans le fond, c'est ça. J'ai eu des premiers orgasmes à cause de ce métier-là. C'est vraiment particulier. J'essaie de tout repenser à ça, là. Mais oui, c'est plus en étant escorte que j'ai découvert qu'est-ce que j'aimais, ce que j'aimais pas, puis que j'ai compris que ce qui se passait avant, c'était pas normal.
3: Donc, l'escorting, la prostitution, ça t'a aidé finalement à te découvrir, enfin, à découvrir ton plaisir féminin.
4: Ouais.
3: Est-ce que c'est quelque chose que tu n'arrivais pas à retrouver chez ton mari?
4: Ben, je savais même pas que c'était pas normal, là, qu'est-ce qui se passait. Je veux dire, lui faisait ce qu'il avait à faire, puis c'était fini. Moi, je faisais juste qu'est-ce qu'il fallait, comme j'ai toujours fait depuis mon enfance, t'sais.
3: Est-ce que tu as commencé le travail du sexe dans un chemin de reconstruction de ta sexualité ou est-ce que tu l'as commencé pour des raisons économiques?
4: Oui.
3: J'imagine ouais. Que oui, quand même.
4: Ben, ça, je suis partie avec juste deux sacs de linge. Fait qu'il fallait que je me trouve un logement, que je me meuble aussi. Puis, bon, à 7 enfants, c'est sûr que ça prend plusieurs lits, ça prend beaucoup de choses. Fait que j'ai fait ça pendant à peu près 6 mois.
3: Et comment tu as fait pour arrêter? Comment on quitte ce genre de truc?
4: Ben, dans mon cas, ce que j'avais besoin, c'était des meubles, puis je les ai achetés. Après ça, j'ai plus besoin de faire ces revenus-là, fait que j'ai arrêté. Ça s'est fait tout seul.
3: Je crois savoir que ton premier mari était un homme violent. Est-ce que tu as envie de nous parler de quelques épisodes de votre mariage?
4: Ben, je pense que c'était surtout à la fin que ça devenait un peu élevé. Mm-hmm. Je sais qu'il y a beaucoup de choses que malheureusement, je ne peux pas parler à cause qu'il y a des enfants mineurs dans le dossier. Bien mais moi, ça m'a juste permis d'éduquer mes enfants à mieux, à être plus conscients, puis de voir les signes. Les signes sont tellement évidents quand on les connaît, puis qu'on les sait. Puis c'est pas de notre... On mérite pas de manger des tapes à la gueule. Drette en partant, là, personne qui mérite une tape à la gueule.
3: Bien sûr.
4: Quelques exceptions à la règle.
3: Mais... Non, aucune exception, les amis. Aucune.
4: Et là là. Ouais, fait que c'est ça, c'est de reconnaître les signes, puis de pas avoir peur de s'en aller.
3: Et c'est quoi justement les signes? Parce que souvent, quand on parle de violence conjugale, on pense à des coups, des baffes, mais c'est bien avant. Ça peut être des violences psychologiques, des violences économiques.
4: Ouais, c'est tellement simple. Je vais donner un exemple qui est arrivé dernièrement, justement. Quand c'est rendu que tu penses que la jalousie, c'est un signe d'amour, puis qu'il t'empêche de sortir, ça vaut autant pour les hommes que les femmes, là, parce que, petite parenthèse, moi, j'en vois passer des affaires, c'est... féministe extrême, là, c'est comme maintenant, là, calme-toi le poil.
3: Qu'est-ce que tu veux dire par là, féministe extrême?
4: Ah, mais ceux là, qui te disent que tous les hommes, c'est des pervers narcissiques, puis la charge mentale des femmes. Eux autres aussi, ils en ont une charge mentale. T'sais, à un moment donné, là, on parle même plus d'équité, là, on parle quasiment d'abolir tous les hommes de la planète. Là, c'est trop. Là.
3: Mais tu crois pas qu'elle parle avec le sentiment de la colère, de l'injustice? Tu crois pas que c'est quelque part c'est justifié?
4: Si quelque chose te met en colère à ce point-là, fais une introspection, puis check ce que toi, en dedans, que t'aimes pas de toi, puis tu vas voir que ce que tu détestes puis qui te met en colère, c'est ce que t'aimes pas de ta propre personne. Fait que ça s'appelle juste faire son chemin, tout simplement, puis respecter les autres. C'est comme la base.
3: Mais est-ce que là, t'as pas l'impression comme de justifier quelque part l'homme dans toutes ses actions, même les plus néfastes, et peut-être de réduire la femme à une position victimaire alors qu'elle peut souffrir, qu'elle peut être en colère, qu'elle peut revendiquer ses droits?
4: Oui, mais les hommes aussi ont le droit. J'ai un ami qui vient, ça fait un an qu'il est divorcé, là. Mm-hmm. C'est dégueulasse qu'est-ce qu'elle y a fait, là. Vraiment, là, c'est dégueulasse. Elle l'a détruit, puis elle qui le traitait de violent. Elle qui disait plein d'affaires sur lui quand elle est partie, ben elle est tellement pas là, elle est tellement pas connectée à la planète, là, elle est un danger pour ses propres enfants. Une chance que dans le temps, elle était avec mon amie, là, parce qu'elle s'en serait pas sortie tout seule. Là, elle est tout seule, puis elle en bave. Elle avait besoin de lui. C'est partout pareil. Puis à un moment donné, quand tu traites ton mari, ton chum comme ça, c'est sûr qu'à un moment donné, il va mettre une limite. Tu sais, c'est bon autant pour monsieur que pour madame. C'est... L'égalité n'est pas là, puis c'est ça qui me fâche. On parle que les femmes sont victimes, les hommes aussi. Il ne faut pas juste pointer les hommes, là, parce qu'il y a des femmes qui sont bien hypocrites puis bien dégueulasses aussi. Là.
3: Est-ce que toi, tu méritais tes coups alors? Tu méritais cette violence?
4: Non. Oui, j'ai mes torts, comme n'importe quelle chicane. Ça aussi, c'est une autre affaire. Il faut être capable d'admettre ses torts. Mais de là à manger des volets, non, là, ça c'est trop poussé, mais le dialogue, il était pas là. Je pouvais pas parler avec lui, fait que je pouvais pas rien faire.
3: Alors certes, les hommes subissent des violences, comme tu le répétais, mais je pense qu'il est important de dire aussi que cette année, en 2026, on a déjà dépassé le seuil de mortalité, le seuil de féminicide dans le monde par rapport à l'année qui a précédé, 2025. Donc tout de même rappeler que les femmes subissent tout de même plus de violences que les hommes. Puis j'aimerais rappeler quelques numéros d'urgence pour nos auditeurs. Si vous subissez des violences conjugales, vous pouvez appeler le 800-363-9010 24h/24, 7 jours/7 ou par texto au 438-601-1211. Et puis si vous subissez des violences sexuelles dans vos familles ou ailleurs, vous pouvez appeler le 888-933-9007. C'est un téléphone sans frais. Pour la région de Montréal, c'est le 514-933-9007. Et le clavardage est disponible sur le site web infoaideviolencesexuelles.ca. On parlait de ton mariage tantôt. Tu disais que les violences sont apparues vers la fin. Qu'est-ce qui t'a poussé à partir? Est-ce que tu as reçu des aides, des organismes? Est-ce que quelqu'un est venu à ton secours?
4: Dans le fond, avec le recul, c'est sûr que ça n'a pas commencé vers la fin de la relation. Il y en avait aussi au début, c'était du contrôle. Mais c'est ça, moi je pensais que c'était de l'amour, de la jalousie, signifiait qu'il m'aimait puis que c'est pour ça qu'il ne voulait pas que je voie d'autres personnes. Mais au fond, depuis le début, c'était ça. Dans le fond, je me suis faite face, puis j'avais pas le choix. C'était moi. C'était soit moi qui pars avec deux sacs, parce que lui, il voulait pas s'en aller. Puis j'y laisse les enfants à la maison, sachant que les enfants étaient en sécurité avec lui pareil. Puis je suis partie. Puis j'ai tout fait les démarches après pour avoir un logement pour accueillir mes enfants et toute l'équipe, mais ça s'est pas passé vraiment comme prévu.
3: Qu'est-ce que tu entends par « ça ne s'est pas passé comme prévu »
4: Dans le fond, j'étais allée 4 jours à la maison pour voir mes enfants. Puis lui, travaillait très tard le soir. Fait qu'il m'avait demandé de rester. Fait que c'est ce que j'ai fait. Rendu au jeudi, il voulait pas aller me porter chez mon ami. Fait que je suis restée là. Je peux pas rien faire. Fait que j'ai fait une fausse tentative de suicide pour qu'il appelle le 911. C'est pas ça qui est arrivé. Il m'a dit, t'es ma femme, tu vas mourir ici. Puis finalement, ça, j'étais séquestrée. J'ai réussi à me pousser 2 jours après avoir fait une tentative. Puis, j'ai fini à l'hôpital à Saint-Jérôme en psychiatrie.
3: Et tu es restée combien de temps à Saint-Jérôme?
4: 3-4 jours, c'était vraiment circonstanciel. Le médecin était correct avec moi. Il m'a dit que... Il savait que je voulais pas me suicider. C'était clair, c'était juste pour me sauver de là. Mais c'est sûr qu'essayer de convaincre une TS de DPJ avec ça, non, ça passe pas. Fait que là, on m'a interdit de voir mes enfants à partir de ce moment-là.
3: Ils ne t'ont pas cru? Ils pensaient que c'était une véritable tentative.
4: Oui, puis même le médecin a essayé de les convaincre, puis ils n'ont rien voulu savoir. Là.
3: Est-ce qu'à un autre moment de ta vie, la mort a fait partie de ton esprit? Est-ce que tu y as pensé de manière plus sérieuse plus tard ou même avant cet incident?
4: Quand j'étais jeune, je me souviens d'une fois. Mm-hmm. Je devais avoir peut-être 6 ou 7 ans, puis j'étais revenue de l'école, j'ai ouvert le tiroir, puis j'ai pris un petit couteau là, pour éplucher les patates, puis je voulais me poignarder. Ça l'a fait partie de moi assez tôt, mais aujourd'hui, je suis donc contente d'être là, Colin. À 25 ans aussi, ce que j'ai fait, il n'y avait pas de non-retour. Là. J'aurais pas dû survivre à ça, vraiment pas, puis les médecins n'ont jamais compris qu'est-ce qui s'est passé, mais je suis encore là. Mais d'un coup que je suis partie de la maison, d'un coup que je me suis pris en main, plus le temps avançait, mieux j'allais. Puis j'ai commencé à changer de vision. Comment je pourrais dire ça? La vision de mes choses est plus positive qu'elle l'était. Aujourd'hui, je suis contente d'être là, puis je suis en train de faire ce que je veux faire le plus au monde. Tout ça parce que j'ai décidé d'arrêter d'écouter les autres, puis ce que les autres disaient aussi. J'ai décidé de me prendre en main, de me relever, puis d'avancer. Puis go!
3: Je sais que les tentatives de suicide sont totalement différentes selon les personnes, mais est-ce que toi, dans ton cas, c'était un moyen d'appeler à l'aide, de porter de l'attention sur toi, ou est-ce que tu voulais véritablement mourir?
4: Ah, je voulais mourir. Je voulais, puis à 25 ans, après l'opération que j'ai eue, il n'y a personne qui a su ce que j'avais fait, là, c'était pas pour avoir de l'attention non plus. Puis ce que j'ai pris, la façon que je l'ai pris, c'est le lendemain, je me suis réveillée, puis je comprenais pas pourquoi j'étais encore là, j'ai voyons donc. Qu'est-ce que je fais là? C'était quelque chose. Puis j'avais un rendez-vous avec mon gastro-entérologue, puis là, il a vu un peu les séquelles, le bleu que j'avais. Puis, parce que dans le fond, ce que j'ai pris, c'est un médicament qui liquifie le sang, qui liquifie les organes. Puis la quantité que j'ai pris, j'aurais jamais dû survivre à ça. Ce qui est venu me chercher, c'est quand on m'a vu, c'est pas mon état de santé mentale qui les a inquiétés. Tout ce qu'ils ont vu, c'est que j'avais quelque chose. J'ai un porte-carte qu'on appelle un port d'accès venu central. Puis j'avais passé par là pour rentrer les médicaments. Puis évidemment, je ne l'ai pas ouvert d'une façon stérile. Ça a fait une grosse infection là, dès le lendemain. Là, le porte-carte, il flottait dans l'eau. Fait que là, j'étais à risque de mourir parce que le cœur, il y avait plein d'eau autour. Puis fallait qu'il fasse de quoi, là. Mais ils n'ont jamais pris en considération le pourquoi j'avais fait ça. C'est tout. Ils m'ont juste dit, où est-ce que tu as pris ça? J'ai dit, ben je l'ai volé. Puis là, eux autres, OK, on va aller voir le psychiatre. T'as volé ce médicament-là. Eux autres, c'est l'aspect que je l'ai volé. Alors que je voulais, avec ce que j'ai pris, c'était impossible que je survive, impossible. Puis ça, c'est arrivé à chaque fois que j'ai failli mourir. C'est tout dans des circonstances vraiment spéciales. Je survis à plein d'affaires. Ça aussi, c'est quelque chose qui me parle beaucoup.
3: Quand on écoute ton récit, on a l'impression que tu aurais dû déjà mourir 1000 fois. Et pour autant, tu es bien en face de moi, tu n'es pas un fantôme. Qu'est-ce qui peut expliquer qu'aujourd'hui, tu sois encore en vie? Je sais que tu crois beaucoup en Dieu. Est-ce que tu as envie de nous parler de ta relation avec lui?
4: Ben oui. C'est assez particulier, ça aussi, parce que c'est vraiment... Ouais. Wow! C'était dans le temps de la Saint-Valentin, en 91, parce que j'étais en première année du primaire. Puis j'avais reçu une boîte en forme de cœur rose que mon père m'avait donnée avec une rose d'or au milieu. C'est pour ça que je sais que c'est dans le temps de la Saint-Valentin. Ce soir-là, j'étais allée me coucher, puis dans mon rêve... c'est vrai, le midi, mon père m'a demandé « Qu'est-ce que tu as fait un matin à l'école? » J'ai dit « Ben, Margot est venue, elle est venue nous expliquer l'histoire de Jésus. » Puis il dit « Ouais, tu crois-tu à Jésus, toi? » J'ai dit « Ben, non, là, personne ne peut faire ça, ça se peut pas. » Ben, c'est ce soir-là que j'ai fait ce rêve-là. Ma boîte en forme de cœur, elle s'est ouverte. Il y a Jésus qui sort de là avec la lumière, qui pointe ma porte, puis il dit « Ouvre-moi ton cœur ». C'est comme, ben là, tu sais, les symboles, surtout à 6 ans, dans ce rêve-là, la boîte en chocolat, ça m'a vraiment marqué. Puis après ça, ben avec tout ce qui arrivait, autant quand j'étais ado qu'en vieillissant, je pensais qu'il m'avait abandonné. Mais je me disais tout le temps « Qu'est-ce que j'ai fait pour mériter ça? » Jusqu'à temps que je comprenne qu'il fallait que je change complètement. Puis que mon chemin m'a fait comprendre que si je n'avais pas passé par ces chemins-là, aujourd'hui, je ne serais pas celle que je suis, puis je n'aurais pas fait ce que j'ai fait pour aider les gens aussi. Fait que tout a sa raison d'être. Puis quand il nous arrive un malheur, ce que je sais qui est... Mon Dieu, comment... Quand il nous arrive de quoi, avale-la tout de suite, ta pilule, ça ne changera pas l'effet. Tu auras beau te plaindre, tu auras beau te casser la tête sur un mur de briques puis te vider de ton sang, les faits sont là. Fait qu'avale ta pilule puis trouve une solution. Mais c'est pas tout le monde qui est capable de faire ça. Moi, au début, c'était pas ça. Là. C'était « Oh, je fais donc pitié. » Mais non, je fais pas pitié. Relève-toi, puis ah ouais. Fait que, ouais, c'est ma foi en Dieu qui m'a fait comprendre que tout avait sa raison. Que quand on pense positif, tout ce qu'on a dans notre tête, on peut l'amener dans notre réalité. Puis si on travaille fort, on est capable d'arriver à tout. Vraiment, à chaque fois qu'il m'arrive de quoi, j'ai juste à me dire que je traverse la vallée de l'ombre de la mort, mais je ne crains aucun mal quand il est avec moi. C'est vrai. À chaque fois que je me dis ça, puis j'envoie tout ce qui me passe, toutes les mauvaises affaires qui m'arrivent, j'envoie ça dans le ciel, bien, le lendemain, c'est réglé. Aussitôt que j'arrête de m'en faire, puis je m'en remets au ciel, tout se règle tout de suite. À chaque fois. C'est vraiment, ça fait peur.
3: Je sais aussi que tu as une connexion spéciale avec le ciel, notamment les étoiles. Est-ce que tu veux nous parler du plafond de ta chambre d'enfant?
4: Hé hey là là! Le plafond de ma chambre d'enfant, c'était dehors. Mais dans le fond, là, c'était dehors, ça ferme. J'allais regarder tout le temps les étoiles. Ma chambre, j'ai pas vraiment de souvenirs, ma chambre en tant que telle. C'était une chambre comme les autres, mais c'était dehors. Et j'étais chez nous. C'était en regardant le ciel. Ça, c'est chez nous. Puis c'était particulier, c'est assez particulier parce que c'était les trois étoiles de la ceinture d'Orion. Puis ça, je me les ai fait tatouer après mon divorce pour finir par comprendre que dans ce coin-là, il y avait des planètes, des peuples, puis toutes sortes d'affaires. Puis je me suis dit, bon, ben, après avoir lu le livre Les Pléiades, je me suis dit, peut-être que c'est ça mon problème, peut-être que dans le fond, je viens d'ailleurs. Puis si c'est le cas, ben, coudonc. Puis après ça, j'ai commencé à chercher de ce côté-là. Puis il y a tellement plein de monde qui sont ici, puis qui ne se souviennent juste pas de ce qu'il y avait avant. Puis mais je pense qu'un de mes rôles là-dedans, c'est de les guider là, à l'éveil spirituel, puis toute l'équipe. Parce que on est une grosse vague à être venu ici pour aider les gens. À nous de les trouver, de se regrouper, puis d'essayer de faire changer les choses un peu.
3: Et toi, comment tu essaies d'apporter ta contribution au monde? Est-ce que tu as un peu l'impression que tu as été envoyé sur Terre pour une mission particulière? Quelle est ta philosophie par rapport à ça?
4: Bien, clairement, j'ai quelque chose à faire là, pour être encore ici aujourd'hui. C'est sûr que j'ai de quoi d'important à faire.
3: Ce serait quoi ta mission à toi, Jeannette?
4: Ma mission? De guider les gens vers l'éveil, ça c'est sûr. De prendre conscience de qui ils sont. Je suis là pour aider, ça c'est sûr, ça fait partie de moi. Pour apprendre aussi. Parce qu'il y a beaucoup, ça a l'air bizarre là, ce que je veux dire, mais il y a beaucoup de choses que je ne comprends pas dans les réactions que certaines personnes ont. Je ne comprends pas pourquoi les gens vont aller se tirer dessus au nom d'un Dieu qui est amour. Il y a plein de choses que j'essaie de comprendre, mais en tout cas, là, je ne suis pas encore rendue à ce stade-là. Je suis encore à l'évaluation de la situation. Mais ce que j'ai appris dans les dernières années, je veux l'enseigner parce que ça m'a pris quand même plusieurs années avant de comprendre tout ça. Fait que si quelqu'un peut-être me l'avait dit il y a 20 ans, que ça serait comme ça, ça m'aurait aidé puis les choses auraient été différentes. Mais je pense que le fait que moi, je sois consciente de ça puis que j'en parle aux autres, peut-être que ces trucs-là vont faire en sorte que leur vie va aller mieux, je ne sais pas.
3: Est-ce que cet enseignement que tu tentes de propager, il passe par un enseignement maternel? Est-ce que c'est des choses, des leçons que tu as envie de transmettre à tes enfants?
4: Oui, c'est sûr. J'ai plus de contact avec mes trois plus vieux, malheureusement.
3: Pourquoi?
4: Je pourrais même pas te dire pour vrai. Il y en a un que, oui, je peux comprendre pourquoi, mais les deux autres, je comprends pas pourquoi. Puis un jour, ils vont peut-être finir par comprendre que j'ai fait ce que je pouvais, je sais pas. Mais j'ai une de mes filles qui a 16 ans qui vit avec moi maintenant. Puis on a une relation, mon Dieu. On fait tout pareil en même temps. Ça fait peur. Là. Un peu comme moi avec mon père, mais elle avec moi. On dit les mêmes niaiseries en même temps. On fait les mêmes signes bizarres en même temps. Je l'amène avec moi sur mes plateaux de tournage aussi. Wow, c'est une petite fille extraordinaire. Là. J'ai rien à dire pour elle.
3: La DPJ aussi est entrée dans ta famille. Ouais. Qu'est-ce qu'il s'est passé? Pourquoi? Où sont tes enfants dans d'autres familles? Je sais que tu as récupéré la garde de ta fille, mm-hmm. Qui était chez ta maman avant. On va essayer d'y aller chronologiquement. Je vais te laisser intervenir.
4: Ben dans le fond, après qu'on m'a interdit de voir mes enfants, Luc, mon ex-mari, a eu la garde, évidemment. Puis, au fil du temps, bon, ben, il avait de la misère parce qu'il travaillait beaucoup. Puis, ça lui faisait une grosse charge parce que dans mes 7 enfants, j'ai aussi un enfant qui est handicapé, puis c'était vraiment intense. Qu'est-ce qu'il y avait de besoin? Fait que, vu que c'était comme trop pour lui, il a décidé, pas qu'il a décidé, mais la DPJ, dans le fond, a commencé par prendre les plus jeunes, les trois plus jeunes, dans le fond, les deux plus jeunes, puis mon fils qui est handicapé. Après ça, ça a été les plus vieux qui sont venus chercher un peu plus tard. Puis après ça, ben, ça a été des visites supervisées. Moi, c'était tout le temps parce que, bon, à cause de la fausse tentative de suicide, là, ces affaires-là, mais il y avait plein de choses qui étaient écrites que c'était pas vrai. Puis j'ai toujours dit la vérité va finir par sortir, puis ça a fini par sortir. C'est ça. Mes trois plus vieux ont été placés dans des familles un peu partout dans la Nadière. Il y a ma mère qui a pris une de mes filles. Après ça, ben, le papa, dans le fond, il a récupéré Vincent, ça fait 2 ans. Ça, c'est mon avant-dernier. Lui, c'est ça. Ça fait 2 ans qu'il est là. Ça vient mais là, un moment donné. Mais là, j'en ai qui sont rendus majeurs. J'en ai, puis tous les dossiers sont fermés là, depuis le temps.
3: Quand tu dis que les dossiers sont fermés, c'est-à-dire que tu ne peux pas faire de recours sur leur placement, entre guillemets. Je ne sais pas si j'utilise les bons termes.
4: Oui. On a toujours le choix. À Zanaï, c'est ça qui est arrivé. Dans le fond, j'ai fait une demande à la cour. Elle, c'était, ben, ça a tout été des placements à majorité. Puis comme je disais tantôt, ben, j'en ai trois qui sont adultes. J'en ai un que le dossier de DPJ est fermé, fait qu'il n'y a plus de DPJ là-dedans. Puis lui est dans une famille d'accueil des Myriades à cause de ses handicaps. Pour Zazou, ben, dans le fond, j'ai fait une demande, puis j'attendais une opération avant de pouvoir faire ça pour pouvoir prendre soin d'elle. D'un coup que ça a été fait, mais tout de suite, j'ai saisi le tribunal, puis j'ai réussi à renverser le jugement, puis j'ai pu récupérer ma fille, parce qu'il n'y avait plus de motif de compromission, selon eux, puis tout. Mais c'est juste parce que la vérité est arrivée, là. C'est tout, c'est tout. Puis après ça, ben, les autres, c'est en garde partagée.
3: Et ça te convient, cette situation?
4: Oui, pour le moment, oui. Oui.
3: Je sais que pour récupérer ta fille, il y a eu aussi un enjeu financier. Il fallait que tu payes ta scolarité au collège, ouais. Alors que tu es dans une situation précaire. Est-ce que tu peux nous expliquer en quoi ça a été primordial pour toi de payer son école?
4: Oui, ben dans le fond, depuis mon divorce, moi, je me promène d'une place à l'autre en colocation ou en chambre, vu que j'étais tout seul. Mais pour avoir la garde de ma fille, ça prenait un logement avec sa chambre à elle qui était fermée.
3: Il va y avoir une petite page de pub et puis on va revenir juste après.
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3: Bonsoir à toutes et à tous, vous écoutez toujours Les Raconteurs, cette émission qui se veut rencontrer les gens de tous les jours pour aborder des thématiques sociales et d'intérêt général. Nous sommes toujours avec Jeannette Coderre qui nous partageait son histoire. On va revenir un tout petit peu en arrière, je vais reposer ma question, notamment si certains auditeurs nous rejoignent maintenant. On parlait de la garde de ta fille. On sait qu'il y a eu des enjeux financiers quant à son retour chez toi. Est-ce que tu peux nous expliquer ce que tu as dû faire pour qu'elle puisse revenir auprès de toi?
4: Oui, ben, dans le fond, c'est ça. Dans le fond, comme je disais, moi, j'étais en chambre ou en colocation depuis

0: Je l'ai trouvé. J'ai loué un 3,5 avec le copain d'Anaï, qui était encore ensemble à ce moment-là. Puis, on est allé saisir le tribunal. Ils sont venus visiter chez nous. Puis, je suis vraiment à une belle place. Là. Je suis vraiment chanceuse. Là. Mais, c'est ça. Ce qui est arrivé, ben, c'est que j'ai réussi à récupérer la garde de ma fille. Mais 2 jours avant, la TS m'a appelé pour me dire que les frais scolaires du collège n'étaient pas payés jusqu'à la fin de l'année. Moi, je pensais que oui, parce que c'est ce que j'avais compris de ma mère. Puis elle me dit, si tu n'es pas en mesure de payer ces frais-là, qui sont de 800 $ par mois jusqu'à la fin de l'année, bien, on va attendre la fin de l'année pour que ta fille revienne. Puis j'ai dit, non, c'est hors de question. Ma fille, elle revient là. Je vais trouver une solution. Je vais les payer. Ben, c'est là qu'elle revient. Fait que, c'est ça. Zanaï est revenue à la maison le 30 mars. Puis je me suis engagée envers elle à ne pas trahir tout le travail qu'on a fait pour arriver là. Puis j'arrive, je travaille beaucoup. Je travaille vraiment, vraiment beaucoup. Puis il y a beaucoup de belles choses qui s'en viennent. Mais là, c'est ça. Il faut juste que je sois patiente en attendant que tout ça arrive. Puis c'est long. C'est vraiment long.
1: Pour que les gens se rendent compte, véritablement de ce que tu vis, j'aimerais aborder quelques chiffres avec toi. Tu me confiais tantôt, avant qu'on entre en onde, que tu recevais une aide financière de 900 $, si je ne m'abuse, mais que les frais de scolarité mensuels de ta fille s'élevaient à 800 $. Ouais. Puis j'imagine que tu dois manger, payer ton loyer. Comment tu t'y retrouves financièrement?
0: c'est un vrai cauchemar, je pense. J'imagine. Mais, tu sais, comme je disais tantôt, aussitôt qu'on lâche, le Seigneur vient nous aider. Puis, il est en train d'arranger ça, je le sais. Mon invalidité, ça va bientôt être réglé. Il va avoir un cachet à pourcentage que je vais sans doute avoir cet été. Sinon, là, je fais au moins mon minimum 4 jours dans des tournages, comme figurante ou rôle muet, ou peu importe sur quoi j'ai appliqué. Les shows d'humour aussi. Fait que je vais chercher tout ce que je suis capable d'aller chercher, parce que le loyer à payer aussi, qui est de 1 600. Tout inclus, par exemple. Fait que, tu sais, on calcule tout ça, ça fait beaucoup. Fait que c'est pédale, pédale, pédale. D'un bout à l'autre, tout le temps.
1: Est-ce que tu te sens un peu abandonnée par les institutions financières? Est-ce que tu as l'impression qu'il y a suffisamment d'aide aujourd'hui pour te permettre de vivre, survivre?
0: Et là, non, vraiment pas. Puis en plus, pour ce qui est des banques alimentaires, moi, je peux pas vraiment y aller parce que j'ai trop de contraintes alimentaires. Il y a les allergies aussi de ma fille, fait que ça aussi, c'est un casse-tête, là. Mais en plus, dans mon cas, à cause d'un malentendu à la régie du revenu, je crois, quand je me suis séparée, les allocations familiales étaient encore à mon nom. Puis c'est papa qui les a retirées, même quand il n'y avait plus les enfants, mais elles déposées dans son compte à lui. Fait que j'ai pas le droit à aucun crédit d'impôt, j'ai pas le droit aux allocations, j'ai pas le droit à rien. Fait que j'ai aucune aide à part moi-même pour réussir à tout faire rouler ça.
1: Tantôt, tu nous parlais de ton métier, de la comédie. À quel moment ça a apparu dans ta vie et à quel point ça t'a sauvé? Parce que je sais que c'est ta véritable passion.
0: Oui, c'est le métier de comédienne qui est arrivé avant l'humour, je dirais, avec l'émission La Petite Vie. ça explique bien des affaires sur ma santé mentale, je pense. J'aurais voulu jouer la petite fille de Thérèse. C'était un de mes rêves de petite fille.
1: C'est qui ce personnage? Est-ce que tu peux nous le décrire un peu?
0: Mon Dieu, pâté chinois. Un mot, c'est ça, pâté chinois. C'est un personnage est tellement doux, tellement, c'est ridicule. Les mêmes affaires m'arrivent à moi, c'est ça le pire. Mais je voulais être comédienne puis jouer sa fille quand j'étais enfant. Puis c'est en 6e année quand j'ai entendu parler de Lise Dion. Oui, Lise Dion. Je voulais être humoriste comme elle, puis j'ai dit que j'étais pour être la prochaine Lise Dion. On est loin de là, mettons. Mais en voulant dire que ma carrière allait commencer à 40 ans, puis c'est ça qui est arrivé. Puis celui de comédienne aussi.
1: Donc à 40 ans, tu commences ton métier de comédienne. Dans quoi tu joues? Parce que c'est beaucoup de rôles de figuration. Est-ce que c'est un choix pour toi ou est-ce que c'est le début d'une carrière qui doit se former naturellement de la sorte?
0: Ouais, c'est très difficile. C'est vraiment difficile parce que côté UDA, il faut ramasser tous nos crédits pour être stagiaire. Mm-hmm. Il en prend beaucoup, beaucoup, beaucoup. Entre autres, 1,5 par jour de figuration. C'est long, là, tout accumulé, à moins que par miracle, on ait un rôle parlé puis que l'UDA accepte tout ça. Fait que, bon, c'est compliqué, c'est difficile. Puis c'est pas payant au début, vraiment pas.
1: Alors, tu le fais toujours par passion?
0: Oui.
1: Est-ce que c'est pas ça qui te rapporte le plus de revenus?
0: Bien, c'est le plus beau métier du monde en partant. Il y a plein de projets comme le film Garage qui va sortir bientôt.

0: tôt. Karim, ça a été un producteur là, vraiment en or. Quand il m'a appelé pour me proposer le rôle muet, c'était L'Ange de la mort, La Dame en noir, dans son film, puis qu'il n'y avait pas de budget pour me payer. J'embarque, de toute façon, je n'ai rien d'autre à faire. Puis ça a tellement pris de l'ampleur, ce projet-là, c'est débile. Quand j'ai su que... ça, c'est une autre affaire. Il y avait un producteur qui était là, qui était très, très important, puis j'ai un anglophone qui parlait français. J'ai su qu'il travaillait à un moment donné à Joliette, mais au départ, moi, je savais pas c'était qui, puis j'ai comme un léger manque de filtre. Puis quand j'ai su qu'il avait produit Shakira, ou plein de gros noms qui avaient produit des films aux États-Unis, puis blablabla, j'ai dit « Oh my God! » Là, j'ai essayé de me souvenir de toutes les merdes que j'ai dit pendant la semaine, mais on a pas ri, on a eu du fun. Puis ça, ce projet-là, si ça rapporte beaucoup, ben Karim veut faire d'autres films après, puis je sais que je suis déjà pris, puis l'équipe qu'on était pour Garage, il veut tout nous revoir aussi. Fait que ça a ouvert des portes, tout ça en acceptant un travail qui n'était pas payé au fond.
1: Il y a quelques mois, tu as dû mettre en pause ton métier de comédienne, car tu as subi une longue convalescence à la suite d'une opération avec laquelle tu n'avais qu'une chance sur 10 de rester en vie. Et puis, je suis ravie de t'avoir en face de moi. En quoi consistait cette opération? Pourquoi elle était aussi périlleuse? Et comment tu te sens après avoir survécu à ce qui devait être ta mort?
0: Ben, dans le fond, c'est à cause de 2017. J'avais fait une réaction quand on m'a injecté l'anesthésia. Mm-hmm. Puis j'ai convulsé, puis j'ai fait ce qu'on appelle une pneumonie d'aspiration massive. J'aurais pas dû me réveiller. Dans le fond, c'est l'acide de mon estomac qui est allé brûler mes poumons. Okay. Puis je me suis réveillée aux soins intensifs, encore intubée. Puis comme j'ai été opérée souvent, c'était pas quelque chose qui me stressait, mais c'est quand j'ai entendu le médecin dire « Enfin, elle se réveille » que j'ai compris qu'il y avait quelque chose qui marchait pas. Fait que là, c'est ça. Ils m'ont expliqué pourquoi j'étais encore intubée, que mes poumons, ils étaient brûlés, blablabla. Puis finalement, je suis sortie même pas une semaine après. Fait que ça a vraiment été intense pour la première journée, mais après ça, je suis partie avec aucune séquelle. Ça aussi, c'est bizarre. Fait qu'on m'a dit qu'à partir de ce moment-là, toutes les interventions pour les anesthésies, c'était des risques. Fait que on fonce dans le tas, on n'a pas le choix. Il fallait que je me fasse opérer. Fait que je l'ai faite. Puis ça l'a enlevé. J'avais beaucoup de douleurs abdominales assez intenses à cause des adhérences, à cause des autres opérations que j'ai eues avant. L'infection pognait là-dedans aussi. Puis quand on m'a opéré la dernière fois en 2023 à Joliette, le chirurgien a mis des fils non fondants dans ma plaie. Puis la plaie l'a rouvert, puis les fils, ils ont sorti. Ils ont resté sortis avec la peau qui guérit autour, puis c'est au chim qui ont pu arranger ça en attendant d'être opéré. Mais ça faisait plein d'abcès. Fait que c'était tout le temps des infections, tout le temps malade, tout le temps couché. Le chum a pris le relais, puis ça a été intense, très, très, très intense. Mais le chirurgien a fait un job extraordinaire. Il a tout reconstruit l'abdomen en plus. Il a enlevé la peau qui était étirée à cause des grossesses. La grande cicatrice est partie, puis lui-même, sa cicatrice qu'il m'a faite, on la voit à peine, c'est complètement fou. Puis depuis ce temps-là, ben c'est sûr que je peux... C'est juste pour les vêtements, c'est plus simple. C'est vraiment la nuit. Puis j'ai plus de douleur non plus au niveau du ventre. C'est plus la cuisse qui tire encore. Mais là, ça, il faut que j'aille voir des médecins pour ça. Mais ça va s'arranger, comme d'habitude.
1: Tu as une histoire avec les hôpitaux et les médecins assez conflictuelle.
0: Ouais.
1: Il y a eu des erreurs médicales, dont une qui t'a fait perdre la vue à l'œil gauche.
0: Droit,
1: mince. J'avais une chance sur deux. Comment tu vis cette vision monoculaire? Est-ce que tu lui en veux toujours? Est-ce que tu as entamé des procédures? Qu'en est-il aujourd'hui, Jeannette?
0: Oui, entamé les procédures, j'avais commencé, en fait. Parce qu'il n'y avait pas juste l'œil, là, il y avait aussi des jugements préconçus pour une toxicomanie et des trucs comme ça. À chaque fois que je voulais me faire soigner, ben, les médecins pensaient que j'étais là pour avoir des narcos, mais c'était pas mon but. Je suis là pour me faire soigner. Si je veux des narcos, je sais où aller en chercher. T'sais. Fait que... quand elle l'a su, elle m'a appelé, puis on en a parlé, puis les avocats voulaient demander 30 millions pour que j'en aie au moins le tiers, soit 10 millions. J'ai renoncé à poursuivre le médecin. Elle est encore mon médecin aujourd'hui, puis elle sait qu'il faut qu'elle me fasse confiance, par exemple. Ça, c'est qu'est-ce que j'ai fait avec elle. Tu viens de sortir de l'université, je veux pas non plus scraper ta carrière. Mais si je te dis quelque chose, écoute-moi, puis crois-moi. Si je viens te voir, c'est plus loin pour aller te voir, toi, que d'aller à Montréal pour acheter des narcos. Fait que, s'il te plaît, pense pas que c'est juste des narcos que je veux. Bref, J'ai retiré la plainte, j'ai retiré tout ça, puis j'ai pas eu mon 10 millions, mais j'ai encore un médecin. Non, je peux pas y en vouloir, c'est pas de sa faute à elle non plus, c'est une bactérie que j'ai eue, fait que c'est pas la faute à personne. Puis c'est ça, ça me prend une greffe de la cornée, puis je vis très bien avec. C'est, j'ai pas... on en a deux yeux, fait que là, j'en ai un de spare pour ça.
1: Faut pas en perdre un deuxième, alors.
0: Non, ça, c'est... non.
1: Qu'est-ce qu'on peut te souhaiter pour la suite, Jeannette? De quoi tu rêves? De quoi tu as envie?
0: Pour le moment, tout ce que je veux, c'est que ma fille, elle manque de rien. C'est tout ce que je veux, puis être capable de payer son école. Je ne demande rien d'autre. Si la vie peut m'accorder ça, pour moi, ça va être le bonheur parfait. Vraiment, là, c'est... Parce que je suis heureuse, là, malgré tout ça. Je ne suis pas malheureuse parce que j'ai pas de sous. Ma fille manque de rien pour le moment. C'est sûr qu'il faut que je trouve des solutions pour l'école, mais en plus, là, je fais beaucoup de figuration, ça s'emmène. Ça amène à ouvrir des portes pour d'autres choses. Je vis tranquillement, pas vite, le rêve de ma vie qu'on m'a dit que je réussirais jamais. Fait que c'est sûr, je vais continuer, puis je suis heureuse, pareil. Là.
1: Il me semble qu'à l'école, en tout cas quand tu étais enfant, tu avais un mauvais surnom, la petite grosse de Saint-Ambroise.
0: Ouais.
1: Qu'est-ce que tu dirais à cet enfant?
0: Ah, bah, qu'est-ce que je dirais? Je pense que je donnerais une petite taloche en arrière de la tête.
1: Ah bon?
0: Pour commencer. Pour lui dire, wake up, fille, t'es capable de plus que ça, c'est juste que tu le sais pas. Mais j'ai toujours eu le pressentiment que les choses allaient finir par tourner le moment venu, puis tous ceux qui ont ri de moi parce que j'avais un surplus de poids ou juste parce que je m'appelle Jeannette. C'est drôle parce que ces gens-là, il y en a une couple que j'en vois de temps en temps, soit à des open mic ou des trucs là, où est-ce que je suis l'invité ou peu importe. Ces gens-là viennent me voir, puis « Ah, oh, Jeannette, t'as donc bien changé! » Oui, oui, c'est... Généralement, on me reconnaît pas, mais ceux qui me reconnaissent, ils capotent, là. Mais c'est juste un processus d'introspection, au fond, là, qui est arrivé, puis se reprendre en main, prendre soin de soi, c'est tout. C'est juste ça. Il n'y a pas de secret.
1: Pourquoi t'as accepté de te livrer aujourd'hui? Pourquoi t'as accepté de venir nous parler de tout ça, de choses aussi intimes? Tu t'es dévoilée de manière si généreuse. Pourquoi t'as fait ça? Je ne t'ai pas payée en plus pour faire ça, alors pourquoi?
0: C'est ça que je m'en allais dire. Ben là, tu m'as donné 100$ en tour de la table.
1: Faut pas le dire.
0: Non, ben, parce que je m'ennuyais de toi beaucoup.
1: C'est vrai.
0: Entre autres, ben oui, je t'adore, t'es tellement fine. Parce qu'il faut parler des choses que les gens n'osent pas parler aussi, c'est clair, puis... La misère, c'est pas juste dans le tiers-monde, c'est ici. Je peux pas croire que ma situation ici au Québec, ce soit quelque chose qui existe encore. Faut se battre contre le gouvernement pour avoir le droit à un paiement de 1 700 par mois. Ils nous prennent pour des criminels et nous demandent des papiers sans arrêt. Puis, c'est pas normal. Là. C'est vraiment pas normal que ça arrive. Puis, j'ai aucun recours à part attendre. Fait que là, pour le moment, j'ai encore 900 par mois. C'est sûr que là, mon avocat, il est avé de me donner des nouvelles. Mais comment tu veux vivre avec 900 par mois? Puis, ceux qui sont en contrainte, pas en contrainte, mais sur l'aide sociale normale, c'est 800 ou 850, je pourrais pas dire.
1: Oui, il me semble que c'est bien 850.
0: C'est impossible, mais c'est sûr qu'ils ont l'allocation au logement puis tous les crédits d'impôt que moi, j'ai pas. Mais. Honnêtement, je ne sais même pas comment j'y arrive. Mais non, c'est... À part que ma fille manque de rien, là, c'est tout ce que je demande.
1: C'est ce que tu demandes.
0: Ouais.
1: Qu'est-ce que tu pourrais dire à nos auditeurs avant de les quitter?
0: Avant de les quitter, mon Dieu, ben vous êtes super cute. je ne sais pas, mais franchement, si jamais... Tain, on va demander ça à l'univers. Si jamais quelqu'un voudrait m'envoyer de l'aide financière ou quelque chose comme ça, par mon courriel qui est Codère Jeannette, CODERRERJEANETTE. Wow! À commercialgmail.com.
1: Redis-le une dernière fois.
0: Oui, Jeannette, non, pas Jeannette, Codère Jeannette, à commercialgmail.com, Codère de R, Jeannette, un N. Au mois de décembre, il y a des gens qui m'ont aidé à cause d'une publication que j'ai faite parce que mon opération était tout le temps remise, fait que j'ai manqué plein de jours de travail à cause de ça. Puis ça m'a beaucoup touchée. Là. C'est complètement fou. Je pense que j'ai écrit à tout le monde pour les remercier. Ça m'a aidé à payer mon loyer ce mois-là. Puis donner au suivant. Pas nécessairement pas à moi, mais en général, même si c'est juste un sourire, c'est important. C'est la base, je pense, pour être heureux, un sourire. Puis quand quelqu'un n'est pas capable de te le faire, ben, tu en fais un.
1: Eh bien, ce soir, nous avons écouté une histoire intime, mais comme souvent dans les raconteurs, vous le verrez, cette histoire nous a conduit bien au-delà d'une seule personne. On a commencé par une image de grenouille, je ne sais plus ce que tu me disais, et puis finalement, on a eu un court extrait de toute ta vie, finalement. Jeannette, tu nous as parlé du regard des autres, de l'identité, de la mémoire, de la résilience, et de cette étrange capacité que nous avons à survivre à ce qui semblait parfois devoir nous définir. Merci encore une fois, Jeannette, de nous avoir partagé ton parcours avec autant de générosité et de confiance. Merci à vous qui nous avez accompagnés durant cette première émission. Les raconteurs est un espace où les histoires individuelles deviennent des fenêtres sur notre époque, parce qu'en racontant une vie, ce sont souvent nos sociétés, nos valeurs et nos contradictions qui apparaissent en filigrane. Je suis Oumou Mohamed Diakité et je vous donne rendez-vous mardi prochain avec Amandine Croco de 18h à 19h sur CIBL 101.5 FM. D'ici là, prenez soin de vous et surtout, continuez d'écouter des histoires, elles en disent souvent plus que les grands discours. Et avant de vous dire bonsoir, nous allons écouter une chanson de Lil Dizier, un artiste que j'ai découvert il y a peu et pour qui j'ai eu un énorme coup de cœur. Il va nous chanter l'une de ses dernières chansons, Burn Evil. Pour rappel, Mohamed Diaby Doucouré, connu sous le nom de Lil Dizzy, est un artiste qui puise dans ses deux cultures, donc le Sénégal et le Québec. Il crée ses premières chansons à l'âge de 10 ans et marque son parcours par la sortie de nombreux projets musicaux, sa maîtrise du français et de l'anglais. En fait, un grand messager des temps modernes, si je puis me permettre. Lil Dizzy a également baigné dans la culture du battle rap français, dans les ligues comme World Up et Versus TV. Son premier album, I Will Never Blow Up, est dévoilé en 2018. L'année suivante, il poursuit dans son univers avec This Tape Sucks, une réponse sarcastique aux nouveaux critères imposés par l'industrie musicale. Toujours déterminé, Lil Dizzy multiplie les projets et les performances. Il a notamment été invité sur la scène du festival Metro Metro et s'est illustré parmi les finalistes du festival en 2022 avec son projet This Is Life Work To Me. Aujourd'hui, Lil Dizzy continue d'imposer son style avec une approche plus dynamique, audacieuse et assumée. Il nous présente Burn Evil. Jeannette, merci encore une fois. Mesdames et messieurs non-genrés, merci beaucoup. On se dit à la semaine prochaine. Passez une bonne soirée. Prenez soin de vous. Lil Dizzy, c'est à toi.
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0: 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Let's get it.
1: Merci beaucoup, Liz Dizzy. Merci infiniment pour cette exclue. Est-ce que tu peux nous dire un peu tes nouveautés, tes sorties, où on peut te retrouver là prochainement sur Montréal ou ailleurs?
0: Prochainement, bon, écoute, moi, quand j'ai shout out à Umu, by the way. Merci. Qui m'a fait performer au défilé et qui m'a fait faire un défilé for the first time ever in my life. Shout out, c'était ce samedi. Question perfo, pour l'instant, j'ai pas encore de date. Par contre, j'ai des sorties. J'ai des sorties, donc j'ai un EP, comme tu l'as cité tout à l'heure, Barnival, qui sort le 12 juin, Inch'Allah. C'est un EP de deux sons. Il y a Horse Ride et le son que je viens de faire, Never Been a Boca Raton. Et un autre son aussi qui sort le 20. Oh, by the way, shout out à Moms, qui a produit le beat. Moms, comme oui, Mom, Mother, M-O-M-S. Shout out à Moms qui a produit les deux prods. Shout out à KG qui a fait le mix et le clip. Shout out à mon homie H&L Tapes et aussi Heaven Visuals. Sinon aussi, j'ai un autre son mashup produit par mon gars Anthony. Le clip a été fait en Jamaïque l'été passé. Let's go. Be out here.
1: Trop bien, merci beaucoup. J'espère que ça vous a plu et que vous avez découvert un nouvel artiste. Est-ce que tu peux nous partager tes réseaux sociaux?
0: Yes, Deadly Disease. Comme maladie mortelle, disease, D-E-E-Z-Y-S, D-E-E-Z-Y, deadly, D-E-A-D-L-Y, ouais, disease, sur Instagram, sur Twitter, TikTok, il faut que je me rappelle, je ne suis pas trop sur TikTok. TikTok, I think it's a knife wonder, something like that, j'ai oublié.
1: Ça marche. Yeah. Et sinon, si vous avez envie de faire partie des raconteurs, que vous avez envie de raconter votre histoire, n'hésitez pas à me contacter sur mes réseaux sociaux. Sur Instagram, vous pouvez me retrouver au nom de OMDKT, je répète OMDKT, ou simplement écrire à l'adresse mail qui est dédiée à cette émission, racontars, R-A-C-O-N-T-A-R-S, pro@gmail.com, racontars au pluriel, pro@gmail.com. On se retrouve la semaine prochaine avec Amandine Groco. Passez une bonne soirée, merci beaucoup.
0: Let's go!

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3: Yes, this is it, mes chers amis. Bienvenue à une nouvelle édition de Chat d'Amour FM sur les ondes de CIBL, le 101.5 Montréal, en ce samedi 30 mai 2026, en espérant que vous avez passé une agréable semaine. On a une superbe émission à vous proposer aujourd'hui. On reçoit la talentueuse artiste Jeanine McCarthy. Elle va venir nous présenter son dernier single, Être adulte, c'est le ghetto. Par la suite, on va recevoir Luigi Laberrière et qui est Soundproof, accompagné du légendaire percussionniste du groupe légendaire, le groupe Compas, qui a marqué des générations Tabou Combo. On reçoit nul autre que Yvon Képi André, qui va venir nous parler du parcours du groupe, ainsi que nous présenter deux chansons, entre autres la chanson pour, vous savez, c'est la FIFA, la grande compétition mondiale de soccer, et Haïti est participant de cette compétition. Donc on a une chanson dédiée aux Grenadiers. Donc on va entendre aussi, et aussi un hip-hop compas inspiré de la musique de Tabou Combo. Donc tout ça, ça s'en vient aujourd'hui à l'émission. On est là jusqu'à 14h. Téléphone pour nous joindre en studio, vous composez le 514-86-49-37, la messagerie texte au 514-979-5050, Instagram Chat d'Amour Radio, TikTok Chat d'Amour Radio, ainsi que Facebook Chat d'Amour FM. Madame Pascal n'est pas là aujourd'hui, elle était en direction de Philadelphie. On va parler à Madame Nolly, Joey Magic à partir de 13h, et je vous rappelle que nous sommes toujours disponibles sur internet au www.cibl1015.com. On débute l'émission avec Tony Braxton, la pièce Long As I Live. Vous êtes sur CIBL 101.5 Montréal. Bon samedi tout le monde.

Vous êtes sur CIBEL 101.5 Montréal en ce samedi 30 mai 2026. Je vous informe et je vous annonce officiellement qu'à partir de mardi prochain, nous serons en rediffusion tous les mardis de 19h à 22h. Donc, à ne pas manquer, c'est là pour notre programmation d'été. Donc, rendez-vous deux fois par semaine, le samedi de 11h à 14h, ainsi que le mardi de 19h à 22h. On a débuté l'émission avec Tony Braxton, Long As I Live. Par la suite, on a entendu Victoria Monet avec Usher, avec SOS. Et qu'est-ce qu'on vient juste d'entendre? C'est Jaron avec la pièce C'est pas normal sur le 101.5 Montréal. Dans quelques instants, le retour, ça fait longtemps, ça fait quasiment deux semaines, trois semaines qu'on n'a pas fait d'inspiration en ondes. Condamné à l'excellence, l'inspiration de la semaine, condamné à l'excellence. Mais juste avant, on continue en musique, voici NASA et avec Niska, la pièce « Joli bébé sonne ». 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

Ça c'est NASA avec Niska, joli bébé sur le 101.5 Montréal. Enfin, une inspiration. Comme je vous dis, ça fait quelques semaines qu'on n'a pas eu d'inspiration, mais vous savez comment ça fonctionne. Hein? Si on a des invités en ondes à 11h15, on ne fait pas l'inspiration. Vous allez pouvoir la retrouver sur notre page Instagram, ainsi que TikTok, Tchadamor Radio. Donc, c'est là, publié tous les lundis à partir de 6h du matin, vous allez pouvoir entendre l'inspiration. Donc, mon cher Oscar, on est-tu prêt pour l'inspiration de cette semaine? Condamné à l'excellence, on y va comme suit. On entend souvent des gens dire qu'ils veulent réussir, qu'ils veulent atteindre leur objectif ou réaliser leur rêve. Mais entre vouloir et agir, il y a une grande différence. La réussite ne se construit pas en un jour. Elle se bâtit dans les petits gestes quotidiens, dans les efforts que personne ne voit, dans les sacrifices que peu de gens sont prêts à faire. Être condamné à l'excellence, ce n'est pas vivre sur une pression constante. C'est de prendre la décision de donner toujours le meilleur de soi-même, peu importe les circonstances. C'est comprendre que chaque journée est une occasion de progresser, même d'un seul pas. Parce qu'à la fin, ce sont les petites victoires accumulées qui créent les grands succès. Il y aura des moments où on aura envie de tout arrêter. Des moments où les résultats tarderont à venir. Vous regardez autour de vous et vous aurez peut-être l'impression que les autres avancent plus vite. Mais n'oubliez jamais que chaque personne a son propre parcours. La seule comparaison qui compte est celle avec la personne que vous étiez hier. Les champions, les entrepreneurs, les artistes et tous ceux qui ont marqué leur époque ont un point commun. Vous savez c'est quoi? Ils ont continué malgré les obstacles. Ils ont compris que l'échec n'est pas l'opposé du succès, mais une étape vers celui-ci. Chaque erreur leur a permis d'apprendre. Chaque difficulté leur a permis de devenir plus fort. L'excellence ne consiste pas à être meilleur que les autres. Elle consiste à devenir la meilleure version de soi-même. Elle demande de la discipline lorsque la motivation disparaît. Elle demande du courage lorsque la peur s'installe. Elle demande de la persévérance lorsque le chemin devient difficile. Alors aujourd'hui, posez-vous cette question. Que puis-je faire de plus pour me rapprocher de mes objectifs? Pas demain, pas la semaine prochaine, aujourd'hui. Parce que chaque action compte, chaque décision compte, chaque effort compte. Ne laissez jamais les doutes des autres définir vos limites. Ne laissez jamais vos échecs définir votre avenir. Vous êtes capable de beaucoup plus que vous l'imaginez. Continuez à avancer avec détermination, même lorsque personne n'applaudit. Continuez à travailler sur vos rêves, même lorsque ceux-ci semblent très loin. Continuez à croire en vous, même lorsque le chemin paraît incertain. Car lorsqu'on choisit l'excellence comme mode de vie, on cesse de chercher des excuses, on commence à créer des résultats. J'aimerais ça vous laisser avec la citation suivante, aussi simple, une phrase. Le succès, c'est la somme de petits efforts répétés jour après jour. Le succès, c'est la somme de petits efforts répétés jour après jour. C'était l'inspiration de la semaine.

La chanson s'appelle « Entends mon cœur » de Gabriel sur les ondes de CIBEL 101.5 Montréal. Je rappelle que l'inspiration est publiée tous les lundis sur nos médias sociaux. Donc cette semaine, c'était « Condamné à l'excellence ». Donc merci à tous ceux et celles qui réagissent via la messagerie texte au 514-979-5050. J'aimerais prendre le temps de dire félicitations. Félicitations à M. Mathias Sarrazin, mon petit neveu, qui a gagné sa partie de soccer ce matin 7-2. Il a marqué un but, donc je sais qu'il nous écoute. Donc Mathias, nous sommes très fiers de toi. Donc même Zachary qui est devant moi qui se dit rien là, mon plus grand garçon qui me regarde droit dans les yeux, qui se dit qu'est-ce que je fais ici. Donc félicitations Mathias, donc pour son but. On continue en musique, voici Curtis King avec la pièce Un Autre. Vous êtes sur CIBEL.

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Kelly Crow avec la pièce Kimbim sur CIBL 101.5 Montréal. On a débuté le bloc de 11h30 avec Fatima Altieri avec Hello et Dadjo avec Taiki avec I Love You. Comme j'ai mentionné en début d'émission, Pascal n'est pas là aujourd'hui. Elle est à Philadelphie pour le Roots Picnic. Donc, on va en parler à Pascal la semaine prochaine. Mais j'aimerais prendre ce temps pour parler d'une triste nouvelle qu'on a entendue cette semaine. L'ancien joueur des Canadiens de Montréal, Claude Lemieux, décédé mercredi dernier à l'âge de 60 ans. Selon les rumeurs, ce serait la cause du décès, ce serait un suicide. Et la réflexion que j'aurais aujourd'hui, je disais tout le temps qu'il faut être là pour l'un et l'autre. Et les gens souffrent beaucoup en silence et souvent, on doit détecter que une personne, un proche alentour de nous est en train de s'ouvrir en silence. Et cette semaine, sur ma page Facebook, quand j'ai entendu cette nouvelle, j'étais traumatisé. Je ne comprenais pas parce que pour ceux et celles qui suivent les séries, Claude Lemieux était présent lundi dernier lors du match du Canadien au Centre Bell. Et deux jours après, 48 heures après, on entend son décès. Sur ma page Facebook, j'avais écrit cette semaine, « Personne ne connaît les combats qu'un homme mène en silence. Be there for your friend. » C'est super important. Et je dis l'homme, mais j'inclus aussi la femme. Les gens peuvent et souffrent beaucoup en silence. Vous savez, derrière des douleurs se cache souvent un sourire. Oui, vous avez bien entendu, derrière des douleurs se cache souvent un sourire. Donc, on est là, on veut bien paraître, on ne veut pas montrer qu'on souffre, mais à l'intérieur de nous, c'est en train de nous manger. Des fois, on est là et on se dit que tout va bien. Des fois, on est là et on veut bien paraître devant les gens, mais malheureusement, ce n'est pas le cas. Et la seule manière qu'on peut aider les gens qui souffrent en silence, c'est de prendre le temps de les appeler, de prendre le temps de les parler, de prendre le temps d'avoir un intérêt pour eux. C'est très facile à dire et je lève la main là-dessus. Des fois, la vie nous emmène à gauche, à droite et on ne prend pas le temps d'arrêter et d'appeler un ami, un membre de la famille pour savoir comment ça va. Et souvent, c'est les signes de détresse, on ne va pas les voir. Tant qu'on ne parle pas à la personne, on ne va pas les voir. Puis moi, dans ma vie personnelle, je suis quelqu'un, quand le micro se ferme ici à CIBL, je suis quelqu'un d'extrêmement réservé, extrêmement fermé. Et souvent, je souffre, puis je suis très honnête avec vous. Souvent, des fois, je préfère garder ma souffrance à l'intérieur. Mais le fait de savoir que, quelquefois, les gens t'appellent pour savoir comment tu vas, ou ça fait longtemps qu'on t'a pas entendu, ça vient aider. Ça vient aider parce que tu sais que tu n'es pas tout seul dans ce combat-là. Tu sais qu'il y a des gens qui sont là pour toi. Puis souvent, on préfère garder cette solitude-là. On préfère garder ce problème-là entre nous et dans notre cœur. Et c'est là que, des fois, il y a des gestes qu'on fait et on se dit « Waouh, pourquoi cette personne-là a causé ce geste-là? » Ce n'est pas évident, la souffrance. Puis vous savez, dans le contexte qu'on vit actuellement, il y a toutes sortes de choses qui nous arrivent, que ce soit professionnellement, émotionnellement. Ce n'est pas facile à vivre. Mais la personne qui souffre, dites-vous que vous n'êtes pas seul. Dites-vous qu'il y a des gens alentour de vous qui sont là pour vous aider. Il y a des ressources. En 2026, je vous dirais que ce n'est pas avoir honte de pas avoir. Ce n'est pas d'avoir honte d'aller chercher de l'aide. Vous pouvez aller chercher de l'aide, vous pouvez vous lever pour dire OK, aujourd'hui, là, ça ne marche pas. Puis vous avez le droit. Vous avez le droit de demander de l'aide. Vous avez le droit de dire qu'aujourd'hui, je ne file pas bien. Aujourd'hui, j'ai le cœur lourd, j'ai le cœur gros. Vous avez tous vos droits. Mais allez demander de l'aide. Ne restez pas fermé. Ne restez pas en silence. Parce que des gestes incompréhensibles comme celui de l'ancien joueur des Canadiens, Claude Lemieux, on le voyait lundi, les deux bras dans les airs, avec le flambeau. Et le mercredi, on le retrouve derrière son entrepôt, mort. Bon, on s'est dit, mais qu'est-ce qui s'est passé? Qu'est-ce qui s'est passé? Je ne comprends pas. Pourtant, il avait l'air bien, il avait l'air en santé, fier de lui. Et du jour au lendemain, il s'enlève la vie. Et souvent, le suicide, on n'a pas de réponse, on n'a pas de compréhension. On se pose des questions, puis
on n'a pas de réponse. On n'a pas de réponse pour savoir pourquoi cette personne-là a fait ce geste aussi drastique, aussi terrible. Mais si vous connaissez quelqu'un à l'entour de vous qui souffre, si vous voyez qu'il y a quelqu'un qui est fermé, renfermé, qui ne parle jamais, mais prenez le temps de l'appeler. Prenez le temps de lui parler. Prenez le temps de savoir comment tu vas. Y a-t-il quelque chose que je peux faire pour t'aider? Puis même si la personne ne veut pas s'ouvrir du premier coup, mais dites-lui que vous êtes là. Vous êtes là pour lui ou pour elle. Vous êtes là comme écoute. Vous êtes là comme aide. Vous êtes là comme support. Donc, aujourd'hui, prenez quelques instants pour tendre la main. Prenez des nouvelles. Écoutez avec votre cœur. Parce que la souffrance, elle est silencieuse. Puis quelqu'un qui souffre depuis longtemps, ça fait mal. Ça fait très mal. Donc, c'était ma petite réflexion aujourd'hui. On continue en musique. Pourquoi pas? Diane Warwick. J'adore cette chanson. Oh, un classique. That's what friends are for. 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

0: êtes sur CIBL 101.5 Montréal aujourd'hui et demain c'est le festival Feaster. Donc le festival, c'est, je sais pas, je pense qu'on est à la troisième édition du festival Feaster. Ça, c'est du côté du Sablon à Laval. Donc il y a beaucoup de monde qui performe. Donc entre autres, notre DJ Jerry Magic est là-bas. Entre autres aussi, il y a plusieurs artistes. Fléo DiCaprio, Aïcha, Chaos qui va être là, Kishana, Light, Maeva, ça c'est pour aujourd'hui le 30 mai. Et demain, on a aussi Yacitidon, JK, Jesse Simmons qui va être là aussi avec Lindy Garcia et ses invités. C'est tout à fait gratuit. La programmation complète est sur feaster.ca. Feaster.ca. Donc, toutes les informations sont là. Donc, c'est 1200 boulevard Saint-Martin-Ouest, c'est à Laval. C'est gratuit. Salutations à mon frère qui fait beaucoup de bruit et beaucoup de travail. Monsieur Alex Kenol. Donc, Feaster Festival, une célébration de la musique et de l'art. C'est aujourd'hui le 30 et demain le 31 mai du côté de Laval, 1200 boulevard Saint-Martin-Ouest. Donc, allez sur feaster.ca et c'est tout à fait gratuit. On continue en musique. Voici Daniel Caesar, vous êtes sur CIBL.
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Yes, ça c'est Daniel Caesar, Best of Part sur CIBL 101.5 Montréal. Je rappelle que nous sommes avec vous pendant la programmation d'été, donc les samedis en direct de 11h à 14h et le mardi de 19h à 22h. Donc nous serons avec vous, donc deux rendez-vous chaque semaine à partir de cette semaine, donc mardi, donc s'intonisez votre radio le 101.5 à partir de 19h jusqu'à 22h. Je rappelle aussi que nous sommes en format balado-diffusion, donc c'est très simple, Tchad Damor FM ou Tchad Damor Radio. On continue en musique, voici Meji avec Kinik d'Haïti. La pièce s'appelle Bad Girl.

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